0: ferme ses frontières et met en place des dispositifs pour dissuader les étrangers de venir dans l'Union européenne. Négocié pendant 10 ans, quel impact aura ce texte sur la situation des candidats à l'exil?
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4: Écoute de RFI, il est 3h à Kinshasa, 4h ici à Paris, 7h30 à New Delhi, le journal tout de suite.
5: Lisa Vili.
4: Avec à la une les réactions nombreuses en République démocratique du Congo après la répression d'une manifestation de l'opposition vendredi contre une réforme de la Constitution. Les partis ont compté les blessés dans leur rang. Détail à suivre. La signature d'un accord cadre entre Téhéran et Washington approche, selon les dires des deux belligérants. La date de la signature, cependant, fait débat. On s'interroge au début de ce journal sur la portée du texte. Je suis un cafard. Ou comment transformer le stigmate en message politique très sérieux. Ce cri a été repris en chœur dans des manifestations toute cette semaine en Inde par des jeunes chômeurs traités de cafards par un ministre. Leur mouvement, parti d'une blague sur les réseaux sociaux, a pris de l'ampleur jusqu'à fédérer la jeunesse frappée par le chômage qui espère maintenant peser politiquement. Et puis vous l'avez peut-être remarqué, peu de femmes vous font vivre le sport sur RFI. Comme dans bien d'autres médias, la Coupe du Monde de football ne fait pas exception. Sur 150 journalistes au total, les médias français n'ont envoyé que 10 femmes couvrir l'événement, ce qui reflète les discriminations que subissent encore les femmes dans le journalisme sportif. En République démocratique du Congo, de nombreuses réactions ce samedi au lendemain de la dispersion d'une manifestation de l'opposition contre le projet de révision constitutionnelle. Le gouvernement a condamné les violences de vendredi à Kinshasa, évoqué des blessés dans les rangs des manifestants comme des forces de l'ordre et annoncé des vérifications pour établir les responsabilités. Pendant ce temps, l'opposition poursuit le recensement de ces militants arrêtés ou blessés. Précision de Pascal.
6: Au lendemain des affrontements, les partis de l'opposition s'emploient à retrouver la trace de leurs militants interpellés lors de la manifestation de vendredi. Des cadres politiques et des avocats ont été dépêchés dans plusieurs sous-commissariats de la police de Kinshasa. Les recherches se poursuivent également auprès de certains services de renseignement où, selon les mouvements citoyens, plusieurs militants auraient été conduits. D'après une source policière, une partie importante des personnes arrêtées a été libérée samedi soir. Resteraient toutefois détenus ceux considérés comme les plus impliqués dans l'organisation de la mobilisation. Les partis de Jean-Marc Kabound, l'Alliance pour le changement, affirment avoir recensé 189 blessés graves, 3 cas de fractures et plusieurs arrestations. Ces partis accusent le pouvoir d'avoir employé une milice pour s'attaquer aux manifestants aux côtés des policiers. Dans les hôpitaux, la plupart des blessés légers ont quitté le lieu dès vendredi. L'un des militants annoncé mort par l'opposition a finalement été retrouvé vivant, mais dans un état jugé préoccupant, selon les CID, le parti de Martin Fayoulou. Le gouvernement affirme vouloir faire toute la lumière sur ces violences. La Belgique est la première chancellerie occidentale à réagir. Son ministre des Affaires étrangères, Maxime Prévot, a dénoncé les débordements violents, l'usage excessif de la force et les saccages des sièges des partis politiques, estimant que de telles pratiques n'ont pas leur place dans une démocratie. Pascal Moulegua, Kinshasa, RFI.
4: L'opposant camerounais Issa Tchiroma Bakary a annoncé avoir déposé 2 plaintes auprès de la justice française pour dénoncer la répression de contestataires de la présidentielle d'octobre qu'il affirme avoir remportée. En dépit de l'élection de Paul Biya, il invoque le principe de compétence universelle. Dans son communiqué, l'ancien ministre désormais en exil en Gambie affirme que plusieurs milliers de Camerounais seraient détenus dans différentes prisons du pays dans des conditions qu'il qualifie qualifie d'illégal. Il évoque également des décès en détention ainsi que des cas présumés de traitement inhumain. Au Nigeria, un ancien général et ex-porte-parole de la défense mort en captivité annonce ce samedi de l'armée et du gouvernement de l'état de Katsina. Rabé Aboubakar, général à la retraite, et son épouse avaient été kidnappés il y a 2 semaines environ par des membres présumés.

0: présumé d'un gang spécialisé dans les enlèvements contre rançon. Et puis la romancière nigériane Chimamanda Ngozi Adichie, mondialement connue, a accusé un hôpital de Lagos d'avoir tenté de faire obstruction à une enquête de la justice après la mort de son fils de 21 mois, survenu dans l'établissement il y a 6 mois. Dans une première déclaration publique depuis son décès publié ce samedi sur son compte Instagram, la mort de son enfant a relancé le débat sur le mauvais état du système de santé au Nigeria. Un accord imminent pour mettre fin à la guerre au Moyen-Orient. Il faudra cependant attendre quelques jours pour toute signature, assure le porte-parole de la diplomatie iranienne. Après que Donald Trump, comme le premier ministre du Pakistan, pays médiateur, Shehbaz Sharif, ait assuré que le texte pourrait être signé dans les 24 heures. Reste qu'en cas de signature, la portée de ce texte serait dans un premier temps limitée, comme l'explique Bernard Ourcade. Il est chercheur émérite au CNRS et spécialiste de l'Iran.
1: Le texte sera important s'il n'est pas trop précis. Ce qui est important, c'est de voir que les deux pays s'entendent pour trouver une solution pacifique à leur contentieux qui dure depuis 50 ans maintenant. Que ces deux pays signent un accord de coopération. C'est pour la République islamique une révolution. La République islamique s'est faite contre le grand Satan américain. Et pour les Américains, l'Iran était également le symbole de tout ce qu'il y avait de pire au monde à l'époque de Bush, etc., et de Trump. Autrement dit, le simple fait qu'il signe un papier est déjà un événement considérable. Après, dans le détail, il y aura évidemment certainement des accrochages, des problèmes, des conflits éventuellement militaires ponctuels, mais c'est le principe même de cet accord qui est important. Le reste est secondaire.
0: En Inde, le parti des cafards a transformé une satire en mouvement politique. Après avoir fédéré des millions d'internautes en quelques semaines, il a multiplié les rassemblements dans plusieurs États indiens cette semaine, portés par une jeunesse en colère. Le collectif cherche maintenant à convertir sa popularité sur Instagram en influence politique. Écoutez le reportage à New Delhi de notre correspondant Abdullah Erali.
2: Je suis un cafard.
3: De Delhi à Lucknow, les manifestants ont repris ce slogan toute la semaine. Au micro, le fondateur de ce mouvement satirique né sur Instagram, Abhijit Dibke, fait la tournée des États indiens.
2: J'ai lancé le parti des cafards comme une blague. Mais c'est votre ras-le-bol, votre rage contre ce gouvernement qui a fait de cette farce un mouvement sérieux.
3: Derrière l'humour, le mouvement exige plus d'équité et d'opportunités. La révolte est née quand un haut magistrat a comparé la jeunesse indienne à des cafards. Adeli Sudipta, enseignante, mesure le désarroi de ses étudiants.
4: Je pense que ce n'est qu'un début. Ils doivent se sentir désespérés. Et par-dessus tout ce désespoir, si on leur jette une insulte à la figure, connaissant la Gen Z, j'ai beaucoup d'étudiants, ils ne vont pas se laisser faire.
3: Si certains observateurs doutent de sa capacité à s'inscrire dans la durée, le parti des cafards élargit ses revendications. Il exige la démission du ministre de l'Éducation, qu'il juge responsable des fuites massives aux récents examens nationaux d'entrée en faculté de médecine. Abdullah Erali, New Delhi, RFI.
0: Et puis la Coupe du Monde de football pour refermer ce journal. Et l'équipe d'Haïti dans les vestiaires à Boston en ce moment. Elle affronte l'Écosse, c'est la mi-temps. Les Grenadiers donc menés 1-0 pour le moment. C'est leur seconde participation à la compétition. La dernière remonte à 1974. On mesure donc l'attente des Haïtiens. La pression aussi pour une équipe pas habituée aux compétitions de ce niveau. Et puis l'autre match du groupe, c'est un peu plus tôt dans la soirée à New York. Les Marocains ont tenu en échec les Brésiliens avec un nul 1 partout. Et pour vous raconter la compétition, commenter les matchs, interviewer, photographier les joueurs, les supporters, des hommes en majorité. Les rédactions françaises, pour ne parler que d'elles, ont envoyé 10 femmes couvrir la Coupe du Monde sur 150 journalistes au total. Une sous-représentation qui a de quoi choquer en 2026, alors que les médias sont les premiers à défendre l'égalité de traitement. Mais le journalisme sportif résiste donc aux discriminations de genre, Thomas Doueret.
5: La féminisation des rédactions sportives progresse lentement, alors quand Mejdaline Miri, coprésidente de l'Association des femmes journalistes de sport, a appris que les femmes représentent 6% des journalistes français envoyés à la Coupe du Monde, elle est tombée des nues.
6: Voilà, honnêtement, ça nous a franchement déprimés d'avoir des chefs dans les rédactions qui nous regardent droit dans les yeux en nous disant à quel point est-ce que c'est important pour eux que la mixité, elle progresse, et de voir que ce sont des paroles qui sont derrière suivies de bien peu d'actions.
5: Elles seront donc sous-représentées au Mondial, le bilan est encore pire pour la presse écrite. Sur les 80 journalistes sélectionnés, deux seulement sont des femmes et elles ne travaillent pas pour des médias dits spécialisés. La raison, les journalistes féminines ne seraient pas assez compétentes.
6: Ce qu'on nous dit, c'est que notamment, il n'y a pas assez de femmes qui couvrent le football à l'année et que donc, comme il n'y a pas assez de spécialistes, on enverrait là-bas que la crème de la crème et que donc on n'a pas le niveau.
5: Des raisons familiales expliqueraient également ces choix.
6: On nous a dit que c'était potentiellement de notre faute parce que nous, on ne serait pas intéressés pour partir aussi longtemps de chez nous, alors que j'en ai discuté avec un certain nombre de consoeurs, elles sont tout à fait d'accord pour partir et couvrir cette très belle compétition.
5: Si la part des femmes dans les rédactions de sport est passée de 15 à 17% entre 2022 et 2025, elle est due à une baisse du nombre de journalistes masculins dans la profession, mais le nombre de femmes journalistes de sport, lui, n'a pas augmenté.
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9: Le rendez-vous des voyages. Céline Develay-Mazurel, Laura Larry. Bonjour à tous, bonjour à toutes. Cette semaine, on va marcher à pas de loup, ou plutôt de lynx, direction les forêts, les massifs d'Albanie et de Macédoine du Nord, là où se niche, se cache, le lynx des Balkans. Ce grand félin à la fourrure tachetée, aux oreilles pointues, bien caractéristique, est l'un des mammifères les plus rares au monde. Et depuis 2015, il est classé par l'Union internationale pour la conservation de la nature comme en danger critique d'extinction. Au début des années 2000, alors qu'on le croyait disparu, le lynx des Balkans a été redécouvert entre les reliefs du parc de Mavrovo, à l'ouest de la Macédoine, et les monts de Munela, au nord de l'Albanie. Et aujourd'hui, une quarantaine de ces animaux seraient présents là-bas. Lynx balkanicus, c'est le nom de cette sous-espèce du lynx boréal, un prédateur solitaire qui avance la nuit ou le soir, que l'on dit donc insaisissable, fantomatique même. En Macédoine du Nord, le lynx est un emblème national qui orne les pièces de 5 dénars, et en Albanie, on raconte que ceux qui croisent ses yeux en amande deviennent aveugles. Mais encore faut-il croiser son chemin, en suivant ses traces. Et c'est ce que s'est attaché à faire Sybille Dorgeval pour nous, en compagnie de scientifiques engagés dans un programme transnational de rétablissement de ce lynx. Début du voyage, en voiture, avec Andrzej Gonej, de l'ONG Macedonian Ecological Society, et Sybille, partie sur la piste du lynx des Balkans, fantôme de la forêt.
10: Donc on arrive dans un village à 1h30 de Skopje environ, entouré de montagnes, très boisé, et a priori le lynx rôde dans le coin.
11: And this is a predominantly Muslim area.
12: Ici, c'est une région à majorité musulmane.
11: So you can see a lot of mosques.
12: C'est pour ça qu'on peut voir toutes ces mosquées.
11: This general area of the country is,
12: cette zone en particulier est majoritairement habitée par des Albanais.
10: On peut voir le drapeau albanais rouge planté de part et d'autre de la route. C'est une zone d'habitat spécial du lynx.
11: Yes, it's actually a very nice.
12: C'est un très bel habitat.
11: It's bordering Mavrovo National Park.
12: Ça borde le parc national de Mavrovo, qui est le bastion reproductif du lynx des Balkans. Donc l'habitat y est encore assez favorable. Il y a encore pas mal de chevreuils, qui est la proie principale préférée du lynx.
11: So we are now approaching
13: Donc, nous approchons maintenant d'un village appelé Kolari. C'est la région de Straja, sur la montagne Bistra. Et c'est là que nous suivons une femelle lynx prénommée Zora. Nous l'avons capturée cette année, en mars. Et récemment, elle a tué une proie dans cette zone. Donc, vendredi dernier, avec mon collègue Dime, nous sommes allés sur place et nous avons trouvé une carcasse fraîche de chevreuil. Nous l'avons attachée à un arbre, puis nous avons installé un piège caméra. Donc là, on va vérifier la caméra, parce que le lynx est déjà revenu. Grâce à un collier GPS, nous suivons ses mouvements. Donc nous sommes sûrs qu'elle est revenue sur place après l'installation de la caméra. Donc on espère avoir de très bonnes images. On va voir ce qu'il y a.
10: Comment est-ce que vous avez trouvé la première fois cet endroit ?
13: Parce qu'en géolocalisant cette femelle lynx grâce au collier GPS, nous avons remarqué un ensemble de points à cet endroit, ce qui indique qu'elle y est restée longtemps. En fait, le collier GPS enregistre des données toutes les 6 heures. Donc s'il y a plus de 2 points, cela signifie qu'elle est restée plus de 6 heures au même endroit, ce qui est fortement indicatif d'un lieu de prédation. La seule autre situation où nous aurions trouvé ce genre de comportement serait à la fin mai. Généralement, la femelle reste quelques semaines dans la même zone, en se déplaçant légèrement dans les alentours pour trouver de la nourriture. Et cela indique un lieu de naissance de nouveaux chatons. Et c'est le seul autre exemple où nous trouverions une concentration de points GPS. Oui, c'est là où je dois me garer. Ah non, je dois bouger. Je pense que c'est le prochain. Je vais devoir allumer le GPS pour qu'on puisse vraiment arriver à l'endroit exact de la carcasse. Ce ne sera pas loin. Ça va prendre environ 20 minutes à pied.
11: Ok, it's further down.
13: Nous y sommes. Ce sera là-haut.
11: Ok, on y va.
14: On y va. Heide.
11: Heide. Okay, so the beginning is a bit steep. No, but it's
13: au début c'est très pentu. Mais après ce sera plus facile.
11: First initial strong push and then.
13: Il y a un gros effort à fournir pour commencer, mais après ça ira.
10: Ça se gagne de voir le lynx.
11: Yes.
15: L'intérêt pour le lynx des Balkans s'est manifesté dès le milieu du XXe siècle. Je suis Dime Melovski, je suis biologiste de la faune et je travaille à la Société écologique macédonienne pour la conservation du lynx des Balkans. À partir des années 50, il y avait des gens, et en particulier un mammologiste serbe, qui s'intéressait beaucoup au lynx balkanique. Et ce qu'il a fait, c'est qu'il est allé de village en village, dans les zones montagneuses du sud-ouest des Balkans. Et il interviewait les gens, des chasseurs ou des bergers, des gens qui avaient eu l'occasion de voir.

0: We also saw a fox.
1: On voit aussi un renard.
0: Si.
2: Ah oui, là c'est le tour du renard. C'est incroyable, on voit tout au long de plusieurs journées tous les passages d'animaux au même endroit.
0: So it's incredible how in five days,
3: c'est incroyable comment en 5 jours tous les animaux sont attirés par l'odeur d'un animal mort.
0: It's free food for them.
3: C'est de la nourriture gratuite pour eux.
2: Donc a priori le lynx n'est pas revenu vu le nombre de rivaux qui sont venus sur le lieu.
0: The lynx is not gonna come back.
3: Le lynx ne reviendra plus après ce point.
0: Ah.
3: Mais nous revenons en arrière, on a commencé par la fin. L'ours était le dernier visiteur.
2: Mais là, c'est du suspense parce qu'on remonte dans le temps. Donc, au plus près de l'installation de la caméra, peut-être qu'on a un lynx au début qui revient sur son site.
0: Just dogs.
3: On n'a que des chiens pour l'instant. Il y a encore 10 vidéos. J'espère que le lynx est revenu au moins une fois.
0: So there is something moving around here.
3: Il y a quelque chose qui bouge ici. Je vois une paire d'yeux, mais c'est vraiment difficile à dire avec le petit écran.
2: Là, c'est très fantomatique, yes.
0: But it doesn't look
3: ça
0: like
3: ne ressemble pas à un lynx. On dirait quelque chose de plus petit. Peut-être un... Ah, voilà le
0: there
3: lynx.
0: Is the lynx.
2: Wow.
0: You can see the collar.
3: On peut voir le collier à son cou.
2: Ah, donc le lynx est revenu sur le lieu du crime, retrouver sa proie. On reconnaît bien le lynx avec ses petites oreilles.
0: Yeah. So you can see,
3: oui.
0: The head is round.
3: Vous pouvez voir que la tête est ronde et qu'elle est surmontée de deux oreilles pointues qui se terminent par des touffes. Ce sont des petits poils noirs au bout de l'oreille. Et ils ont pour fonction de garder les oreilles droites pour qu'ils puissent réellement mieux entendre.
0: Oh,
3: regarde, il est en train de tirer toute la carcasse.
0: There it is again.
3: On la voit encore.
0: It's a young female.
3: C'est une jeune femelle, 3-4 ans, je dirais.
0: Oh, you can see. She's sniffing the camera.
2: Oh, elle renifle la caméra. On a un gros plan sur le nez du lynx qui renifle la caméra.
0: And it actually is very
3: en
0: soon
3: fait,
0: after
3: c'est peu de temps après que Dime et moi soyons venus installer la caméra. Tu peux voir que c'est seulement 4 heures après nous. Donc probablement qu'elle était dans le coin.
2: Elle vous regardait. Elle attendait patiemment et elle vous regardait.
0: She was watching
3: elle
0: us,
3: nous observait. Et peut-être qu'aussitôt qu'on est parti et qu'elle s'est assurée que la voie était libre, elle est revenue se nourrir à nouveau.
2: C'est marrant de se dire qu'elle, elle vous observe, mais vous, vous n'avez pas la possibilité de l'observer.
3: C'est malheureux pour moi personnellement, mais c'est ce qui les protège. Ce sont de très bons maîtres du camouflage. Leur fourrure est de ces tons foncés, bruns, orangés, qui se confondent très bien avec le sol de la forêt ou les arbres et les branches. Et son corps est tel qu'elle peut vraiment se faufiler dans de très petites crevasses et elle peut se cacher et observer. C'est un animal très curieux.
2: Et c'est aussi un animal très secret. On dit que le lynx, c'est très très difficile à voir. C'est presque le fantôme de la forêt, non ?
0: It's the phantom of the forest, exactly. You said it.
3: C'est le fantôme de la forêt, exactement. Tu l'as bien dit, c'est vraiment difficile de les observer dans la nature. Et c'est vraiment un privilège quand on en voit un en forêt, c'est vraiment rare. Je travaille sur ce projet depuis 6 ans. Et je n'ai jamais eu la chance d'en observer un. Ça montre à quel point il est rare de rencontrer un lynx dans la forêt.
2: Donc ça donne encore plus un sens presque mythologique à cet animal qui est comme ce fantôme dont on parle mais qu'on ne voit pas.
3: C'est pourquoi il y a beaucoup d'histoires folkloriques disant que le lynx est, comme tu l'as dit, le fantôme de la forêt. C'est ce roi silencieux qui rôde dans la forêt, qui chasse, et qui est très mystérieux. Donc les gens ont ce sentiment que le lynx est une créature très mystérieuse. Et nous en sommes en fait très heureux, car les gens sont plus intrigués par des créatures plus mystérieuses, plus rares. Ils n'ont rien contre le fait que ces créatures rôdent dans leur jardin ou dans leur forêt. Ils sont généralement en faveur de la présence du lynx, ce qui est une très bonne condition pour travailler sur le lynx, car les gens ne constituent pas un obstacle direct.
4: Et tout de suite sur RFI, c'est la chanteuse d'origine albanaise Elina Douni avec Apedelen.

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1: Donc on est de retour au bureau et Andrei, tu vas pouvoir regarder maintenant en grand écran sur l'ordinateur ce qui a été enregistré dans la caméra piège et le montrer à Dime.
2: Are the videos actually of her coming
3: Mais est-ce que
2: first?
3: Les vidéos montrent vraiment son retour en premier?
4: Oui, c'est elle d'abord. Après les chiens, elle ne revient pas.
2: So 47 videos
3: Donc il y a 47 yes. vidéos en tout.
4: Oui. Regarde, c'est Zora.
2: Such a good video.
3: Wow, c'est vraiment une bonne vidéo.
1: Oui, c'est un lynx qui est très, très fin.
3: Les mâles en général. Oh, regarde ça.
2: Wow.
4: C'est incroyable.
5: Elle
4: renifle la caméra. Elle a trouvé une trace inhabituelle pour elle dans la forêt. C'est l'odeur que nous avons laissée en activant le piège photographique et en le touchant. C'est super de voir qu'elle est très curieuse du style « Qui est venu sur mon site de prédation et sur ma zone ?» Maintenant, je pense qu'elle est un peu plus prudente parce qu'elle a senti notre odeur et elle se demande si c'est sûr de rester dans la zone.
1: Comment vous avez réussi à mettre ce collier GPS à Zora pour pouvoir la suivre?
2: We capture Zora with box
3: Nous avons capturé Zora avec un piège cage. Et lorsqu'elle est entrée, ça a déclenché une alarme qui nous prévient immédiatement. C'est une méthode non sélective, mais peu d'animaux osent entrer dans ce piège. Nous l'avons attrapée cette année, c'était l'aube. Et c'est pour ça qu'on l'a nommée ainsi. Aube en macédonien, c'est Zora.
1: Donc toi, Andrei, tu es spécialisé dans la génétique du lynx. Est-ce que tu peux m'expliquer quel est le problème, justement, autour de la population du lynx des Balkans?
5: The survival of the Balkan lynx is
4: Alors,
5: threatened by
4: la survie du lynx des Balkans est menacée par plusieurs facteurs. Les principaux sont la dégradation de l'habitat, le braconnage, pas seulement du lynx, mais de ses proies. Et tout cela, ajouté à la mauvaise application de la loi très courante dans les Balkans, constitue un très mauvais mélange de facteurs qui affecte sérieusement la population. À cela s'ajoute la consanguinité qui résulte de l'accouplement entre des individus étroitement apparentés et qui peut entraîner de graves effets sur la santé. Cela signifie que l'animal est moins apte à survivre et à laisser assez de descendants pour la génération suivante. Donc, une chose que nous examinons actuellement est comment nous pouvons atténuer ce problème génétique. La première chose qui vient à l'esprit est de stimuler la reproduction, soit en favorisant les ponts verts et des corridors biologiques qui peuvent réellement relier ces fragments de population, soit par exemple ceux qui vivent dans le parc national de Mavrovo à ceux qui vivent à Munela, par exemple en Albanie. Mais ce processus est souvent très lent. Il faut plusieurs générations pour que le lynx traverse une telle distance. Donc la solution la plus rapide, je dirais, est d'avoir un flux génétique induit par l'humain. Cela signifie que les humains et les conservationnistes apportent activement des individus d'autres populations et les relâchent dans la population de destination. Dans notre cas, la population de lynx des Balkans.
1: De quelle population vous pourriez amener d'autres lynx pour les mélanger avec vos lynx ?
4: Le candidat le plus prometteur pour l'instant et le lynx des Carpates. Ils vivent dans des habitats très similaires et se nourrissent de proies similaires. Donc, d'un point de vue écologique et génétique, le lynx des Carpates est le meilleur candidat.
1: Quand le projet a commencé, est-ce que dès le début, c'était un projet transnational sur les différents pays des Balkans et comment ça s'est passé entre ces différents pays, notamment après la chute de la Yougoslavie?
3: Pour protéger les grands carnivores en Europe, il est inévitable de coopérer avec les autres pays parce que ces animaux ont de grands territoires. Il était évident que nous devions collaborer avec nos voisins et pour nous, il s'agissait de l'Albanie et du Kosovo. Nous sommes les trois pays où il reste encore des lynx balkaniques à l'état sauvage. Et cette coopération transfrontalière s'est imposée. Mais très récemment, nous avons décidé de mettre en place une stratégie régionale pour le lynx des Balkans. Et nous avons décidé d'accueillir d'autres pays qui potentiellement pourront recevoir des lynx si le lynx se rétablit. Ces pays sont la Grèce, la Bulgarie, la Serbie, le Monténégro et la Bosnie-Herzégovine.
1: Comment ça se passe la coopération entre ces pays qui en plus avant étaient sous la même entité de la Yougoslavie et puis après qui sont devenus des frères ennemis ?
3: Il était assez facile de coopérer, surtout avec des ONG dédiées à la protection de la nature. Nous parlons la même langue, nous voulons tous protéger les lynx balkaniques, protéger la nature. Ça n'a pas été si facile pour nos partenaires albanais parce que le pays était verrouillé jusque dans les années 90 à cause du régime communiste. Mais nos partenaires d'Albanie ont saisi l'opportunité et la coopération a été très facile à mettre en place parce que nous étions de jeunes biologistes, tout juste diplômés de nos facultés, et nous voulions partir à l'étranger pour voir comment les gens en Europe occidentale faisaient le suivi. Nous avions vraiment soif de connaissances et nous voulions saisir l'opportunité d'en apprendre davantage, de ramener ce savoir chez nous et d'essayer de le mettre en œuvre dans nos propres pays.

0: On est arrivé dans un petit promontoire avec la vue sur toute la chaîne de montagnes de Munala.
1: Yes, we are in the south part of.
2: Oui, on est dans la partie sud de Munala. Et là, en ce moment, on a une très belle vue sur la vallée de la rivière Fan. Et au sommet de cette rivière, on peut voir le mont Terboun. Donc le mont Terboun et la chaîne de montagnes qui l'entoure sont une zone d'habitat très importante pour les lynx des Balkans. Alors comme vous pouvez le voir, la montagne a été détruite. On voit donc moins de forêt qu'avant, mais c'est un endroit très important pour le lynx et d'autres prédateurs comme l'ours et le loup.
3: Pas si loin, si proche, nous voici à présent côté albanais, au nord du pays, dans les montagnes de Munela, un autre refuge du lynx des Balkans, comme vient de le dire Bledi Osha. Bledi fait partie du PPNEA, soit Programme de Protection et de Préservation de l'Environnement Naturel en Albanie. Une association albanaise engagée aux côtés des Macédoniens dans le programme de rétablissement du lynx, initié en 2006 des deux côtés de la frontière. Avec lui et Ilir Chiti, qui travaille avec Bledi pour veiller sur le lynx, on saisit mieux l'espoir que représente la vision, dans ce coin d'Europe, de cet animal sauvage, réputé très discret, mais surtout extrêmement menacé. Car en Albanie, le retour du lynx des Balkans est récent et remonte, preuve à l'appui, à 2011. On retrouve Sibyl avec Bledi et Ilir sur la route de Munela.
4: Le nom du village ici, c'est Kimas. C'est le dernier village avant le parc national de Munela. Là, on va aller un peu plus haut pour rendre visite à des bergers, pour leur parler et voir quelle est la situation là-haut. Et aussi pour les questionner sur la faune sauvage, pour voir s'il y a des conflits ou pas.
0: Et toi, Ilir, tu es originaire d'où ?
4: Je suis du coin. Mon village est un peu plus bas. Et j'ai travaillé 7 ans dans le secteur comme ingénieur forestier. C'est pourquoi j'adore travailler avec la faune, et particulièrement le lynx.
0: Et comment vous avez commencé à travailler avec le lynx ?
4: De 10 à 15 ans, j'étais berger. L'été, on allait dans les pâturages, de juin à août. Et à la fin du mois d'août, on rentrait au village avec les chèvres.
0: Et quand vous étiez berger, est-ce que vous avez déjà été en présence du lynx ?
4: Non. Non, mais d'autres espèces, oui. Les ours, les loups. Parce que le lynx, c'est plus rare et il se cache. Ce n'est pas facile de le voir dans la nature. Il y a des bergers qui l'ont vu, ceux qui restent en altitude, mais pas tous. Mais ils l'apprécient. Ils le voient comme un protecteur du loup, donc ils ont une bonne relation avec le lynx.
0: Donc là, on grimpe dans la montagne. Devant nous, un des sommets les plus hauts de la région.
4: It's called Cross Peak and it's about 1991.
5: C'est le Cross Peak. Il fait 1991 mètres, je crois.
4: Empty now, without forest.
5: Comme tu peux voir, il y a beaucoup de zones où la forêt a disparu à cause de la surexploitation forestière et puis des feux de forêt par la suite pour masquer les dégâts.
0: À partir de quand ça a commencé les activités de déforestation ?
5: La déforestation a commencé dans les années 1990 et continue jusqu'à maintenant.
0: Donc ça a commencé à la chute du communisme ?
4: After communism time.
5: Oui, après la période communiste.
4: Also, it was some cutting activities, you know, industry in communism, but still it was.
5: Il y avait bien une industrie forestière à l'époque du communisme. Mais elle suivait des règles.
4: Ils
5: laissaient les plus gros. Mais après le communisme, les gens ont détruit ce qu'il restait.
0: Et donc c'est un problème pour le lynx et les autres carnivores ou les ongulés.
4: Pour
5: tout. Les populations de gibier ont diminué et celles du lynx aussi. C'est une zone protégée, mais ce n'est qu'une très petite zone qui est protégée.

0: Bon, bring. Moi, c'est une chambre.
1: Merde,
0: mais arrête, arrête.
2: Bonjour.
0: He's alone and now he has to do all the work. So.
3: Il est tout seul.
0: Going
3: et il
0: as
3: doit
0: a
3: tout
0: shepherd,
3: faire.
0: Making cheese,
3: faire le berger,
0: cooking
3: faire le fromage,
0: for himself.
3: Faire la cuisine pour lui-même.
2: Bonjour.
0: C'est Galon. C'est Kang. Mien. C'est Gajan. Mien. Can I see you tomorrow? So he said welcome to us. And
3: donc il nous dit bienvenue. Et asseyez-vous.
0: Yes, and you, where are you from?
3: Et vous, d'où êtes-vous?
2: France. My name is Sibyl. Je m'appelle Sibyl. Oui. Sibyl. What's your name?
1: Prang.
0: Prang.
1: Prang Marco.
0: Prang. Enchanté.
1: Tieta Mirserve. Très fort.
0: Welcome. He said welcome.
3: Il vous dit bienvenue.
2: Ah, this is the.
4: Ah, voilà du fromage de chèvre.
2: Ah, donc on a le droit du fromage directement cheese. De l'estive.
5: Yeah. It's nice. So the shepherd produce even
4: ouais, ouais, ouais, le berger produit du fromage, du beurre, du lait et ils ont tout ça en ville.
5: Sell it to the city.
2: Yeah, merci.
5: Yeah. So we'll do cheers with traditional.
4: Allez, on va trinquer de façon traditionnelle avec. C'est comme du yaourt, mais pas exactement.
5: Yeah. We call
3: Hira. Ça s'appelle Hira et c'est très bon pour la santé.
5: Very good local production.
4: So ouais, c'est un produit local. On peut trinquer yes. Maintenant.
2: Gezoar. Gezoar.
0: Cheers.
2: Gezoar.
0: Thanks. Thanks for coming.
5: Shepherds are very important stakeholder for us. They are staying.
4: Les bergers sont des partenaires très importants pour nous. Ils vivent la plus grande partie de l'année dans le même habitat que les lynx, les ours et les loups. Donc vraiment, ils peuvent nous en apprendre beaucoup sur les relations entre le bétail et la faune sauvage. Et ils nous aident également beaucoup pour la collecte des données, que ce soit pour documenter la présence du lynx ou celle d'autres espèces. Ils ont une connaissance du terrain qui est précieuse pour nous car elle nous permet d'améliorer notre travail scientifique grâce à ce savoir local que nous collectons. Alors je suis biologiste, j'ai rejoint le PPNEA en 2009. Cette ONG de protection de l'environnement est la première à avoir été créée en Albanie en 1991 après l'effondrement du communisme.
2: Pourquoi est-ce que c'est important d'essayer de protéger le lynx?
4: Alors c'est très important car le lynx est là depuis de très nombreuses années et même avant les humains. C'est unique et c'est une sous-espèce du lynx d'Eurasie. Il y a donc moins de 50 individus dans la péninsule balkanique au total, moins de 10 en Albanie.
2: Moins de 10 individus.
4: Eh oui, le lynx a le statut d'espèce en danger critique d'extinction en Albanie. Il est protégé par la législation sur la chasse et celle sur la protection de la faune sauvage, mais ce n'est pas suffisant. La loi, c'est seulement sur le papier et sur le terrain, elle n'est vraiment pas appliquée. Et on voit que la population diminue à chaque campagne de suivi que nous faisons. Pringa, j'aimerais te poser quelques questions sur les animaux.
1: Oui.
4: Alors, quelle est la situation avec l'ours, le loup et surtout avec le lynx?
6: J'ai l'impression que le lynx est devenu plus rare. Il y a toujours eu des loups, mais il y en a de plus en plus. Ils viennent en meute de 4 ou 5 maintenant.
4: Tu penses que l'augmentation des loups a fait disparaître les lynx?
6: Oui, d'après mon expérience, c'est ça. Avant, le loup venait, mais juste de passage. Et maintenant, il se reproduit ici.
4: Tu les as vus toi-même?
6: Oui, les yeux dans les yeux. Et grâce à Dieu, ils n'ont pas fait de dégâts chez moi. Mais chez d'autres, oui. J'ai un ami qui a eu 4 ou 5 moutons tués. Et le lynx, lui, est devenu rare. Il est peut-être même complètement parti.
2: Est-ce qu'il a déjà vu un lynx lui-même?
4: Est-ce que tu as déjà vu un lynx dans la nature?
1: Campan. Oui.
6: Le lynx ne se distingue du chat que par la queue. Sinon, il ressemble à un chat, il pèse 2 à 3 kilos de plus, et il est à peu près de la taille du renard, mais son apparence, c'est celle d'un chat.
4: Et tu l'as vu quand ?
6: Je l'ai vu l'année dernière. Le chien a aboyé, il s'est arrêté et je l'ai vu tout près.
4: Et c'était par ici ?
6: Oui, oui. Mais il est parti vers là-haut, il m'a semblé être un renard. Et lorsqu'il a bougé, j'ai vu qu'il avait une queue courte. Et là, j'ai compris.
4: Et c'est quand la première fois que tu en as vu un ?
6: C'était il y a 20-30 ans. Avant, c'était commun, on en voyait tout le temps sur ces hauteurs.
4: Est-ce que toi, tu aimes le lynx ?
6: Beaucoup. C'est le seul animal qui combat le loup, notre ennemi.
4: Et donc tu penses que le lynx ne mange jamais les moutons ?
6: Jamais.
4: Mais comment tu sais ça ?
6: Ça n'est jamais arrivé.
2: En fait, il n'y a jamais de prédation de la part du lynx.
4: Ils n'apprennent pas à se nourrir d'animaux domestiques. Ils ont la faune sauvage et les bergers restent en permanence avec les moutons et les chèvres et il est donc très rare que le lynx puisse s'approcher. Les bergers utilisent des chiens de garde qui restent avec le troupeau dans la montagne et c'est une très bonne tradition que nous voulons garder parce que nous voyons que dans les pays d'Europe qui ont perdu cette tradition, le bétail est laissé partout dans la montagne sans aucune protection. Et bien sûr, quand il y a des dégâts ou des conflits, la solution la plus simple pour eux, c'est de réduire le nombre de prédateurs.
2: Et toi, Bledi, est-ce que tu as déjà vu un lynx et quand ?
5: Oui,
4: j'ai vu des lynx et j'en ai touché, mais jamais dans la nature. On fait des captures chaque année pour le suivi en hiver et au printemps. Je suis allé en Macédoine du Nord, c'était en 2010, et là c'est la première fois que j'ai vu un lynx. C'était un sentiment très spécial pour moi. Et depuis, tu sais, j'aime travailler et protéger le lynx autant que je peux. Malheureusement, la priorité du gouvernement aujourd'hui, c'est davantage le développement économique que la protection de la nature. Ils ont modifié certains articles de loi pour que les investisseurs puissent développer des infrastructures touristiques. Aujourd'hui, des établissements de luxe destinés au tourisme haut de gamme, des hôtels 5 étoiles ou des complexes touristiques peuvent être construits à l'intérieur des zones protégées et même au cœur de ces zones. La nature est donc fortement menacée. Donc aujourd'hui, bien que nous soyons en démocratie et que nous nous sentons plus libres,

0: gens chantent, scandent des slogans dans les rues, dans le métro, et particulièrement ici autour du Madison Square Garden, les New Yorkais qui voulaient absolument fêter ça ensemble cette nuit ont afflué ici dans les rues autour de ce stade de légende, même si les accès ont été bouclés, et ce alors que leur équipe fétiche est à San Antonio encore, elle n'est même pas sur place. Pour vous donner une idée, la 6e avenue de New York ressemble aux Champs-Élysées en 1998. 53 ans qu'ils attendaient ça, c'est ce qu'ils répètent en boucle, et ils ont été tenus en haleine, les New-Yorkais, cette nuit. Les manœuvres de Wembanyama ont été huées tout au long du jeu. Les 8 dernières minutes ont été particulièrement éprouvantes pour leur cœur, et dès que les Knicks ont réussi à creuser cette petite avance de 2 points sur les Spurs et les conserver, eh bien leurs fans ont eu beau être à 1500 km du Texas, ils les ont portés dans leurs chants, dans leurs cris, dans leurs encouragements. Les feux d'artifice ont éclaté dans les rues.
1: Merci beaucoup Karine Auton, on l'a compris, très chaud d'ambiance à New York et le retour des héros qui s'annonce très chaud. Karine Auton qui était en direct de New York sur RFI.
2: Un grand dimanche de sport, décidément, le MMA s'invite à la Maison Blanche.
1: Une cage grillagée sur la pelouse de Washington, un octogone en forme de cadeau pour les 80 ans de Donald Trump. Un anniversaire qui pourrait coïncider avec la signature d'un accord pour mettre fin à la guerre avec l'Iran débutée le 28 février dernier. Le milliardaire républicain et le médiateur pakistanais ont affirmé qu'un accord serait signé ce dimanche, ce que Téhéran n'a pas confirmé. À ce stade, le Pakistan, où l'on retrouve notre correspondante Ondine de Gaulle. Bonjour Ondine.
3: Bonjour.
1: La diplomatie iranienne qui a de son côté évoqué hier un accord dans les prochains jours. Le Premier ministre pakistanais Shehbaz Sharif qui assure lui que les discussions sont bien engagées. Ondine de Gaulle.
3: Oui, en effet, ce sont des annonces.
1: Allez-y.
3: Oui, en effet, ce sont des annonces particulièrement optimistes faites hier par le Premier ministre pakistanais Shehbaz Sharif sur les réseaux sociaux. Il a affirmé que le texte final de ce protocole d'accord avait été accepté à la fois par Washington et par Téhéran. À Islamabad, on affiche donc une certaine confiance au point même d'évoquer une signature dans les prochaines 24 heures. Mais du côté iranien, le ton est nettement plus prudent. La diplomatie iranienne a indiqué que l'accord ne serait pas signé dans l'immédiat, tout en laissant entendre qu'une signature pourrait intervenir dans les prochains jours. Une prudence qui reflète aussi la méfiance persistante de Téhéran vis-à-vis des intentions américaines. Mais malgré cette divergence de calendrier, l'accord semble désormais dans sa phase finale de négociation. Depuis plusieurs semaines, Islamabad travaille d'arrache-pied en coulisses pour tenter d'obtenir un compromis. D'ailleurs, le ministre pakistanais de l'Intérieur, Mohsin Naqvi, très impliqué dans ce dossier aux côtés du chef de l'armée, Asim Munir, était encore à Téhéran il y a moins d'une semaine. Pour le Pakistan, qui a investi un important capital diplomatique dans cette médiation compliquée, un accord de paix n'a jamais semblé aussi proche.
1: Merci beaucoup, Ondine de Gaulle, en direct d'Islamabad sur RFI. L'Iran qui a rappelé que le dossier libanais était indissociable. Un responsable américain a affirmé que l'arrêt des combats au Liban était bien compris dans l'accord en discussion. Le Liban encore ciblé hier par l'armée israélienne. La guerre entre Israël et le Hezbollah qui a débuté le 2 mars dernier et qui a fait plus de 3700 morts au Liban selon le dernier bilan officiel.
2: La Suisse vote ce dimanche avec un enjeu peu commun, à savoir limiter ou non la population du pays.
1: Faut-il plafonner la population suisse à 10 millions d'habitants d'ici 2050? Une question un peu incongrue au menu de cette votation, comprendre ce référendum. Initiative populaire anti-immigration qui vise aussi à resserrer les critères d'accès aux services civils. Initiative portée par l'UDC, formation de droite radicale. Le pays où les étrangers représentent plus d'un quart de la population compte actuellement 9,5 millions d'habitants. Les deux camps, celui du oui comme celui du non, mettent en avant des arguments économiques dans cette campagne électorale. Mais pas seulement, Nathanaël Vitran.
4: Ne nous y trompons pas, le moteur principal des partisans de cette initiative intitulée « Pas de Suisse à 10 millions », ce n'est pas l'économie. Leur argumentaire consiste d'abord et avant tout à lutter contre l'immigration de masse, accusée en vrac d'être responsable de la hausse des loyers, de l'augmentation de la criminalité, de la baisse de la qualité de l'enseignement et même de la bétonisation du pays. Des arguments à la véracité variable, les statistiques officielles montrent par exemple que la criminalité en Suisse est restée globalement stable ces 15 dernières années. En revanche, c'est vrai, l'indice des loyers a lui augmenté de près de 40% entre 2000 et 2024. Mais cette tendance doit plus à l'évolution des modes de vie, un plus grand nombre de ménages de plus petite taille, donc moins de personnes sous un même toit, qu'à l'immigration. Le patronat insiste aussi sur la dépendance de la Suisse à une main-d'œuvre étrangère qualifiée, dans la santé ou la technologie par exemple. Le gouvernement fédéral, lui, n'hésite pas à comparer cette initiative au vote sur le Brexit. Le choix du chaos résume ses opposants.
1: Et les premiers résultats de ce référendum sont attendus dans l'après-midi.
2: À 17h07 à Paris, une

0: De moins, Rabat, soulagement pour la Gen Z 212 au Maroc.
1: Avec la libération de 13 de ses membres qui ont passé plusieurs mois derrière les barreaux, la justice qui a condamné au total 18 personnes à des peines allant de 10 mois ferme à 1 an de prison avec sursis pour entrave à la circulation sur une autoroute urbaine de Casablanca. Des peines déjà purgées pour la plupart car les faits remontent au mois de septembre dernier, au moment où le mouvement de protestation s'était propagé à tout le pays. Un verdict synonyme donc de libération, François Mferkataji.
2: Des vidéos publiées sur les réseaux sociaux montrent des effusions de joie lors de la sortie de prison de plusieurs jeunes adultes. La cour d'appel de Casablanca a prononcé des peines de prison de 8 mois pour 13 jeunes manifestants, synonyme de libération, car ils ont passé déjà près de 9 mois derrière les barreaux. Hakim Sikouk, président de la section de Rabat de l'Association marocaine des droits humains, AMDH.
3: Nous avons accueilli ces jugements avec un certain soulagement après de nombreuses audiences et une longue période d'attente. Cependant, le fait que ces jeunes aient passé plus de 8 mois en prison reste une atteinte claire à leur droit de s'exprimer librement. Nous considérons leur détention comme arbitraire et les peines prononcées sont sévères pour 10 jeunes dont le seul tort a été de participer à une manifestation.
2: Dans cette affaire, 2 autres personnes ont été condamnées à 10 mois ferme. Ils restent donc en prison, selon l'Association marocaine des droits humains. Plus de 1 000 jeunes en lien avec le mouvement Gen Z 212 sont toujours derrière les barreaux.
3: Notre demande est claire, la libération de ces jeunes sans condition, afin qu'ils puissent retourner à l'université, à l'école. Ce sont des jeunes dont la place n'est pas en prison.
2: Le mouvement de septembre 2025 réclamait notamment des hôpitaux fonctionnels et modernes plutôt que des stades pour la CAN ou la Coupe du Monde. François Mferkataji, Casablanca, RFI.
1: L'actualité africaine par ailleurs marquée par ce nouveau bilan. En RDC, l'épidémie d'Ebola qui progresse encore dans l'est du pays selon les chiffres du ministère congolais de la Santé. Le nombre de cas confirmés est désormais de 710 pour 149 décès.
0: À Paris était une fête ce samedi et aimerait le rester.
1: Des milliers de personnes dans les rues de la capitale et dans plusieurs villes du pays. De très jeunes manifestants ont défilé pour défendre les free parties, des fêtes techno-indépendantes, souvent clandestines, souvent illégales. Une proposition de loi est à l'étude en ce moment au Parlement pour réprimer plus sévèrement ces rassemblements. Des teufeurs qui veulent librement faire la fête sans risquer la casse-prison. Marius Lafont.
4: Porté par des camions bennes, des murs d'enceinte gigantesques. Charlie, le visage orné de piercing, va en free party depuis des années.
5: Du coup, j'ai commencé quand j'étais au lycée. Je me suis jamais arrêtée depuis, et heureusement.
4: Loi 1133 et loi Riposte, ces deux textes étudiés au Parlement veulent frapper fort les fêtes techno illégales. 30 000 euros d'amende et 2 ans de prison pour les organisateurs. Selon Charlie, la menace est existentielle pour le mouvement.
5: Il risque de s'éteindre et la culture risque de s'éteindre aussi. Désolé de le dire, mais c'est de la merde comme loi. Pourquoi nous, on n'aurait pas le droit de danser de temps en temps sur de la musique libre, en fait?
4: Le gouvernement et les parlementaires à l'origine des textes invoquent des nuisances sonores et des dégradations sur des parcelles agricoles squattées pendant les free parties.
6: S'il y a un truc que les teufeurs ne respectent pas forcément, c'est la propriété.
4: Selve, DJ.
6: Mais les orgas s'arrangent toujours pour être sur des terrains isolés, pour réduire au maximum les nuisances, s'engagent toujours à nettoyer le site. C'est vrai que ça peut arriver de s'installer dans un terrain d'un pauvre agriculteur qui a rien demandé. C'est là le dialogue qu'il doit avoir en fait avec les autorités, c'est que notre culture, elle a besoin d'exister. Elle existe aujourd'hui de manière illégale dans des terrains privés parce qu'il n'y a pas d'autres endroits qui sont prévus pour que cette culture puisse s'exprimer.
4: Le cortège démarre, suivi par des jeunes et des plus âgés. Un vieux teufeur tient une pancarte. On n'arrête pas un peuple qui danse.
1: Voilà, le franc-parler des teufeurs parisiens, reportage signé Marius Lafont.
0: Retour à New York, où il n'y a pas que le basket dans la vie.
1: Et il y a le foot aussi, Pierre, même si le succès des Knicks a un peu éclipsé une superbe affiche. Brésil-Maroc, premier choc de la Coupe du Monde. Heureusement, Christophe Diremzian, du service des sports de RFI, est avec nous pour corriger le tir. Bonjour Christophe.
7: Bonjour Martin.
1: Un choc qui a tenu donc toutes ses promesses, et qui se termine sans vainqueur, un partout, entre la CLSAO et les Lions de l'Atlas.
7: Oui, un match resté nul au tableau d'affichage, certes, mais qui aurait très bien pu basculer in extremis en faveur des Lions de l'Atlas si Allison, le gardien de la CLSAO, n'avait pas sauvé les siens au bout du temps additionnel sur un double arrêt devant Nil El Anaoui et Ayoub Mimouni, les Marocains qui avaient d'ailleurs ouvert la marque à la 21e minute grâce à Ismaël Saïbari, auteur d'un joli lob sur Alisson, mais les Brésiliens se sont vite ressaisis et c'est la star du Real, Vinicius, qui a rétabli l'équilibre 11 minutes plus tard sur une frappe magistrale dans la surface. Les Auriverdés plus en maîtrise en seconde période avec un Rafinha particulièrement dangereux sans pour autant parvenir à donner l'avantage. Pas de gagnant donc, mais des Marocains convaincants et et des Brésiliens visiblement encore en rodage à l'entame des débats dans ce groupe C.
1: Un groupe où c'est l'Écosse finalement qui a le mieux démarré en battant Haïti 1-0. Les Grenadiers battus pour leur retour dans la compétition 52 ans après leur dernière participation.
7: Oui, petit succès pour l'Écosse, précieux pour le classement et la fierté nationale puisque la sélection n'avait plus remporté un match de Coupe du Monde depuis 1990. Mais les Grenadiers sont loin d'avoir démérité, d'autant qu'ils ont joué un peu de malchance sur le but encaissé à la 28e minute. Le tir de John McGinn a été en effet dévié. Beaucoup de bonnes intentions, mais pas assez de réalisme offensif pour les joueurs de Sébastien Migné, qui vise avant tout l'une des troisième places qualificatives pour les huitièmes de finale. Un ticket qu'il va falloir aller chercher en affrontant les Brésiliens au prochain match. Évidemment, ce ne sera pas très simple. Dans les deux autres matchs de la soirée, et en ce moment d'ailleurs, dans le groupe B, le faux pas de la Suisse à San Francisco, un partout seulement avec le Qatar, et actuellement Australie Turquie à Vancouver dans le groupe D. Les Australiens mènent 1-0 à la 53e minute de jeu.
1: Merci beaucoup Christophe Diremzian pour ce point très complet sur la Coupe du Monde. Moi je vous laisse avec Pierre Boudias pour la suite de RFI Matin.
0: Merci Martin Guez et à tout à l'heure. Il est 5h13 en temps universel à RFI Matin. Nous sommes ensemble pour 3 heures d'actualité, de reportages mais aussi de musique. Ce matin, on va bien sûr continuer à parler des négociations de paix américano-iranienne. L'accord va-t-il être signé aujourd'hui comme le promet Donald Trump? C'est peu probable. Nous irons prendre la température à Téhéran dans le journal de 8h. Beaucoup de sport également au programme. Maroc et Brésil qui se neutralisent. L'Écosse qui prend un premier point dans le mondial depuis 1990. C'est le résultat de Turquie-Australie qui se joue en ce moment. Ce sera retrouvé dans nos journaux de la Coupe du Monde. Merci d'être avec nous.
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0: On va d'abord prendre la direction de l'Europe de l'Est, puisqu'alors que le monde a les yeux rivés sur le Moyen-Orient, les citoyens ukrainiens continuent de subir les bombardements russes. C'est particulièrement vrai dans les zones grises, celles qui parsèment la ligne de front, celles où les autorités ont ordonné de nouvelles évacuations de civils, à Donetsk ou encore à Kharkiv. Dans cette dernière, 7 villages du secteur de Borodukhiv, au nord-ouest de la ville, sont concernés. 7000 personnes, dont plus de 1300 enfants, ont reçu l'ordre de partir. Notre correspondante Emmanuel Chaz en a rencontré certains à leur arrivée à Kharkiv. Reportage.
9: Depuis quelques jours, ce centre de transit pour personnes déplacées à Kharkiv est en pleine effervescence. Quotidiennement, entre 100 et 150 personnes évacuées y arrivent dans le dénuement le plus complet. Yevgenia Kozoun du Haut-Commissariat des Nations Unies pour les réfugiés précise.
10: Récemment, nous avons constaté une augmentation constante du nombre de personnes évacuées. Nos partenaires continuent de leur fournir toute l'assistance nécessaire, y compris un soutien psychologique, des articles de première nécessité, l'inscription aux aides financières ainsi qu'une aide pour la reconstitution de leurs documents.
9: Une assistance primordiale en raison de la vulnérabilité des évacués. Lyudmila Oleksandrivna, une soixantaine d'années, vient de Ploudianka, à seulement 5 km de la frontière russe. Avec son mari paraplégique, elle fait partie des quelques 300 personnes à mobilité réduite concernées par l'ordre d'évacuation.
11: Il y a eu des frappes sur notre maison. Nous étions sur le point de partir suite à un accord avec les volontaires. Et voilà.
9: Depuis leur arrivée, il y a quelques jours, Lyudmila et son mari attendent de recevoir une place dans un centre d'hébergement spécialisé. Eux qui n'avaient jamais quitté leur village n'ont pour le moment aucune perspective d'avenir.
11: Il est peu probable qu'on puisse y retourner. Il ne reste plus que 2 personnes là-bas. Bon, peut-être qu'elles sont déjà parties, je n'en sais rien. C'est ça notre vie maintenant. Je ne sais pas comment nous allons vivre, nous n'avons rien emporté avec nous.
9: Katia, 34 ans, et son petit garçon, Sacha, 6 ans, sont ici depuis quelques jours. Ils viennent de Zolotchiv, au nord-ouest de Kharkiv.
12: Nous sommes partis dimanche dernier, car il était devenu impossible de vivre là-bas. Je suis une maman avec un enfant et des drones survolent la zone, détruisent toutes les maisons, les zones de jeu, les voitures. Les enfants sont soit confinés à la maison, soit dans les abris.
9: Employée dans un magasin de bricolage, Katia, dont les parents ont refusé de quitter la maison familiale, a longtemps hésité.
12: Même si vous avez une voiture et que vous voulez partir, c'est impossible d'atteindre Kharkiv et d'évacuer par la route. Les Russes tirent sur des voitures civiles.
9: Malgré cette menace, Katia a tenté sa chance. Elle a roulé à toute vitesse vers Kharkiv. Comme des milliers d'autres familles ukrainiennes déracinées, elle et Sacha doivent repartir de zéro, sans travail, sans école, sans logement et sans leur famille, rester à la merci des bombes. Emmanuel Chaz, Kharkiv, RFI.
0: Un reportage à retrouver en intégralité sur RFI.fr. On parlait de l'Ukraine où on sait que des soldats nord-coréens combattent aux côtés des Russes sur ordre de leur tout-puissant leader Kim Jong-un. Mais qui est vraiment le président nord-coréen qu'on connaît finalement assez peu? Cette question, c'est la question à laquelle tente de répondre la journaliste néo-zélandaise Anna Fifield dans son ouvrage Le Grand Successeur. C'est publié aux Arènes, une plongée dans la psyché du dictateur qui joue un rôle de plus en plus important sur la scène internationale, avec notamment la présence donc de ces soldats en Europe de l'Est. Nicolas Rocca a échangé avec l'autrice de ce livre.
8: Anna Fifield, vous êtes l'autrice du livre Le Grand Successeur. Bonjour.
13: Bonjour Nicolas.
8: Vous avez été correspondante en Asie pour le Financial Times, puis le Washington Post. Vous suivez l'actualité de la Corée du Nord depuis de longues années. Comment est-ce qu'on travaille sur Kim Jong-un, l'un des dirigeants les plus secrets de la planète?
13: C'était extrêmement difficile d'écrire ce livre et d'essayer de découvrir des éléments sur Kim Jong-un. Mais j'ai vraiment voulu rassembler toutes les informations disponibles à son sujet parce qu'il est une figure très puissante sur la scène mondiale. À son arrivée au pouvoir, c'était un dirigeant d'une vingtaine d'années à la tête d'un État doté de l'arme nucléaire. Il n'avait aucune expérience politique, aucune expérience militaire. J'ai donc essayé de brosser un portrait aussi complet que possible de Kim Jong-un et je l'ai fait en tentant de rencontrer toutes les personnes qui avaient parlé avec lui. Que ce soit en Corée du Sud, en Suisse, aux États-Unis ou bien dans d'autres endroits, j'ai voyagé pour essayer de décrire qui il était vraiment dans les coulisses.
8: Vous concentrez notamment sur ses années adolescentes passées en Suisse.
13: Oui, Kim Jong-un a été à l'école en Suisse entre ses 12 et 16 ans. Des années très formatrices dans la vie d'un jeune homme. Et quand il est arrivé au pouvoir en Corée du Nord, beaucoup de gens pensaient que le fait qu'il ait étudié en Suisse pendant 4 ans lui aurait ouvert l'esprit au monde et l'aurait rendu plus libéral, plus ouvert à la démocratie, plus ouvert au capitalisme et à ce genre d'idées. Mais dans mon enquête, je suis arrivée à la conclusion exactement inverse. Kim Jong-un a eu une expérience scolaire terrible. Il avait des défis linguistiques, c'était un étranger, il devait travailler, faire ses devoirs. Il n'était pas simplement le petit prince qui obtenait les meilleures notes sans rien faire. Je pense qu'en réalité, il a probablement appris en Suisse que n'importe où ailleurs dans le monde, il serait quelqu'un de normal. C'est seulement en Corée du Nord qu'il est extraordinaire. J'en suis donc arrivée à la conclusion que s'il veut maintenir le système nord-coréen en place, c'est parce que c'est seulement là qu'il peut être roi.
8: Kim Jong-un, c'est le troisième dirigeant de la Corée du Nord, après son grand-père Kim Il-sung, son père Kim Jong-il. Il s'est inscrit dans leurs pas, mais il a aussi sa propre manière de gouverner le pays.
13: Oui, il a pris ce qui fonctionne et laissé de côté le reste. Il a beaucoup avancé le programme nucléaire, il a fait progresser l'économie, mais il essaye surtout de se présenter comme un nouveau type de dirigeant moderne pour la Corée du Nord, menant le pays vers le 21e siècle. Il y a eu beaucoup de changements et même son style de leadership. Il est relativement ouvert et transparent, il a déjà critiqué des gens en public. Il se promène bras dessous avec sa femme ou sa fille et il est tout simplement un type de dirigeant très différent de son père et de son grand-père. Et ainsi, il essaye de donner aux Nord-Coréens un sentiment de progrès.
8: Justement, il se montre avec sa fille. Quand on voit le dirigeant nord-coréen apparaître avec sa fille à peine adolescente à de nombreuses cérémonies, est-ce que cela veut dire, selon vous, qu'il prépare sa succession?
13: Je pense qu'il la prépare à devenir la prochaine dirigeante et qu'il essaye de préparer aussi les personnes au pouvoir en Corée du Nord à accepter l'idée d'une femme dirigeante. La transition de Kim Jong-un vers le pouvoir a été extrêmement précipitée. Cela n'a duré que quelques années et il n'avait pas les compétences militaires et politiques nécessaires pour prendre la relève lorsque son père est tombé malade. Je pense donc que cela a dû être assez précaire et difficile pour Kim Jong-un de prendre le pouvoir. En faisant apparaître sa fille si tôt, il essaye de préparer tout le monde à l'idée qu'elle est l'héritière apparente en Corée du Nord. Mais Kim Jong-un n'a qu'une quarantaine d'années. Il pourrait donc s'écouler des décennies avant qu'elle ne prenne la relève. Les gens se seront alors sûrement habitués à l'idée non seulement qu'une personne jeune, mais qu'une femme prenne la tête de la Corée du Nord. Cela suppose bien sûr que le régime soit en place dans 30 ou 40 ans. Mais les gens prédisent l'effondrement de la Corée du Nord depuis très longtemps. Je ne sais donc pas s'il va s'effondrer, il n'y a aucun signe en ce sens pour l'instant.
8: Merci Anna Fifield.
0: Et merci à vous Nicolas Roca, le grand successeur d'Anna Fifield. C'est donc à retrouver aux éditions Les Arènes. À 5h22 en temps universel, avez-vous déjà rêvé de vous glisser dans la peau d'une petite souris, peut-être pour assister incognito au sommet du G7 qui débute lundi, par exemple? Ce rêve, la science ne peut pas encore le réaliser, mais presque. Bonjour Caroline Lachowski.
14: Bonjour.
0: Une équipe de chercheurs britanniques a en effet réussi à reconstituer en vidéo, grâce à l'intelligence artificielle, l'activité cérébrale d'une souris, c'est-à-dire à se mettre quasiment dans la tête, dans le cerveau du petit rongeur.
14: Comment les souris perçoivent le monde? Impossible de leur demander, souligne avec humour Joël Bauer, neurobiologiste de l'University College de Londres, principal auteur de cette étude, parue le 10 mars dans la revue eLife Science. Il a donc fallu trouver d'autres moyens pour tenter de décoder, sans le son mais en image, grâce à l'IA, ce qui se passe dans la tête d'une souris. Comment son cerveau réagit à son environnement? Comment son cerveau interprète ce qu'il voit? Car c'est comme ça que ça fonctionne dans tous les cerveaux, humains et non humains, rappelons-le. Le cortex visuel, le nôtre, comme celui des souris, reçoit des informations brutes de la rétine sous forme d'impulsions électriques et transforme ces informations en une vision cohérente du monde. Quelle est donc la vision du monde des souris? Pour le découvrir, les scientifiques ont fait visionner des clips vidéo de 10 secondes à des souris et ont enregistré l'activation des neurones du cortex visuel des souris pendant qu'elles regardaient ces vidéos. Les scientifiques ont fourni toutes ces données à un programme spécifique d'intelligence artificielle entraîné à construire des images à partir d'impulsions électriques. L'algorithme de cette IA a mis à jour chaque pixel en temps réel en fonction des variations neuronales enregistrées pendant que la souris regardait le clip vidéo. Plus le nombre de neurones suivis était élevé, et plus l'image gagnait en netteté, même si ces vidéos gardent tout de même un aspect granuleux et pixelisé que les chercheurs veulent améliorer.
0: Alors Caroline, que révèlent ces images reconstituées par l'IA sur les représentations mentales et sur le cerveau des souris?
14: D'abord que leur cerveau, comme le nôtre, ne se contente pas d'enregistrer le monde, il le réinvente, le déforme et l'interprète. Les films cérébraux reconstruits par l'IA ne sont pas tout à fait identiques à ceux des souris. Ce n'est pas par erreur, mais par nécessité biologique. Le cerveau de la souris, comme le nôtre, amplifie certains signaux et en ignore d'autres, notamment pour réagir plus vite face au danger. Nous n'avons pas une représentation parfaite du monde dans notre tête, souligne le neuroscientifique Joël Bauer, qui poursuit ses recherches avec son équipe pour décoder les images mentales, la perception du monde des souris, mais reste très prudent sur les applications humaines. Le risque chez l'humain, a-t-il déclaré au quotidien britannique The Guardian, serait de reconstruire non pas ce qu'on voit, mais ce qu'on imagine. Nous ne voulons pas nécessairement partager tout ce qui se passe dans notre tête. La confidentialité de nos données neuronales est importante et le deviendra de plus en plus, à bon entendeur.
0: Merci Caroline Lachowski. On vous retrouve la semaine prochaine au programme d'Autour de la question.
14: Demain, archéo et zoologie, ou comment notre humanité s'est construite avec les autres animaux. Et mardi, comment décrocher la Lune, petite histoire et grand déboire de l'exploration lunaire.
0: Rendez-vous est pris, jusqu'où va la science avec Caroline Lachowski, à retrouver tous les dimanches sur RFI. Allez, pépite musicale de Guillaume Thibault maintenant pour nous amener jusqu'au journal de 7h30 heure de Paris. Ce dimanche, nous partons à Praia, au Cap-Vert, où s'est tenu en avril dernier l'Atlantic Music Expo, un marché de la musique devenu essentiel pour les artistes de l'archipel, tête à tête avec une icône de la musique capverdienne, un homme qui aime la nuit, Prince Zito.
15: Quand les silences font sens, quand les mots ne suffisent plus, Prince Zito, Carlos Alberto Souza Mendes à l'état civil, lève la tête. Comme il le faisait enfant à Tarrafal au bord de la mer lorsqu'il écoutait les disques des aînés, comme ceux de Paulino Vieira, les yeux vers les étoiles pour scruter son ami de toujours, la Lune.
16: Quand j'étais petit, j'écoutais toujours, tous les jours, la radio. La Lune, elle était pleine. Ma soeur et mon frère et ma grand-mère, on était dans le balcon. Paulino Vieira, c'est le plus grand musicien capverdien.
17: Un cri à ser poète. C'est le nom de cet album et d'un morceau qui s'appelle « Je voulais être un poète, un cri à ser poète ». C'est incroyable cette chanson.

0: Le regard de Princess Ito semble marqué pour l'éternité, comme si les larmes coulaient sans cesse. Un artiste à l'âme d'enfant, marqué dans sa jeunesse par le plus grand des drames, et depuis, connecté à sa grand-mère, connecté à la nature.
1: J'ai perdu mon parent quand j'avais 5 ans. C'est notre grand-mère qui nous avait supportés. Nya nya nya, c'est la maman de ma maman. Elle parle avec des animaux, avec des plantes. Mais pourquoi tu ne donnes pas une fleur si tu te donnes de l'eau tous les jours? Après, j'ai commencé à parler avec des animaux, avec des plantes. Quand j'ai vu la lune, j'ai dit, waouh, c'est toi, je vais pleurer pour toi. Tu vas m'aider.
2: Limia, lua, riva. 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
0: Ce n'est pas un hasard si les chansons de Princess Ito sont reprises par les plus grandes voix de l'archipel du Cap-Vert. Car l'homme, un temps à la rue, longtemps perdu, a cherché au plus profond de son âme et trouvé les mots justes pour raconter la vie et son pays, pour transmettre l'unique chose qui nous lie, le respect.
1: Je me respecte, je respecte les autres, les oiseaux, tous les enfants, tous les vieux, tous les... Et je respecte la musique. Les respecte. Ça nous fait être très, très, très riche et heureuse.

0: Princesito dans les pépites de Guillaume Thibault. Restez avec nous dans une minute, l'actualité africaine sur RFI.
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0: Toute l'actualité africaine avec Arthur Ponchelet. Bonjour Arthur.
4: Bonjour Pierre et bonjour à vous qui nous écoutez.
0: Et à la une, des Brésiliens méconnaissables et des Marocains tout en assurance. La Seleção bousculée par les Lions de l'Atlas en face de groupe du Mondial de foot tout à l'heure.
4: Match nul un partout, de quoi ravir les supporters qui ont veillé jusqu'au milieu de la nuit. C'était un peu plus difficile pour Haïti, défaite 1-0 face à l'Écosse. Le journal du Mondial dans 10 minutes. Un peu plus de 24 heures après, les autorités centrafricaines n'ont toujours pas communiqué sur l'arrivée de migrants expulsés des États-Unis. Ils sont 17 hébergés dans des hôtels de Bangui. La société civile réclame des clarifications. La une, c'est aussi le gouvernement congolais qui condamne les violences lors de la manifestation de la coalition d'opposition C64. L'opposition mauritanienne vend debout face à une partie de la classe politique qui appelle à un troisième mandat pour le président. Et puis le rétropédalage du gouvernement malgache qui suspend finalement sa taxe sur les voitures et les motos. Il va donc falloir compter sur les Lions de l'Atlas au Mondial de foot. Les Marocains ont prouvé tout à l'heure à New York qu'ils n'étaient pas là par hasard. Match nul un partout contre le Brésil, l'un des favoris de la compétition. Une première mi-temps ultra offensive et très convaincante pour les joueurs de Mohamed Ouabi qui ont même ouvert le score à la 21e minute grâce à Ismaël Saïbar. Le talent de Vinicius aura tout de même suffi à la Seleção pour égaliser à la 32e. En tout cas, le spectacle et les L'espoir était au rendez-vous pour les millions de Marocains qui ont veillé tard dans la nuit pour encourager leur équipe. Reportage à Casablanca, Mathias Reynal.
5: Sur les grands boulevards, les voitures roulent à tombeau ouvert. Parmi les supporters, il y a ceux qui sont un peu dépassés par l'émotion.
6: Tout était bien, le match était bien. Oh, on est fiers, on a gagné. Ouais.
5: Au point d'oublier qu'il n'y a pas vraiment eu de vainqueur. Certains sont plus terre-à-terre, au contraire.
7: Le match était super, il y a beaucoup d'enthousiasme, les joueurs étaient bons. C'est dommage qu'on n'ait pas gagné, mais ce n'est pas grave. Ce sera pour une autre fois, il y a d'autres rencontres à venir.
5: Mais en attendant, Casablanca profite du moment et célèbre les Lions de l'Atlas qui ont tenu tête à un géant du foot.
8: Le Brésil, c'est un grand nom dans le football mondial. Une égalité contre le Brésil, c'est comme une victoire pour les Marocains.
5: Le Maroc version 2026 a séduit ses supporters. Ils veulent croire que l'équipe peut faire mieux encore que sa demi-finale il y a 4 ans au Qatar.
9: Le Maroc est la meilleure équipe actuellement. Tout le monde a peur de l'affronter. Maintenant, le Maroc joue mieux que le Brésil.
5: Le Maroc a désormais rendez-vous avec l'Écosse. Le match, ce sera vendredi prochain. Mathias Reynal, Casablanca, RFI.
4: L'Écosse qui elle s'est imposée 1-0 face à Haïti. On y revient dans le journal du Mondial dans 10 minutes. La compétition est aussi émaillée, vous le savez, d'imbroglio administratif. Le milieu de terrain ghanéen Thomas Partey n'a pas obtenu de visa pour se rendre au Canada en raison des accusations de viol et d'agression sexuelle qui pèsent contre lui. Le Ghana a adressé une note officielle de protestation au Canada. C'est ce qu'a indiqué hier la diplomatie ghanéenne.
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4: Ils auront mis près de 24 heures à rejoindre la Centrafrique. 17 migrants expulsés des États-Unis ont donc atterri ce vendredi à Bangui dans la plus grande discrétion. Après la RDC ou encore le Ghana, la Centrafrique assiste à son tour les États-Unis dans leur politique migratoire répressive. À Bangui, les 17 migrants sont pour l'heure hébergés dans plusieurs hôtels, mais les modalités de leur accueil sont encore inconnues, Laurent Corot.
11: Un jour après l'arrivée de ces migrants à Bangui, le flou demeure. Dans les quartiers de la capitale comme dans les villes de province, le sujet alimente les discussions. Pour Paul Cresson-Beninga, porte-parole du groupe de travail de la société civile, cette situation soulève même de sérieuses inquiétudes.
12: Les négociations qui ont conduit à la signature de cet accord ne doivent pas être quelque chose de caché. La population doit être informée. Malheureusement, ce n'est pas le cas.
11: Selon l'opposant Martin Ziguele, président du mouvement de libération du peuple centrafricain, cet accord porte atteinte à la souveraineté nationale et à l'image de la diplomatie centrafricaine. Il y voit un risque sécuritaire.
13: C'est des personnes dont on ne connaît pas le profil sécuritaire. Et si les États-Unis, qui sont le pays le mieux sécurisé du monde, refusent de les recevoir parce qu'ils estiment que la présence de ces personnes-là sur leur territoire crée des risques pour la sécurité intérieure, ce n'est pas un pays comme la République centrafricaine qui est, je dirais, dans une situation sécuritaire préoccupante et qui peut garantir que leur présence sur notre sol ne puisse pas perturber la sécurité intérieure du pays.
11: Ni la nationalité, ni les conditions de prise en charge de ces personnes n'ont été officiellement communiquées par les autorités centrafricaines.
4: Et on le rappelle, ces expulsions font l'objet de contestations judiciaires aux États-Unis, mais pas que. La semaine dernière, une plainte a été déposée auprès de la Commission africaine des droits de l'homme et des peuples pour suspendre les expulsions américaines vers la Guinée équatoriale. L'opposant camerounais Issa Tchiroma Bakary porte plainte contre le président Paul Biya en France. Le candidat malheureux à la dernière présidentielle dénonce la répression des manifestations post-électorales. En vertu de la compétence universelle, il appelle la justice française à se pencher sur des accusations de meurtre, de détentions arbitraires et autres violations des droits de l'homme en octobre dernier. L'actualité en République démocratique du Congo et le gouvernement qui réagit après la manifestation de la coalition C64 qui a viré vendredi à l'affrontement avec la police. Ses membres étaient réunis pour dénoncer la possible réforme de la Constitution qui ouvrirait la voie à un troisième mandat pour Félix Tshisekedi. Les autorités condamnent les incidents et parlent de blessés parmi les manifestants et les forces de l'ordre. L'opposition annonçait hier 2 morts après la répression brutale de la manifestation. L'un des 2 militants a finalement été retrouvé vivant mais dans un état comateux selon le parti de Martin Fayoulou. L'Association africaine de défense des droits de l'homme dénonce ces violences, exige une enquête, notamment sur le rôle de la force de sécurité interne de l'UDPS qui aurait saccagé des QG des partis d'opposition. Jean-Claude Katende est le président de l'ASADO.
14: La constitution de la République démocratique du Congo condamne la formation des milices. Il y a des sièges des partis politiques qui ont été saccagés et les faits ont été mis sur cette force du progrès. Ces hommes et femmes sont à la base de beaucoup d'exactions. Beaucoup d'actes arbitraires, non seulement à Kinshasa, mais à travers le pays. Plusieurs fois, nous avons décrié les actes d'injustice de cette force du progrès, mais on sent que la justice ne bouge pas. Parce qu'à l'époque du président Kabila, il y avait une milice et le président Tshisekedi et d'autres membres de l'opposition ne cessaient de condamner cette milice. Et ce qui est étonnant, c'est que sous la présidence du président Tshisekedi, on constate que ce sont les mêmes actes et personne n'en prend vraiment conscience du danger qu'elle représente. Et donc, nous estimons qu'il faut qu'il y ait une enquête et qu'au besoin, la justice prenne la décision de suspendre cette force du progrès pour établir les faits et éventuellement mettre la main sur les responsables.
4: Jean-Claude Katende avec Guillaume Thibault. L'opposition en RDC qui s'inquiète, donc on le disait, d'une réforme constitutionnelle. C'est aussi le cas en Mauritanie. Là aussi, la perspective d'un troisième mandat pour le président consterne une partie de la classe politique. Ces dernières semaines, plusieurs élus locaux ont en effet ouvert le débat. Le pouvoir les présente comme des initiatives individuelles. Mais l'opposition y voit un chiffon rouge, une stratégie orchestré pour tâter le terrain. À Nouakchott, correspondance d'Oumar El Hadjiam.
10: Le spectre d'un troisième mandat s'invite au cœur des débats mauritaniens. À l'origine de la crispation, des sorties réputées d'élus locaux appelant le chef de l'État à rempiler. Pour l'opposition, c'est une ligne rouge. Maître Le Gourmou Abdoul, vice-président de l'IFP, ne décolère pas.
15: Nous sommes intraitables, intransigeants, parce que celui qui n'accepte pas de respecter la Constitution sur cette question-là n'acceptera pas aussi d'avoir des élections libres, démocratiques et transparentes. Donc l'opposition continue à se mobiliser. Nous allons organiser d'autres actions également de renforcement.
10: L'opposant dénonce une manœuvre de l'entourage présidentiel, un chiffon rouge agité pour saboter le dialogue. Mais au sein même de la majorité, les avis sont nuancés. Aïssat Al-Salengaïdé, membre du Conseil national du parti INSAF, parti au pouvoir, appelle à dépasser cette polémique tout en évoquant une idée originale.
16: Pour ma part, je parle à titre personnel, je pense qu'aujourd'hui, la priorité n'est pas d'ouvrir un débat sur un troisième mandat. C'est de donner au président de la République le temps d'abord d'achever les chantiers qu'il a lancés.
10: Une suggestion qui illustre le malaise au sein du pouvoir. Officiellement, la majorité évite de confirmer s'il s'agit d'une stratégie concertée ou d'initiative isolée. En attendant, le dialogue reste un point mort, laissant le paysage politique mauritanien dans une incertitude croissante. Oumar El Hadjiam, Nouakchott.
4: Un ancien général nigérian est mort en captivité. Rabé Aboubakar, ancien porte-parole de la défense, avait été enlevé le mois dernier dans l'état de Katsina, dans le nord-ouest du pays. Sa mort est confirmée par le gouvernement local. C'est le deuxième général à avoir été enlevé dans cet état. En février dernier, Maharadzou Tsiga avait été kidnappé avant d'être libéré grâce au paiement d'une rançon. À l'écoute d'RFI, 8h40 à Antananarive, après plusieurs jours de mobilisation et même un appel au rassemblement hier, la Gen Z à Madagascar a mis la pression sur le gouvernement au point de le faire plier. Face au tollé, l'exécutif a finalement renoncé à sa taxe très controversée sur les véhicules à moteur, Aurélie Couman.
17: Tout s'est joué en quelques jours. Mardi 9 juin, un communiqué de la Direction Générale du Trésor annonce que les propriétaires de véhicules devront s'acquitter d'une nouvelle taxe à partir du 15 juillet, la taxe sur les véhicules à moteur, un impôt pour tous les conducteurs malgaches, calculé selon la puissance et l'ancienneté du véhicule. En quelques heures, la contestation prend de l'ampleur. Le mouvement Gen Z appelle à manifester samedi 13 juin dans le centre d'Antananarive et les clubs d'automobilistes et de motards prévoient un second rassemblement le dimanche 14 juin, également dans la capitale. Face à la grogne, le Premier ministre intervient personnellement. La taxe est suspendue. Selon le ministre de l'Économie et des Finances, Aimé Ramiarisson et Rinzatouv, le texte avait été adopté par les députés sous le précédent gouvernement. Il sera désormais réexaminé en commission. Le chef du gouvernement assure que le texte sera abrogé. Cette suspension éloigne la perspective d'un week-end de mobilisation, mais rappelle aussi, selon les observateurs, que 7 mois après son arrivée au pouvoir, le gouvernement de la refondation reste très attentif à la pression de la rue. Aurélie Couman, Antananarive. RFI.
4: Ils sont journalistes, ont été arrêtés puis relâchés cette semaine et sont désormais poursuivis par la justice. On est aux Comores, où le sort d'El Hadj Saïd Omar et Toufé Maécha, journaliste à la Gazette des Comores, continue de faire réagir. Ils sont poursuivis pour avoir publié des articles sur l'état de santé de l'ancien président Ahmed Abdallah Sambi. Leur contrôle judiciaire est strict. La Fédération internationale des journalistes, par la voix de son secrétaire général Anthony Bélanger, demande l'abandon des charges qui pèsent contre eux.
18: El Hadj Saïd Omar et puis Toufé Maécha, ils ont toujours les charges qui pèsent sur eux. Ils ont des charges assez importantes de troubles à l'ordre public qui ne sont pas justifiables. C'est à la suite de publications dans leurs médias respectifs et ou sur les réseaux sociaux. Cette situation préoccupante n'est pas nouvelle. C'est-à-dire que c'est la méthode habituelle du gouvernement aux Comores. Ce sont des informations d'intérêt public, quand ça concerne l'état de santé d'une personnalité publique, en tout cas avec des fonctions électives importantes. Ils ont fait leur travail d'informer. Et à partir de ce moment-là, on est inquiet parce que ça met la pression sur l'ensemble des journalistes. Et évidemment, il y a plein de confrères et plein de consoeurs qui me disent « Nous, maintenant, on a une pression. » C'est-à-dire qu'on a entendu dans nos rédactions qu'on va maintenant s'autocensurer pour pas subir le même sort que ces deux confrères. Ces procédures doivent être absolument abandonnées. Ces journalistes n'ont fait qu'exercer leur métier d'informer.
4: Anthony Bélanger avec David Bachet, 8h43 à Moroni. C'est à vous, Pierre Boudias.
0: Merci beaucoup, Arthur Ponchelet. On vous retrouve dans un peu plus de 45 minutes.
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0: Le journal de la Coupe du Monde avec vous, Babacar Diarra, aujourd'hui. Bonjour Babacar.
19: Bonjour Pierre.
0: La revanche du mondial 1998 n'a toujours pas souri au Maroc face au Brésil. Pourtant, les Lions de l'Atlas ont étouffé la Seleção d'entrée.
19: Et leur temps fort initial a été concrétisé par un lob d'Ismaël Saïbari. Les Marocains se pensaient alors parfaitement lancés. Vinicius Junior, l'attaquant du Real, est venu gâcher ce sentiment avec un exploit personnel à la demi-heure. Un partout, résultat qui déçoit le Maroc autant que les Sud-Américains. Écoutez le sélectionneur du Brésil, Carlo Ancelotti.
20: Je ne suis pas déçu, je ne suis pas satisfait. C'est le meilleur, on doit travailler, mais ça c'est tout normal. Maroc joue bien, il est une équipe solide, avec beaucoup d'organisation, et au match, c'était difficile.
19: Carlo Ancelotti au micro d'Antoine Grenier.
0: Et ce nul profite à l'Écosse, Babacar, leader du groupe C, après avoir dominé Haïti à Boston.
19: Les Grenadiers ont dû céder à cause d'un but du milieu d'Aston Villa, John McGinn, en première période. Pourtant, ils ont fait jeu égal avec les Écossais. C'est ce que pense le sélectionneur d'Haïti, Sébastien Migné.
21: Très déçu pour mes joueurs. On était dans le match, on a montré qu'on était à niveau. Ça se joue sur des détails. On a un oubli défensivement et on le paye cher. Après, on a été assez intéressant dans l'élaboration du jeu. On a manqué un peu de spontanéité dans les 25 derniers mètres. C'est dommage, on apprend. Si on regarde là où on vient, c'est bien. C'est jamais facile pour une nation comme Haïti. Tout s'obtient avec nous dans la résilience.
19: Sébastien Migné a 6 jours pour préparer Haïti avant son deuxième match. Ce sera face aux Brésiliens. En ce moment, à Vancouver, au Canada, l'Australie mène 2-0 face à la Turquie. Le match est dans les 10 dernières minutes.
0: Dans la soirée, la Côte d'Ivoire fait son entrée en lice à la Coupe du Monde à 23h, temps universel. Ce sera face à l'Équateur, sur la pelouse de Philadelphie.
19: Les éléphants sont orphelins de leur fidèle comité de soutien. Les membres sont restés bloqués au pays faute de visa pour mettre à l'honneur, la sélection ivoirienne, les supporters issus de la diaspora ivoirienne aux États-Unis prennent le relais. Thomas de Saint-Léger les a croisés lors du dernier entraînement public vendredi.
22: À Philadelphie, on supporte les États-Unis, bien sûr, et plus étonnant,
23: les éléphants.
22: La Côte d'Ivoire, installée depuis quelques jours, adoptée déjà.
24: On les a vus jouer un match amical contre Philadelphie, et depuis, on est fans.
22: Dans les tribunes du stade d'entraînement, plusieurs centaines de maillots orange, des Américains donc, et des Ivoiriens de la diaspora. Saï est venu du Connecticut avec son petit frère.
25: En voiture, ça fait à peu près 5 heures de route. Yep. C'est très très important pour nous parce que nous allons montrer aux Américains la culture, les couleurs, rien et tout. Bah, là, c'est un soutien aussi pour les éléphants. Et tout, leur montrer que même si là, nous ne sommes pas assez nombreux, bah oui, nous sommes là, on les supporte et on représente la Côte d'Ivoire en fait.
22: C'est aussi l'occasion de voir les stars de très près, autographes, selfies. Chekna est ravi.
26: Moi, j'ai pas été à la CAN en Côte d'Ivoire, donc c'est ma CAN qui est là. Très ému, très content d'être là. Voilà, comme on le dit, Ivoirien, là, c'est la joie.
22: Un soutien précieux pour les joueurs, le défenseur Wilfried Tsingo.
27: Les Ivoiriens sont partout, hein. Franchement, ça fait plaisir, on est content qu'ils soient là. On a passé des bons moments, une bonne séance. On espère qu'ils seront tous là au stade.
22: Ça, c'est moins sûr. Avec un prix de départ à plusieurs centaines de dollars, le sésame n'est pas accessible à toutes les bourses. Alors pour compenser, l'association locale des Ivoiriens s'est organisée et plusieurs points de rassemblement sont prévus autour de la diffusion du match. Thomas de Saint-Léger, Philadelphie RFI.
19: Et dans la foulée des Ivoiriens, les Tunisiens entreront en lice contre la Suède à Guadeloupe à 2h temps universel.
0: Babacar Diarra pour le journal de la Coupe du Monde. Merci beaucoup Babacar. À 5h47 en temps universel, la revue de presse maintenant avec vous, Catherine Potet, bonjour.
28: Bonjour Pierre.
0: Revue de presse des hebdomadaires et des journaux du dimanche et à la une, le fait divers qui révolte la France.
28: Ce fait divers, c'est le meurtre d'une petite fille de 11 ans, Liana, dans le Gers, dans le sud-ouest de la France. Le meurtrier présumé, Jérôme Barella, un père de famille de 41 ans, a été arrêté et dans la foulée, on a appris qu'il avait déjà été accusé de viol sans que la justice se saisisse de son cas. Suspect connu, signalement ignoré, lenteur coupable, le procès de la justice est ouvert après ce naufrage, titre Le Point, selon lequel le manque de moyens ne justifie pas tout. Pour l'hebdomadaire, les coupables sont à chercher du côté des magistrats. Fidèles à leur refrain, accuse Le Point, les organisations syndicales ont embouché la trompette du manque de moyens, comme chaque fois que l'institution brille par son incurie. Comment espérer convaincre avec avec de tels gémissements, demande l'hebdomadaire, qui ajoute « Tout le monde manque de moyens, dans les hôpitaux, à l'école, dans les universités. Est-ce une raison pour ne pas faire son travail ?»
0: Le Nouvel Obs, de son côté, parle de la pédocriminalité comme d'un fléau national.
28: Le meurtre de Liana dans le Gers jette une lumière crue sur les violences sexuelles sur mineurs et leur traitement par des autorités judiciaires et policières dépassées, estime l'hebdomadaire, qui rappelle qu'au sommet de l'État, alors que les polémiques ont explosé après la découverte le 4 juin du corps de la collégienne de 11 ans, l'exécutif a immédiatement ciblé la justice qui aurait dysfonctionné. Rien dans cette effroyable affaire n'a pourtant étonné ceux pour qui les crimes sexuels sur mineurs relèvent du quotidien, objecte le Nouvel Obs, qui cite une avocate parisienne, Marie Grimaud, laquelle reconnaît « Nous craignons chaque jour un drame comme celui-là. On se heurte chaque jour à l'impuissance du système judiciaire et policier à répondre aux plaintes et à diligenter les actes d'investigation et de protection prévus par la loi. » Mais ce n'est pas tout. Karine Durieux-Dibault, elle aussi avocate et spécialiste des violences sexuelles sur mineurs, témoigne « On sait depuis plusieurs années maintenant que ces violences sont systémiques et que toutes les sphères de la société sont concernées. » Sa consœur Myriam Guedj-Benayoun constate ainsi « De nombreuses personnes parmi les professionnels ont encore du mal à admettre qu'un professeur, un pompier ou un médecin puisse violer un enfant. On en est encore là. »
0: Après Liana, combien d'enfants encore ? C'est le titre choisi par Marianne à la une.
28: Face au séisme d'une justice incapable de protéger les enfants, le garde des Sceaux, Gérald Darmanin, cherche des coupables. Mais le mal semble trop profond. La colère gronde, annonce l'hebdomadaire qui rappelle que lundi dernier, plus de 200 rassemblements ont été organisés en France. À Paris, la manifestation devant le ministère de la Justice a été maintenue malgré l'interdiction de la préfecture de police. Des centaines de personnes ont été refoulées, parfois sans ménagement, au cri de Darmanin démission. D'autres, poursuit Marianne, se sont regroupées sur l'île de la Cité, dénonçant une criminalité de masse. 160 000 mineurs victimes tous les ans de violences sexuelles.
0: Et ce dimanche, Catherine, la presse revient sur la mort de Liana et s'intéresse à ses conséquences politiques.
28: Affaire Liana, 86% des Français estiment qu'il y a un problème récurrent dans le fonctionnement des institutions, titre la Tribune dimanche, selon laquelle une majorité de Français considère que l'assassinat de la fillette ne relève pas de dysfonctionnement exceptionnel, contrairement à la position de l'exécutif. Selon Brice Teinturier, le directeur d'Ipsos, l'institut qui a réalisé ce sondage, les Français ne sont pas dupes sur le manque de moyens, alors qu'Emmanuel Macron a contesté cette justification. La Tribune dimanche publie un autre sondage, Ipsos BFA, BVA saisi sur l'action du président et du gouvernement. Emmanuel Macron perd 2 points, le Premier ministre Sébastien Lecornu 4, alors que dans le classement des ministres jugés les meilleurs par les Français, Gérald Darmanin perd 5 points.
0: Enfin, le Parisien dimanche constate que l'émotion de l'opinion ne retombe pas.
28: On est arrivé aujourd'hui au bout d'un système, estime le journal. Les Français assistent au délabrement de leur justice. Il ne s'agit pas d'un problème de désorganisation ni de faute individuelle, mais de l'incapacité de l'État à protéger même les plus fragiles. Le Parisien dimanche a interrogé Édouard Philippe, le candidat Horizon à la prochaine élection présidentielle, selon lequel il faut augmenter les moyens de la justice. Au-delà des moyens nécessaires pour la justice, conclut le Parisien dimanche, les Français réclament de l'efficacité pour ne pas être condamnés à revivre cette tragédie.
0: L'affaire Liana, la une des hebdomadaires du dimanche en France. Merci beaucoup Catherine Potet.
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0: Et comme dimanche, comme tous les dimanches, on retrouve l'Afrique en marche avec Frédéric Gara, direction aujourd'hui le Cameroun, pour nous intéresser au sort des populations pygmées Baka, traditionnellement nomades, mais de plus en plus contraintes à la sédentarisation, une situation qui entraîne des problèmes de malnutrition chez ces cueilleurs-chasseurs. Alors, des pasteurs camerounais et l'association Happy Flore Dev ont décidé de mettre en place un système de ruches adapté pour permettre une meilleure alimentation, générer des revenus et favoriser la flore locale. C'est Frédéric Gara qui nous l'explique.
2: Les pygmées vaka vivent au Congo, en RDC, dans certaines zones de Centrafrique et aussi au Cameroun. C'est là, dans les villages de Payo et de Nomedjo, dans l'est camerounais, que l'association Apifleur d'Ève et deux pasteurs, Martin Tangana et Jean-Paul Gouffaut, eux-mêmes apiculteurs, ont décidé d'initier ce projet de ruche kényane. Une ruche un peu particulière, tressée en osier et plus horizontale que verticale, qui présente l'avantage d'être peu coûteuse et facile à construire. Dès lors, initier les baka à leur construction et à la culture du miel prend tout son sens, selon Alain Chevalier, président de l'association Apifleur d'Ève.
3: Dans tous nos projets, en fait, les apiculteurs deviennent les premiers militants de la préservation de la biodiversité. Parce que l'apiculteur comprend très vite qu'il a besoin de l'abeille pour produire du miel, et pour avoir des abeilles, il faut de la biodiversité. Donc l'apiculteur va reboiser, l'apiculteur va défendre la biodiversité, va réfléchir sur les pratiques aussi agricoles, en fait, hein. En particulier, quelquefois, l'utilisation des pesticides, hein, qui est quand même un véritable fléau en Afrique. Donc l'apiculteur comprend très vite que s'il utilise des insecticides, les insectes meurent et ses abeilles meurent, et la quantité de miel produite diminue.
2: Le pasteur Martin Tangana, membre du projet Ruche Tressée pour les baka.
5: Il est devenu rare, le miel. Et nous avons constaté avec beaucoup de désolation que les abeilles sont en voie de disparition. Tout simplement parce que le baka, lorsqu'il va en forêt et il trouve une ruche sauvage, il va utiliser le feu et il va y tuer toutes les abeilles avec objectif principal, recueillir le miel. Il s'enfuit de la colonie. Au fur et à mesure que cette activité a été faite de manière sauvage, les abeilles sont en voie de disparition. Donc, nous voulons voler au secours aux abeilles et même à la préservation de la nature par l'élevage des abeilles. Nous avons besoin que les baka eux-mêmes, qu'ils élèvent les abeilles à leur niveau et que la production va leur servir non seulement à la consommation locale, mais aussi à obtenir des revenus financiers pour leurs propres besoins. Or, avec la ruche tressée, on a juste besoin d'un petit couteau, entrer en forêt, obtenir tout ce dont on a besoin pour avoir une ruche tressée sans dépenser un centime. C'est profitable à leur niveau et nous croyons que ça porte beaucoup de fruits.
2: D'autant plus de fruits que l'apprentissage de l'apiculture prodigué par Martin Tangana et Apifleur d'Ève s'accompagne d'un volet agroforesterie qui profite à l'environnement des pygmées baka et au Cameroun. Florent Huard, apiculteur et formateur pour Apifleur d'Ève.
6: Nos projets s'accompagnent d'une agroforesterie, c'est-à-dire qu'on essaie en même temps de planter des arbres. Et des arbres fruitiers, on l'intègre dans nos projets, donc on va amener des safoutiers, on va amener des avocatiers en différentes essences qui leur permettront d'avoir mellifères et aussi fructifères. Donc on les sensibilise aussi à cette capacité de pollinisation par les abeilles. Grâce aux abeilles, les fleurs vont être plus visitées, seront mieux fécondées, vont donner des meilleurs fruits. On fait ce lien entre l'abeille et les arbres, quoi. Voilà.
2: Pour financer des tenues d'apiculture, le reboisement de parcelles ou bien l'achat de matériel de récolte, l'association a lancé un financement participatif. Un lien est d'ailleurs disponible sur le site d'Apifleur d'Ève pour que les abeilles camerounaises et les pygmées baka vivent en parfaite harmonie.
0: L'Afrique en marche avec Frédéric Garat, retrouvé tous les dimanches sur RFI. Musique avant le journal international de Marion Kazanov. On écoute Stéphane Echer qui trouve toute sa place dans le choix de nos programmateurs et en playlist ce mois-ci sur RFI. L'auteur-compositeur suisse revient avec toute la place, justement, un morceau à l'acoustique simple, aux paroles introspectives et à la mélodie mélancolique.

0: beaucoup de dents d'éléphant, un peuple qui avait la maîtrise du feu, 500 ans avant Jésus-Christ. Et donc, par la suite, il a vogué jusqu'au mont, au char des dieux, le mont Cameroun. Il a fait le tour du monde. Il s'y sera arrêté au Mozambique, où ils ont planté du blé, etc., etc. Parlons de la botte de l'Afrique, la côte de Guinée. Lorsqu'il identifie ses premiers habitants, ces personnes, ces négriers qui avaient la maîtrise du feu, les premiers historiens ont vite fait de conclure qu'il s'agit de pygmées. Il faut retenir que la Côte d'Ivoire n'a pas été vide d'hommes. On pourrait citer les travaux des premiers archéologues, de professeur Kiron Kabore qui est là. La Côte d'Ivoire n'a pas été vide d'hommes. Sinon, on se demanderait bien qui est l'auteur de toutes ces poteries, de tous ces ustensiles de cuisine, etc.
1: On va essayer d'avancer. On a en tout cas une ébauche de réponse pour Séverin Kouamé. On va accueillir maintenant notre Benjamine Fatim Sangaré. Elle est étudiante donc en première année d'histoire à l'université Oufouette-Boigny à Cocody. Elle a 18 ans. On vous écoute, chère Fatim Sangaré.
2: Merci beaucoup, monsieur Elkas. Ma préoccupation portera principalement sur l'indépendance de la Côte d'Ivoire. On sait tous que l'indépendance de la Côte d'Ivoire est due à un long processus, allant d'une phase d'espoir qui débute avec la conférence de Brazzaville, qui ouvre une énorme opportunité aux colonies françaises de créer des assemblées. Et lors de cette indépendance, il y a une phase qui est arrivée appelée phase de répression, phase durant laquelle l'administration coloniale affronte les militants du PDC-RDA. Par ailleurs, ma question est, au regard des tensions entre les militants du PDC-RDA et l'administration coloniale, peut-on réellement qualifier l'indépendance de la Côte d'Ivoire d'une indépendance octroyée?
1: Ah, question très pertinente. Alors, est-ce que l'indépendance de Côte d'Ivoire a été octroyée? Tikouna Sissé.
3: Il faut faire extrêmement attention à l'essentialisation des processus. Ils sont tous dynamiques. Ce qu'on retient globalement, c'est que dès lors qu'il n'y a pas eu de guerre de libération, il y a une négociation entre la France et la Côte d'Ivoire. Oui, c'est une indépendance octroyé, mais parce que justement aussi le réveil sonne, parce que les peuples colonisés comprennent le besoin qu'il y a de s'émanciper de la France. Donc la France n'a pas sur un coup des baguettes magiques dit on les libère. Premièrement, la France regarde, les colonies ne rapportent plus rien, absolument. C'est pas l'égalité de cœur que De Gaulle dit à Brazzaville. Il parle même pas d'indépendance, hein. Il dit progressivement, on le conduit à l'autonomie. C'est parce qu'en réalité, les travaux de Jacques Marcel le montrent clairement. Les colonies ne rapportaient plus rien à la France en réalité. Donc on dit, bon, il faut les émanciper progressivement. Et ensuite, il y a la défaite française en Indochine, qui sonne comme l'Alali, qui va finalement décider la France à dire, bon, il faut hâter le pas, il faut libérer les colonies, le domaine français en Afrique de l'Ouest. Dans le cas de la Côte d'Ivoire, il est clair que au départ, c'est une colonie qui était la Cendrillon de la UEF. Après, la France se rend compte qu'elle a un coffre fort, qu'elle aurait eu tort d'échanger contre la Gambie en 1973. Donc elle se ravise, elle voit que la Cendrillon et finalement son fleuron en Afrique de l'Ouest. Et puis, vous avez Oufouette-Boigny, qui lance son fameux Onoussa Entrevolé en 1932, qui est l'une des séquences inaugurales de la lutte des Ivoiriens pour leur indépendance. Et finalement, on a abouti à un processus où, en 1949, le gouverneur Péchou va avec la main très forte pour mater les vérités de libération du RDA, justement en faisant coalition avec des mouvements plus favorables justement au maintien du statu quo. La marche des femmes du Grand Bassam est la preuve justement qu'il y avait un besoin 49. De sortir de la domination coloniale. Donc oui, une émancipation, comme tout phénomène historique, charrie deux processus. Des dynamiques internes et des dynamiques externes. Pour que le fruit soit cueilli en 1960, il a fallu bien des batailles internes de longue durée pour que la France comprenne que finalement, de façon irréversible, il faut lâcher les bottes à ces colonies d'Afrique.
1: Les résistances, donc, dont des figures d'ailleurs très très importantes en Côte d'Ivoire sur l'histoire très très longue. Je vais me tourner maintenant vers le troisième intervenant, multicasquette, écrivain, éditeur et universitaire, Alain-Serge Agnesson. Très ravi de vous avoir dans cette discussion. Quelle est votre question?
4: J'aimerais me prononcer sur un pan de notre histoire qui, en tant qu'écrivain, a une importance pour moi, en tout cas que je n'arrive pas à m'expliquer. Cela frise parfois l'obsession quasiment maniaque. Au point où j'ai décidé d'y accorder un cycle romanesque en trois tomes, dont le premier, intitulé « L'adieu à Kourouma », raconte la vie de quatre personnages après le massacre de l'Hôtel Ivoire de novembre 2004. Cette période historique qui s'étend de 2002 à 2011, j'aime à l'appeler l'ère de la honte et du dégoût. Donc, le 31 mars 2021, Laurent Gbagbo a été définitivement acquitté. Point n'est besoin de rappeler qu'il fut accusé de crimes contre l'humanité commis lors des violences post-électorales de 2010 à 2011. Le sens qu'a pris son acquittement demeure toujours ambigu. J'en veux pour preuve le clivage qu'il a été facile d'observer dans l'opinion publique ivoirienne. Et ce clivage embrasse de part en part et de bout en bout toute la séquence historique qui couvre cette période-là. Tout se passe comme s'il était absolument impossible de dire le fin mot de ce moment charnière de notre histoire. Tout se passe comme si la vérité est impossible à saisir et que notre capacité à écrire notre histoire, pourtant récente,

0: est prise en otage par ce qui s'appelle désormais la post-vérité. Une façon de nommer notre époque qui a tout l'air d'être incapable de nommer et interpréter le fait historique pour ce qu'il est. Comment parvenir à écrire une histoire de la crise de 2002-2011 qui ne divise pas et qui n'enfonce pas les clivages?
1: Peut-être commencer par Séverin Conan.
2: Et alors, merci pour la question tout de suite. Ce qu'il faut comprendre, c'est d'éviter de chosifier l'histoire, d'en faire un instrument politique. Ce sont des faits qui constituent l'histoire. Et la chose politique, pas de commentaires divergents, de commentaires propres. Chacun en fait son commentaire, chacun en fait sa chose. Mais le fait est que l'histoire est immuable. Comment parvenir à écrire son histoire sans forcément en faire une référence politique? C'est tout le combat. 2002, l'historien vous dirait que c'est assez récent. Toutes les sources ne sont pas encore dépouillées. On n'a pas encore eu l'avis de tous les acteurs. N'empêche qu'on peut se faire une opinion. On peut se faire une opinion à partir des instruments de l'historien. Les tensions sont encore très fortes en Côte d'Ivoire. Tout à l'heure, on a parlé de questions identitaires. Lorsque toutes ces questions politiques se mêlent aux faits historiques, on s'en sort très peu. Le fait historique est récupéré par les hommes politiques. L'historien est relégué au calendrier grec. Vous êtes éditeur. Très peu de personnes prendront le temps d'aller lire un livre écrit par un historien sur la crise ivoirienne depuis 2000 ou depuis 2001. Alors qu'un homme politique qui écrit un pamphlet politique là-dessus, tout de suite ses militants politiques vont se jeter là-dessus et ses paroles deviennent comme des paroles d'évangile. L'historien ne sera compris que 50 ans, 70 ans plus tard, lorsque les effets de l'histoire se seront posés.
1: Un bref mot de conclusion.
3: Oui, rapidement, je pose juste un problème méthodologique. Ce que vous convoquez ici est du ressort de ce qu'on appelle l'histoire du temps présent, qui est difficile à écrire, pour trois raisons. La première raison, le premier écueil, c'est que les sources ne sont pas disponibles. Deuxième écueil, c'est que le recul est faible. Le troisième écueil, c'est que les questions sont encore vives et ça risque justement de jeter de l'huile sur le feu. L'historien a une religion toute faite, il faut toujours du recul par rapport à l'événement. Donc un historien, quel que soit son niveau, soit le débit de son savoir, aura du mal à écrire une page d'histoire s'il n'a pas les sources disponibles. Donc, pour l'instant, ces sources sont disponibles. Je ne suis pas trop certain qu'on ait les sources, les vraies, sur la crise de 2002. Attendons de voir, à la lumière du temps décanté, toute cendre refroidie, on verra bien, si les matériaux sont disponibles. Après ce moment-là, on pourra écrire en toute sérénité une histoire de cette séquence de l'histoire de la Côte d'Ivoire, qui, encore une fois, souvent a donné l'impression que dans ce pays, finalement, c'est une fatalité que de voir un horizon très proche, un affrontement entre groupes ethniques. Je pense que la Côte d'Ivoire a vocation plutôt de rassembler que d'avoir une lecture fataliste de son histoire qui consiste à penser que, de façon irréversible, ce pays-là ira à des affrontements ethniques. Je ne crois pas du tout à ce schéma.
1: Voilà, peut-être que d'ailleurs que les prochains livres d'histoire seront édités dans la maison d'édition de Serge Alain Agnesson. C'est ce qu'on peut espérer de mieux. On va marquer ici une pause. Les Ivoiriens face à leurs historiens, Séverin Conan et Tchikouna Cissé répondent à un panel de 6 intervenants. Premier tableau terminé, on a entendu Séverin Kwame, Fatim Sangaré, Serge Alain Agnesson. C'est le temps d'un journal maintenant sur la Radio du Monde, sur RFI. Et on continue justement l'épisode 2 des Africains face à leurs historiens qui fait une halte aujourd'hui à Abidjan, en Côte d'Ivoire.
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4: Et à la une de cette édition, les ONG et équipes médicales en charge de la riposte contre l'épidémie d'Ebola dans l'est de la RDC contraintes de composer avec la méfiance des populations locales. De nombreux incidents sont répertoriés alors que le nombre de cas et de décès augmente toujours. Le Togo est l'un des pays du continent qui prend des mesures pour lutter contre les mariages et les grossesses précoces en milieu scolaire. Les associations de défense s'en réjouissent mais estiment qu'il faut encore faire plus pour combattre ce fléau. Et puis tout ce qu'il faut savoir sur la Coupe du Monde de football, les Marocains pas passé loin de faire tomber le Brésil cette nuit à New York. Un but partout entre la Seleção et les Lions de l'Atlas alors que les éléphants ivoiriens entrent en lice dans quelques heures face à l'Équateur. Vous entendrez leur sélectionneur Emers Faé à la fin de cette dernière édition d'Afrique Matin. En RDC, les réactions se multiplient deux jours maintenant après les affrontements qui ont éclaté en marge d'une manifestation de la coalition d'opposition C64 réunie à Kinshasa contre le projet de réforme constitutionnelle souhaité par les autorités, plateforme qui estime en fait que cette manœuvre viserait à offrir au président Félix Tshisekedi la possibilité de se maintenir au pouvoir après la fin de son second mandat en 2028. Le gouvernement a communiqué hier condamnant les violences survenues vendredi, évoquant des blessés aussi bien chez les manifestants que chez les forces de l'ordre, pendant que de son côté l'opposition poursuit le recensement de ses militants arrêtés ou blessés. RFI Kinshasa, Pascal Moulegua.
6: Au lendemain des affrontements, les partis de l'opposition s'emploient à retrouver la trace de leurs militants interpellés lors de la manifestation de vendredi. Des cadres politiques et des avocats ont été dépêchés dans plusieurs sous-commissariats de la police de Kinshasa. Les recherches se poursuivent également auprès de certains services de renseignement où, selon les mouvements citoyens, plusieurs militants auraient été conduits. D'après une source policière, une partie importante des personnes arrêtées a été libérée samedi soir. Resteraient toutefois détenus ceux considérés comme les plus impliqués dans l'organisation de la mobilisation. Les partis de Jean-Marc Kaboun, de l'Alliance pour le Changement, affirment avoir recensé 189 blessés graves, 3 cas de fractures et plusieurs arrestations. Ces partis accusent le pouvoir d'avoir employé une milice pour s'attaquer aux manifestants aux côtés des policiers. Dans les hôpitaux, la plupart des blessés légers ont quitté le lieu dès vendredi. L'un des militants annoncés mort par l'opposition a finalement été retrouvé vivant, mais dans un état jugé préoccupant, selon les idées du parti de Martin Fayoulou. Le gouvernement affirme vouloir faire toute la lumière sur ces violences. La Belgique est la première chancellerie occidentale à réagir. Son ministre des Affaires étrangères, Maxime Prévot, a dénoncé les débordements violents, l'usage excessif de la force et les saccages des sièges de partis politiques, estimant que de telles pratiques n'ont pas leur place dans une démocratie. Pascal Moulegua, Kinshasa, RFI.
4: Je précise que le gouvernement a rappelé hier son attachement aux libertés publiques et a annoncé des vérifications pour établir les circonstances exactes des violences. Ce matin, sur nos antennes, vous avez pu entendre la réaction d'Ados Ndombassi Banikina, député d'opposition et membre fondateur de la plateforme C64, lui qui a participé à la manifestation. Il a été blessé, il évoque des violences inacceptables et intolérables. La RDC où l'épidémie d'Ebola continue de gagner du terrain dans l'Est, là où les ONG et équipes médicales en première ligne pour combattre la maladie sont bien souvent confrontées à d'autres fléaux. La violence qui gangrène la région, l'insécurité bien sûr, mais aussi la désinformation et la méfiance au sein des communautés locales. RFI vous propose un reportage à Rwampara ce matin, et tandis que le bilan du ministère de la Santé a été revu à la hausse, 710 cas d'Ebola et 149 décès liés à la maladie. Sur RFI également ce matin, on vous parle de cet avion transportant des migrants expulsés des États-Unis et qui a atterri à Bangui vendredi soir. Selon une source aéroportuaire, 17 personnes seraient concernées. On ne connaît en revanche ni leur nationalité ni les conditions de prise en charge. Une arrivée qui s'inscrit dans la politique de l'administration Trump, consistant à transférer certains étrangers vers des pays tiers. Un accord que les autorités centrafricaines ont récemment accepté. Un bout de ce journal au Togo, où on évoque à présent la lutte contre les grossesses en milieu scolaire. Un fléau qui n'est évidemment pas propre au pays, mais où ont été enregistrés 2300 cas en 2024-2025, selon les derniers chiffres disponibles. Là-bas, un programme national a été mis en place pour lutter contre les mariages et les grossesses précoces, et le pays s'est doté de lois de protection des apprenants et a intégré l'éducation sexuelle dans ses programmes scolaires. Autant de mesures saluées par l'ATBEF, l'Association pour le bien-être familial. Selon elle, ces initiatives ont permis de faire baisser les chiffres, mais il faut aller encore plus loin, nous dit l'un de ses responsables, Hervé Wagbeni, car une seule grossesse en milieu scolaire, c'est déjà une de trop. On l'écoute.
7: Il y a les pesanteurs socio-culturels qui sont également à la base de ce nombre pléthorique de grossesses. La sexualité est un sujet tabou dans nos sociétés. Et les parents n'arrivent pas à aborder facilement cette thématique avec leurs enfants. Il y a aussi certaines pratiques néfastes à la santé sexuelle de la reproduction qui persiste encore dans certaines zones de notre pays. Donc, nous allons inviter tous les acteurs en charge de l'éducation des jeunes à jouer leur rôle, en commençant par les parents. Il faut penser également à mettre à l'échelle l'éducation sexuelle complète dans tous les établissements afin que cette discipline soit effective. Et il faudrait également penser à rendre gratuits les services de santé sexuelle de la reproduction. Et nous allons aussi convier les leaders religieux à intégrer effectivement l'éducation sexuelle complète dans leur prêche.
4: Hervé Wagbeni, responsable des programmes jeunes et adolescents de l'ATBEF, il était joint par Magali Lagrange. En Tunisie, Une arrestation qui provoque un véritable tollé. On parle là d'un homme de 88 ans, Esdine Bash Chaouch, historien, ancien ministre de la Culture, interpellé ce vendredi pour être entendu dans une affaire de vente d'un bien immobilier à Carthage à la fin des années 2000. Les autorités ont assuré que l'homme, malade, n'était pas en détention mais entendu par la police dans un hôpital de Tunis. Le comité pour le respect des libertés et des droits de l'homme, qui a demandé la libération immédiate d'Esdine Bash Chaouch, dénonce la répression des autorités. Et pour le chercheur et membre de ce comité, Atem Nafti, cette arrestation vise avant tout à faire pression sur le journaliste et ancien conseiller municipal de Carthage, Zied Eleni, qui est en détention depuis le mois de mai.
8: Nous dénonçons cette situation qui malheureusement s'inscrit dans une forte répression qui frappe les opposants tunisiens. Alors Monsieur Bash Chaouch, qui est ancien ministre, n'est pas lui-même ancien opposant. C'est un dommage collatéral parce qu'on essaye de viser un autre opposant qui est un journaliste, votre confrère Zied Eleni, qui est arrêté depuis le mois de mai pour délit d'opinion. On parle d'une vieille personne qui était chez elle sous assistance respiratoire, qui a 88 ans, qui se déplace très difficilement. Et c'est quelqu'un qui bénéficie évidemment de la présomption d'innocence. Et il ne s'agit pas pour nous de nous prononcer sur le dossier en tant que tel, mais le code de procédure pénale tunisien dispose que la liberté est la norme et que la détention doit être l'exception. Le droit tunisien et le droit international permet des aménagements, surtout dans des cas aussi critiques que celui de M. Bash Chaouch.
4: Le chercheur tunisien Atem Nafti, joint par Guillaume Thibault. Et puis du sport pour terminer, d'abord un mot de cyclisme avec la 9e étape du Tour du Cameroun entre Puma et Yaoundé. Elle s'étendait sur une distance de 116 km et c'est le Congolais Joël Kiaviro qui s'est imposé au terme de cette étape, signant un véritable exploit, puisque une victoire pour le cyclisme congolais sur le Tour du Cameroun se faisait très rare ces derniers temps. Le sport, c'est aussi et surtout évidemment la Coupe du Monde de football. Cette nuit, le Maroc est entré en lice et a tenu en échec le Brésil, quintuple vainqueur de la compétition, un but partout. Réalisation d'Ismaël Saïbari pour le Maroc, de Vinicius Junior pour le Brésil. Et ce soir, c'est au tour d'une troisième nation africaine sur les 10 qualifiées de débuter. La Côte d'Ivoire, privée des deux derniers mondiaux, et qui affronte l'Équateur à Philadelphie dans l'impressionnant Lincoln Financial Field de 70 000 personnes que les éléphants sont venus reconnaître ce samedi. Une manière de rentrer un peu plus dans le tournoi, selon le sélectionneur des Ivoiriens, Emers Faye.
9: C'est spécial, ça fait plaisir, ça nous rapproche encore un peu plus du match. C'est vrai que les joueurs ont l'habitude de jouer dans les grands stades, mais quand on est arrivé ce matin sur la pelouse, on était tous impressionnés par ce stade avec ses tribunes immenses, la pelouse de qualité aussi. Donc on était contents, on était rassurés aussi, et le peuple a hâte, les joueurs ont hâte, on s'est bien préparé pour la compétition. Maintenant, on a des fourmis dans les jambes et on a envie que ça commence rapidement.
4: Emers Faye au micro RFI de l'un de nos envoyés spéciaux pour cette Coupe du Monde, Thomas de Saint-Léger. Côte d'Ivoire, Équateur, coup d'envoi 23h temps universel. Rencontre à suivre en intégralité sur nos antennes africaines. C'est la fin de cette édition. Prochain point complet sur l'actualité du continent. 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
13: De retour dans votre tranche d'histoire, la mémoire du continent a pris ses quartiers à Abidjan, ici à la Fondation Amadou Ampateba. Deuxième épisode des Africains face à leurs historiens. Série de dialogues sans filtre, sans tabou entre des historiens et leurs compatriotes. Contribution modeste, mais contribution quand même aux enjeux pour établir justement des zones d'échange sans tabou sur ces questions qui sont précieuses. Deux historiens sont avec moi aujourd'hui, Tchikouna Sissé et Séverin Conin. L'un est spécialiste
1: spécialiste des migrations et l'autre est médiéviste. Temps long donc est en cours. Dans la première partie, on a entendu donc Séverin Kouamé, Fatim Sangaré, Serge Allais-Agnesson, des questions qui ont traité de beaucoup de sujets avec quand même un squelette qui s'est dégagé autour de l'identité historique finalement de la Côte d'Ivoire ou des identités pour aller peut-être dans un terme qui charrie un peu plus de paix. Maintenant, on va ouvrir la deuxième séquence, le deuxième tableau. On va commencer par un activiste, Serge Alain Nyango. Vous êtes le fondateur justement de la Black History Month en Côte d'Ivoire. Vous êtes très actif sur les sujets mémoriels et aussi dans les industries culturelles et créatives. Bonjour.
14: Bonjour.
1: Et puis merci d'avoir accepté notre invitation. Quelle est votre question à nos deux historiens ?
14: Alors récemment, la traite a été décrite comme étant le pire crime contre l'humanité. La traite a arraché, déplacé, exploité, déshumanisé des millions d'Africains hier. Et aujourd'hui encore, cette traite-là a des conséquences sur la plupart des jeunes Africains qui grandissent sans savoir qui ils étaient, qui grandissent sans savoir la richesse de leur patrimoine. Et aujourd'hui, l'une des matières ou l'une des dimensions qui peut réhabiliter cette conscience historique-là, c'est l'histoire. Mais ma question, c'est lorsqu'on part apprendre l'histoire à l'école, la plupart des professeurs que vous êtes nous présentent l'histoire comme étant une matière à valider, au même titre que l'EPS ou les mathématiques ou la physique. Lorsqu'on voit à quel point ce continent-là a subi une dépossession de sa mémoire, pourquoi l'histoire est toujours enseignée à l'école comme étant juste une matière à valider et pas un levier d'émancipation culturelle?
1: On va faire une réponse en deux temps. D'abord peut-être Tchikouna Sissé sur cette adresse directe et ensuite Séverin Konan.
3: L'histoire a pour vocation de relier les morts aux vivants, pour pasticher un peu Mac Bloch.
1: Jamais, historien français.
3: Jamais dans ma carrière, je n'ai senti que l'histoire servait à valider des matières. Pour moi, j'ai toujours pensé, ce que je fais dans mon métier d'historien à l'université Oufoué-Boigny de Cocody, comme mon collègue connaît Séverin, pour nous, l'histoire est l'instrument privilégié pour accéder à une esthétique de réinvention de soi. J'aime à penser que sous les cendres mortes du passé, gisent toujours quelque part les braises chargées de la lumière des résurrections. Je suis panafricaniste, battant pavillon chez Kanta Diop. La conscience historique était un point nodal de ma façon de voir l'histoire de l'Afrique, mais pas au point justement de la dénaturer pour d'autres considérations nombrilistes. Pour moi, aujourd'hui plus que jamais, l'histoire africaine est totalement dédiée. Malheureusement, c'est pourquoi j'adore bien l'exercice mené par Elgas, qu'on appelle encore la public history. Sortir l'histoire des amphithéâtres, la mettre à disposition du grand public. J'adore ce genre d'exercice parce que ça permet aux gens de comprendre que l'histoire n'a pas seulement pour vocation de ressasser le passé, mais plutôt est une arme de déconstruction des acquis du passé pour que enfin ce continent africain, tant martyrisé comme vous le dites, tant humilié, retrouve un temps soit plus sa couronne de gloire et d'espérance. Je suis dédié à ce combat. Ce que vous faites déjà avec la Black History Month est fondamental. C'est-à-dire, il y a finalement une liaison organique entre les universités que nous sommes et puis les férus d'histoire en ville, partout, et puis bon, qui sont intéressés par la matière historique. Et ce genre de rencontrement permet de jeter des ponts entre vous et nous pour qu'ensemble, on accède à l'intelligence du passé africain. Mais encore une fois, pas de façon fantaisiste, pas pour flatter des orgueils pastoraux nationaux, mais vraiment pour faire en sorte que plus que jamais, l'histoire serve, permet à ce continent, sur la base de ce qui s'est passé, de se projeter évidemment dans l'avenir.
1: Tchikouna Sissé, on parle très souvent de vulgarisation, terme du reste vulgaire, mais plutôt valorisation des savoirs, sortir l'histoire uniquement du domaine des sachants et de l'université. Tchikouna a donné justement une première ébauche de réponse. Quelle est la vôtre?
2: Alors, pour ajouter une braise à la pipe de mon ami Tchikouna.
1: C'est un brasier.
2: Ah non, pour qui fume mieux sa pipe. Pour dire que lorsqu'on s'inscrit à l'université, il y a une matière qu'on appelle l'histoire. À la fin, on vous demandera qu'est-ce que vous avez retenu de tout ce bavardage que le professeur est venu faire. C'est la partie évaluation du métier de professeur d'histoire. N'empêche que les cours magistraux que nous dispensons à l'université sont libres d'accès. C'est la partie que le public ne connaît pas. Les cours magistraux sont libres d'accès. Voilà, les cours magistraux sont connus, sont diffusés et pour vous déplacer, vous allez suivre un cours. Je donne un exemple, je fais un cours sur le monde musulman, les origines du monde musulman jusqu'au 16e siècle. J'ai 250 étudiants à peu près, mais lorsque ce cours-là a lieu, je me retrouve avec 800 personnes. L'amphi est archi comble, parce qu'il y a beaucoup d'hommes qui viennent à savoir ce que c'est que l'islam. Et je donne la possibilité à mon cours magistral de poser des questions. Alors là, je vous assure que ça vient de partout. Il faut juste un peu de discipline. Alors pour dire que l'université aujourd'hui, sinon la matière histoire en elle-même permet de ressusciter, de faire vivre les morts, de faire vivre les civilisations passées, Ça ne doit pas rester seulement dans les murs de l'université. Comme toutes les autres matières d'ailleurs, il faut parvenir à publier ce qu'on fait, hein, et mettre à la disposition du grand public une sorte d'université populaire, une sorte d'université populaire où tout le monde viendrait écouter un cours magistral et s'en irait heureux.
1: Et j'ai envie de prolonger la question de Serge Alain, peut-être sur cette question de la traite transatlantique, d'une certaine manière. Comment vit-on cet héritage douloureux qui a traversé tout le continent, ici particulièrement en Côte d'Ivoire? Parce que quand on parle du Bénin, ça paraît tout à fait évident avec le golfe de Guinée. Mais quels sont les héritages, d'une certaine manière, de la traite transatlantique ici en Côte d'Ivoire?
3: Sur le sujet, je pense qu'on a un de nos aînés spécialistes de la question, le professeur Kakwame, qui est inscrit dans un processus de revalorisation, de mise en perspective, justement, de la partie ivoirienne de la terre négrière. Par rapport à Gorée au Sénégal, ou Ouidah au Bénin, Cape Coast-Elmina au Ghana, la partie ivoirienne n'a pas la même audience que ce qui se passe ailleurs. Je pense que Mme Kabore également est dans ce projet. Oui, de plus en plus, il y a des efforts qui sont faits pour rendre compte de l'héritage ivoirien sur l'action de la traite négrière. Je sais bien qu'il y avait un marché à Bassa, justement, qui était un lieu de passage des esclaves vers le Ghana. Alors maintenant, il y a également l'ouvrage de Aris Memel Fauté sur l'esclavage, un de nos grands penseurs sur le sujet, également qui a produit des éléments pour mieux comprendre la traite. Le problème que nous avons, c'est que j'ai la nette impression que le discours historique ne sert pas toujours à décrypter les enjeux du présent. Ça, c'est un gros problème. Sur la traite négrière, le collègue que connaît Séverin parlait en off. Est-ce que vous savez que des historiens africains et ivoiriens ont proposé un nouveau découpage de l'histoire de l'Afrique, mais qui n'est pas enseigné? Le professeur Pierre Kipré, ivoirien, en a proposé. Abiola Félix Siroko, au Bénin, en a proposé. Théophile Obenga, du Congo, Brazza, a proposé un découpage de l'histoire de l'Afrique. Mais c'est jamais enseigné dans les universités. Parce que on a encore le complexe du colonisé, qu'on n'a pas encore franchi. Et quand on a lu France Fanon, pour nos masques blancs, on comprend tous nos problèmes que nous avons à sortir effectivement du piège du néocolonialisme, en fin de compte.
1: On va continuer justement, c'est passionnant ces enjeux de l'histoire, et puis on a envie de savoir quels auraient été les découpages nouveaux proposés, mais en tout cas on fait de la veille dans ici Afrique Mémoire d'un continent. J'accueille maintenant Camilla Kanga, vous êtes responsable de production et de contenu chez Ultime Griot. Votre structure valorise justement les patrimoines culturels et vous participez aujourd'hui à notre émission. Bonjour.
15: Bonjour.
1: Et puis merci d'avoir accepté notre invitation. Votre question.
15: Dans de nombreuses sociétés africaines, donc la mémoire du passé ne se limite pas aux archives écrites. Nous l'avons constaté à travers nos différents voyages à l'intérieur de la Côte d'Ivoire ou dans d'autres pays d'Afrique. Elle est profondément vivante et incarnée dans les récits oraux transmis de génération en génération, à travers les griots, les anciens du village, les conteurs et tout ça. Et elle se retrouve aussi dans les objets du quotidien, donc les masques, les instruments, les sculptures, mais également dans les rites, les cérémonies, les initiations et même dans les lieux de mémoire, comme les forêts sacrées, les rivières ou aussi les anciens sites de royaumes. Autrement dit, le passé en Afrique, est, en plus d'être raconté, est d'abord vécu. Donc cependant, ce patrimoine, riche et multiple, a été fragilisé au fil du temps. La colonisation a souvent entraîné une rupture dans la transmission, en imposant de nouveaux systèmes de pensée et en dévalorisant les savoirs locaux. À cela se sont ajoutées l'urbanisation rapide, l'exode des jeunes vers les villes et aujourd'hui la mondialisation qui uniformise les cultures et éloigne parfois les nouvelles générations de leurs racines. Une partie de cette mémoire s'est ainsi effacée ou se retrouve dispersée, mal documentée, parfois même oubliée. Mais aujourd'hui, on assiste à un mouvement très fort de réappropriation. Des historiens, des chercheurs, des musées, mais aussi des communautés locales et une nouvelle génération d'Africains s'engagent à révaloriser ce patrimoine. Donc nous-mêmes, jeunes Africains, à travers Ultime Griot, nos studios créatifs, nous essayons de retrouver ces traces, de les documenter, de les raconter autrement, que ce soit à travers des projets culturels, des livres et tout ça. Et on a constaté que ce travail soulève une question essentielle. Comment donner une juste place au passé sans le figer ni le déformer? Et surtout, comment faire en sorte que cette mémoire redevienne un outil vivant pour façonner le présent et redéfinir le futur? Donc ma question est la suivante. Dans vos travaux de recherche et de restauration du patrimoine, comment parvenez-vous à reconstruire ou à interpréter les traces du passé lorsque les sources sont fragmentaires, parfois contradictoires ou exclusivement orales? Et comment garantissez-vous que cette mémoire reconstruite éclaire fidèlement les réalités du passé sans être idéalisée ou réécrite?
1: Merci infiniment justement pour ce contexte et pour cette très belle question, Camilla Kanga. une question finalement inépuisable en histoire, la question des sources. C'est vrai qu'on a...
2: C'est quelqu'un qui disait, je ne vais pas vous dire le nom de la personne, en Afrique, lorsqu'un veillant meurt, c'est une bibliothèque qui brûle. Voilà.
1: Ça résonne tout particulièrement ici, justement.
2: Dans ce lieu où nous sommes.
1: Dans ce lieu, Fondation Amadou Ampateba.
2: Les bibliothèques qui ont brûlé en Afrique, il y en a des centaines de milliers, malheureusement. Et ce travail de recueil de mémoire n'a pas pu être fait à temps. C'est vrai qu'on a encore quelques-uns qui sont vivants. La mémoire orale se transmet de génération en génération. Mais chaque fois qu'elle se transmet, elle est déformée. Elle est adaptée au contexte. Elle est adaptée à la situation. Donc, il faut faire un travail de recoupage. Recueillir plusieurs personnes sur le même fait. Parvenir à un travail de découpage, l'appliquer à la méthode de l'historien ou de l'archéologue pour en sortir une source en histoire. Le travail oral, la tradition orale, est une source reconnue comme les autres sources. Le travail de mémoire doit se faire. En Côte d'Ivoire, le ministère de la Culture, le ministère de l'Enseignement supérieur, le ministère de la Recherche scientifique doivent l'utiliser justement pour constituer un corpus de l'histoire ivoirienne, de l'histoire des sociétés ivoiriennes. Ça doit se faire, malheureusement, jusqu'à une certaine époque. Ça n'a pas constitué l'essentiel des missions de ces ministères. Pour objet, prenez le budget du ministère de la Culture. Vous verrez tout de suite que ce n'a pas la plus petite part sûrement du budget national qui est consacré. Alors que ce travail de mémoire devait pouvoir se faire. Nous avons la matière. Je vous donne deux sites. Il y a un site d'Amakoukié qui a été répertorié par les archéologues ivoiriens à Songondagbé, qui n'a pas été protégé, qui est livré aujourd'hui à l'exploitation. Il y a un autre site qui a été reconnu à Anyama. Aujourd'hui, la gare d'Anyama a essentiellement envahi ce site, alors que ce sont des sites archéologiques qui avaient été répertoriés, identifiés à l'état de Côte d'Ivoire. Malheureusement, ils n'ont pas été protégés. Donc, il faut revenir aux valeurs. J'en prends pour preuve, lorsque dans les pays européens, il doit y avoir des travaux d'infrastructure, on permet une archéologie préventive. En Côte d'Ivoire, combien d'archéologues sont invités sur les chantiers de construction de routes, d'édification de ponts? Zéro personne. Bon, il faut en faire une priorité nationale. Voilà.
1: C'est une transition royale, j'ai envie de dire, une transition archéologique, parce que c'est le moment pour accueillir ici notre sixième intervenante, donc Hélène Kienon-Caboret, professeure en archéologie et directrice de l'Institut d'Histoire, d'Art et d'Archéologie à l'Université donc Félix Houphouët-Boigny. Vous êtes aussi conseillère technique au ministère de la Culture sur ces questions. Ça fait écho justement avec ce que disait votre collègue chercheur Séverin Conan. Quelle est votre question ?
16: J'ai en face de moi deux grands chercheurs dans leur spécialité que je connais très bien, le Moyen-Âge et puis les migrations, spécialité dans lesquelles les archéologues travaillent énormément et abondamment. Pour moi, au niveau de la Côte d'Ivoire, nous avons franchi une étape importante dans la protection du patrimoine culturel. Et en effet, en 2023, la Côte d'Ivoire s'est dotée d'une loi moderne de la protection de son patrimoine culturel. Alors, dans cette dynamique, enfin, l'archéologie a été prise dans toutes ses dimensions. L'archéologie programmée, préventive, subaquatique, et nous en sommes vraiment très fiers et nous pensons que cela va être vraiment une belle opportunité pour les archéologues. Alors, les décrets d'application de cette loi sont en cours. Mais en tant qu'archéologue, chercheur et puis aussi conseiller technique, j'ai vu cette avancée en interne. Et je mesure aussi les enjeux scientifiques. Pour les périodes anciennes que nous abordons aujourd'hui, la période médiévale, aussi les migrations, on voit bien que nous avons souvent des problèmes de sources, des problèmes de documents qui ont été relevés tout à l'heure par ma collègue à droite et puis aussi mes collègues qui sont sur le Chikuna et professeur Kone. Alors, je me dis que l'archéologie qui est une spécialité, une discipline fondamentale, qui avec ses vestiges, les techniques, les études des techniques, les traces, les sites archéologiques peuvent aider soit à confirmer, à compléter et parfois à corriger des récits. Alors, moi, ma question est la suivante. Dans quelle mesure l'archéologie peut-elle transformer, compléter notre compréhension des périodes médiévales, des migrations qui sont vraiment des thématiques très fondamentales pour l'identité et la cohésion sociale en Côte d'Ivoire? Et quels sont les pans qui sont restés dans l'abîme, faute de fouilles archéologiques?
1: Question précieuse. C'est très intéressant parce que justement, est-ce que l'archéologie vient au secours de l'histoire ou l'archéologie a toujours cheminé d'une certaine manière avec l'histoire? Peut-être une réponse d'abord de Tchikouna Cissé et ensuite Séverin Conan.
3: Oui, moi, je vais être très rapide sur la question. Que la question vient de Hélène, ça me surprend parce qu'elle est même archéologue. Elle est mieux placée que moi pour répondre à cette question, de toutes les façons. Mais ce que je dis clairement, c'est qu'il y a des pans de l'histoire de la Côte d'Ivoire et de l'Afrique où il n'y a que l'archéologie qui peut apporter des réponses. Parce qu'il y a des traces matérielles, il y a des techniques de vie, des techniques alimentaires, l'art rupestre. Bon, là, vraiment, c'est l'archéologie qui peut nous aider. C'est pourquoi, justement, il est important qu'on en arrive à sortir des bornages, des précarés disciplinaires. C'est-à-dire que l'historien a besoin du géographe, vice-versa. Et comme il a besoin de l'archéologue et vice-versa, tout historien n'est pas archéologue, mais tout archéologue est historien. Au-delà d'un certain seuil, il n'y a que les sources archéologiques qui peuvent permettre à l'historien d'être plus précis sur ses conclusions.
17: Très rapidement, c'est vrai.
2: Alors, j'en veux pour preuve les travaux de Guédé Yodé, de Victor Diabaté, etc. Ouais. L'archéologie, l'histoire, la sociologie, l'anthropologie, la biologie sont des disciplines qui doivent permettre de remonter aux traces du passé et permettre de comprendre un pan de l'histoire de la Côte d'Ivoire. Donc, c'est des disciplines complémentaires en réalité.
17: Merci infiniment. On ne pouvait pas faire cette émission sans, bien sûr, rendre un hommage à celui qui nous reçoit ici, Amadou Ampateba, et bien sûr, sa descendante qui administre ces lieux, Rukiatou Ampateba. Je voulais vous donner un mot parce que vous nous avez fait le beau Akwaba ici. Et donc, peut-être juste un mot, peut-être pas une question, mais un mot sur l'histoire et sur ce que vous transmettez ici à la Fondation Amadou Ampateba. Rukiatouba.
18: Bah écoutez, je voudrais déjà vous remercier du choix porté sur la Fondation pour abriter cette émission. Je pense que c'est pour honorer la mémoire d'Amadou Ampateba qui, en plus d'être écrivain, philosophe, linguiste, a été un historien. Bien qu'il s'en défendait, il a dit qu'il était rapporteur de l'histoire. Et donc, remercier de tenir cette émission ici. Et Amadou Ampateba nous disait qu'on pouvait se condamner à ne rien comprendre de l'Afrique si on voulait partir à partir de son histoire. C'est comme si on partait du centre vers la périphérique. Et que pour mieux déceler les trésors culturels de l'Afrique, il faudrait aller redescendre jusqu'aux mythologies, les mythes de création, les cosmogonies. En tout cas, je voudrais vous remercier et dire que les interventions étaient brillantes et ça a une valeur pédagogique pour nous.
17: Merci infiniment, Rukiatou Ampateba. Merci infiniment, professeur Tchikouna Cissé, spécialiste des migrations, professeur d'histoire à l'université Oufouette-Boigny, et son collègue médiéviste Séverin Conin, qui ont répondu, qui ont été sur le grill. Et bien sûr, comment ne pas remercier notre panel et les interventions riches, plurielles, complémentaires. Séverin Kwame, Serge-Alain Nyango, Fatim Sangaré, Hélène Kionon Kaboré, Serge-Alain Agnesson. Et bien sûr, j'associe au remerciement Marie Bayane qui a été d'un appui, d'une aide, d'un relais justement pour l'organisation de cette émission. Marie Bayane de l'Institut français. Merci pour la qualité de vos interventions. Ici s'achève Afrique Mémoire d'un continent. 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Merci à toute mon équipe. Bien sûr, mon compagnon de voyage aux manettes infatigable Taguimfa Traoré. Et on pense aussi à notre amie Delphine Michaud, coordinatrice de l'émission depuis Paris. Vous retrouvez là la suite des programmes sur RFI, d'abord en journal, ensuite grand reportage, le supplément du dimanche. Et quant à nous, on se retrouve bientôt pour un autre épisode dans un autre pays d'Afrique et déjà la semaine prochaine pour une nouvelle tranche d'histoire.
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21: Et pour l'heure, il est 9h, temps universel, 11h ici à Paris. Merci d'être avec nous à l'écoute de RFI. Bonjour.
19: Charlotte Hydrac.
21: Entre annonces et déclarations, c'est toujours la confusion sur un éventuel protocole d'accord entre les États.

0: à Moscou de contourner les sanctions sur son pétrole. Deux navires, des hélicoptères, des militaires, des commandos ont été déployés dans la Manche pour saisir le Smirtos dans les eaux britanniques, en coordination, selon les autorités, avec les forces françaises. En mars, le gouvernement a autorisé la Royal Navy, la Royal Air Force et les agences de lutte anticriminalité à monter à bord des navires de la flotte fantôme, mais c'est le premier arraisonnement du genre. Accusé de sous-financer le ministère de la Défense, le Premier ministre Keir Starmer salue ce dimanche l'action de ses armées et estime que l'arraisonnement représente un nouveau coup porté à la Russie. Le Smirtos a été conduit dans un port du sud de l'Angleterre où il mouillera jusqu'à nouvel ordre. Emeline Vint, Londres, RFI.
1: Et de son côté, l'Ukraine dit avoir frappé un site pétrolier en Russie ainsi qu'une usine chimique, l'usine Azot, dans la région de Toula. Un nouveau Premier ministre en Roumanie, Adrian Veșta, chargé par le président de former un gouvernement. Et cela après le retrait de l'eurodéputé Eugen Tomac, initialement désigné pour le poste. En pleine crise politique, le nouveau Premier ministre promet de maintenir la Roumanie sur une trajectoire pro-occidentale.
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1: Visite officielle en France de Narendra Modi, le Premier ministre indien reçu par le président Emmanuel Macron à Nice ce dimanche. Dans le sud, les deux dirigeants ont ouvert un salon de l'innovation et de la tech. Cela avant le sommet du G7 qui s'ouvrira demain à Évian. Narendra Modi confronté à la révolte du parti des cafards en Inde. C'était une blague au départ sur les réseaux sociaux. C'est devenu un mouvement porté par une jeunesse en colère. Il a multiplié les rassemblements dans plusieurs états indiens durant la semaine et le collectif cherche désormais à convertir sa popularité sur Instagram en véritable influence politique. Correspondance à New Delhi, Abdoulaye Rally.
3: Je suis un cafard.
4: De Delhi à Lucknow, les manifestants ont repris ce slogan toute la semaine. Au micro, le fondateur de ce mouvement satirique né sur Instagram, Abhijit Dibke, fait la tournée des États indiens.
3: J'ai lancé le parti des cafards comme une blague. Mais c'est votre ras-le-bol, votre rage contre ce gouvernement qui a fait de cette farce un mouvement sérieux.
4: Derrière l'humour, le mouvement exige plus d'équité et d'opportunités. La révolte est née quand un haut magistrat a comparé la jeunesse indienne à des cafards. Adeli Sudipta, enseignante, mesure le désarroi de ses étudiants.
5: Je pense que ce n'est qu'un début. Ils doivent se sentir désespérés. Et par-dessus tout ce désespoir, si on leur jette une insulte à la figure, connaissant la Gen Z, j'ai beaucoup d'étudiants, ils ne vont pas se laisser faire.
4: Si certains observateurs doutent de sa capacité à s'inscrire dans la durée, le parti des cafards élargit ses revendications. Il exige la démission du ministre de l'Éducation, qu'il juge responsable des fuites massives aux récents examens nationaux d'entrée en faculté de médecine. Abdullah Erali, New Delhi, RFI.
1: Les températures qui montent en France, une nouvelle vague de chaleur est attendue ces prochains jours avec plus de 35 degrés, la deuxième avant même le début de l'été. Et avec le réchauffement climatique, le ministre français de l'Éducation souhaite qu'à l'avenir, les examens de fin d'année comme ceux du bac, qu'ils aient lieu le matin, qu'il n'y ait plus d'épreuves l'après-midi. Un spectacle de MMA au cœur du pouvoir politique. Donald Trump fête son anniversaire. Aujourd'hui, il a 80 ans et il prévoit pour cela un combat d'arts martiaux au cœur de la Maison-Blanche à Washington. Une célébration qui fait grincer des dents, Karine Otten.
6: Une immense structure a été construite dans les jardins sud de la Maison-Blanche, un octogone qui peut accueillir 3000 spectateurs pour les 8 matchs de MMA qui doivent se dérouler ce soir, exceptionnellement en plein air. Pour son anniversaire, c'est ce qu'a voulu Donald Trump, qui est proche de Dana White, le président de la fédération de MMA. On est loin des spectacles au Madison Square Garden pour John Fitzgerald Kennedy avec Marilyn au programme. Ce soir, l'ambiance sera au combat. Un Français est même à l'affiche, Cyril Gane, et Donald Trump affirme adorer la structure. Il la compare même à la Tour Eiffel.
7: La Tour Eiffel a été construite à Paris en France en 1889. Elle devait être démontée juste après l'exposition universelle. Eh bien, ils ne l'ont jamais démontée. Et vous savez, nous sommes en train de construire quelque chose devant la Maison Blanche qui attire beaucoup de monde. Il y aura les combats et je me dis qu'on ne la démontera peut-être jamais.
6: Abîmer le symbole politique de la Maison Blanche fait grincer des dents du côté de l'opposition. L'addition de l'événement, 60 millions de dollars aussi. Surtout que la pluie pourrait bien jouer les troubles faits ce soir. Karine Otten, New York RFI.
1: Des combats de MMA en plein

0: Coupe du monde de football, il est presque 8h10 à Philadelphie.
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0: Et parmi les dernières affiches au Mondial, pas de vainqueur pour le choc d'hier, Brésil-Maroc, qui a débuté un peu comme un match de boxe. Au final, nul un partout. De son côté, Haïti, de retour dans la compétition depuis plus de 50 ans, n'a pas démérité, mais s'est tout de même incliné 1-0 devant l'Écosse. Les Grenadiers entreprenants pourtant, mais ils ont cédé, le sélectionneur Sébastien Minier.
2: Très déçu pour mes joueurs. On était dans le match, on a montré qu'on était à niveau, ça se joue sur des détails, on a un oubli défensivement et on le paye cher. Après, on a été assez intéressant dans l'élaboration du jeu, on a manqué un peu de spontanéité dans les 25 derniers mètres. C'est dommage, on apprend. Si on regarde là où on vient, c'est bien. Mais dans un tournoi comme ça, il faut prendre les points. Malheureusement, on les a pas pris aujourd'hui. Il reste deux rencontres. C'est jamais facile pour une nation comme Haïti. Tout s'obtient avec nous dans la résilience. Depuis le début, je leur martèle que ça jouera sur le troisième match à la fin. Donc voilà, on est préparé pour ça. Content que les garçons ne se soient pas désunis également. On n'a pas donné grand-chose. Et on peut mieux faire encore, je pense.
0: L'espoir de Sébastien Minier, sélectionneur de l'équipe haïtienne, qui fera face à un gros morceau pour son prochain match, le Brésil. À suivre ce dimanche, l'Allemagne entre en piste face à la petite île antillaise de Curaçao. Et puis la Côte d'Ivoire se lancera aussi face à l'Équateur à Philadelphie. Quatrième participation à la Coupe du Monde pour les éléphants qui vont jouer dans l'impressionnant Lincoln Financial Field. 70 000 places. Une enceinte que les joueurs sont venus reconnaître hier et une manière de rentrer un peu plus dans le tournoi selon le sélectionneur Emers Fay.
3: C'est spécial, ça fait plaisir, ça nous rapproche encore un peu plus du match. C'est vrai que les joueurs ont l'habitude de jouer dans les grands stades, mais quand on est arrivé ce matin sur la pelouse, on était tous impressionnés par ce stade avec ses tribunes immenses, la pelouse de qualité aussi. Donc on était contents, on était rassurés aussi, et le peuple a hâte, les joueurs ont hâte, on s'est bien préparé pour la compétition. Maintenant, on a des fourmis dans les jambes et on a envie que ça commence rapidement.
0: Des fourmis dans les jambes pour le sélectionneur de la Côte d'Ivoire, Emers Fay, propos recueillis par Thomas de Saint-Léger qui nous fera vivre ce Côte d'Ivoire-Équateur tout à l'heure en intégralité pour nos auditeurs en Afrique à partir de 23h temps universel. Le foot largement éclipsé par le basket à New York hier soir avec la victoire de l'équipe locale des Knicks en NBA, première depuis une longue traversée du désert à 53 ans face aux Spurs de Victor Wembanyama. Banyama, ambiance de folie à New York. Et grand artisan de cette victoire, Jalen Brunson, 45 points à lui tout seul, élu meilleur joueur des finales, le meneur des Knicks, pas toujours estimé à sa juste valeur, savoure.
4: Les mots ne peuvent pas vraiment décrire ce que je ressens, mais je dirais que j'ai consacré énormément de temps et d'efforts à essayer d'être le meilleur joueur possible afin d'aider une équipe à gagner. Aujourd'hui, nous avons joué comme une équipe qui voulait repartir championne, pas pour commencer le match, mais pour le terminer de la bonne manière. Ça représente énormément pour moi de fouler ce terrain avec ces gars-là. Peu importe l'environnement dans lequel nous jouons, à domicile ou à l'extérieur, ça ne change rien pour nous. Je suis très reconnaissant d'être dans la position qui est la mienne. Et je pense aussi que je travaille très dur. Alors quand une occasion comme celle d'aujourd'hui se présente, je fais simplement confiance au travail que j'ai accompli. Si nous gagnons, nous gagnons. Si nous ne gagnons pas, nous apprenons et nous avançons. Mais je n'ai tout simplement jamais peur des
0: choses. Jalen Brunson, meneur des Knicks, et la fête n'est pas finie à New York. Le maire a annoncé la tenue d'une grande parade jeudi à Manhattan qui s'annonce mémorable. Pas de Suisse à 10 millions, c'était l'objet d'une proposition, d'une initiative populaire organisée ce dimanche en Suisse pour mettre en place un plafond maximum 10 millions d'habitants d'ici 2050. Et d'après les projections, le texte a été rejeté à 55%. C'était un projet porté par la droite radicale pour limiter l'immigration. Bonjour René Chouac.
5: Bonjour.
0: Professeur honoraire en études européennes à l'Université de Genève, auteur de plusieurs ouvrages sur la construction et l'intégration européenne. Merci d'être en direct avec nous. La majorité a donc dit non à cette initiative. On le disait, chiffre provisoire avec 55% de rejet. Qu'est-ce que vous pensez de ce résultat, vous qui avez suivi la campagne ?
5: on s'attendait pas à un rejet aussi important, bien que certains instituts de sondage allaient un peu dans cette direction. Mais enfin, tout le monde était plutôt dans l'attente d'un résultat plus serré. Donc, manifestement, le camp du non a réussi à prévaloir.
0: Est-ce qu'on peut revenir sur les arguments, hein, sachant que fin 2025, la Suisse comptait 9 100 000 habitants. Pour le parti à l'origine de ce projet, non à une Suisse à 10 millions, qu'est-ce qui était mis en avant, le projet porté par la droite radicale, hein, l'UDC?
5: Oui, alors trois éléments. Premièrement, ce parti considère que il y a des appartements qui sont trop chers aujourd'hui, que la population suisse n'arrive plus à se loger de manière décente parce qu'il y a trop d'immigration. Donc premier point, donc le logement. Le deuxième point, c'est la bétonisation. Il considère que le paysage suisse est remis en cause par toutes ces constructions. Et puis troisièmement, les embouteillages qui sont devenus très importants. Donc
0: les arguments vraiment de vie quotidienne,
5: hein,
0: c'est ça.
5: Oui, de vie quotidienne. Et donc, il propose non seulement en 2050 de limiter à 10 millions, mais dès 2031 de limiter le regroupement familial si la population suisse atteint 9,5 millions de personnes. Vous avez dit tout à l'heure, il y a 9 100 000 personnes en Suisse. Donc, à partir de 9 500 000 personnes, la Suisse devrait arrêter le regroupement familial. Ça veut dire interdire aux ressortissants de l'Union européenne qui viennent s'établir en Suisse de venir avec leur famille, pour être concret.
0: Alors, on va revenir sur l'enjeu européen. D'abord, le gouvernement était contre ce texte, le Parlement aussi, le patronat aussi, les syndicats également. Le Conseil fédéral parlait même d'initiative du chaos et avait fait la comparaison avec un risque de Brexit comme au Royaume-Uni. Dans ce camp du non, c'est le risque pour l'économie, l'isolement de la Suisse aussi qui était mis en avant.
5: Oui, donc c'est les deux principaux arguments, plus la gauche a mis en avant les arguments sociaux.
0: Mmh. Et donc ça a marché, cette mobilisation?
5: Oui, parce que les premiers sondages laissaient présager une victoire du oui, et parce que certainement que la majorité de la population est d'accord avec le constat de l'UDC que les appartements sont trop chers et qu'il y a trop d'embouteillages.
0: Mais c'est la question des responsabilités.
5: Après, c'est les responsabilités. Il y a une pesée d'intérêts au cours de la campagne très très bien organisée par le camp du non. Les gens ont fait la part de leurs émotions et de leur rationalité.
0: Alors, sur l'enjeu européen, si le oui l'emportait, bon, la Suisse n'est pas membre de l'UE, mais bien sûr, il y a des liens économiques très étroits. Si le oui l'emportait, ça aurait remis en cause, par exemple, l'accord de libre circulation avec l'Union européenne.
5: Oui, c'était ça le principal risque. Donc, cet accord de libre circulation, il permet le libre établissement de ressortissants de l'Union européenne en Suisse avec leur famille. Mais comme l'initiative prévoyait que le regroupement familial n'aurait plus été possible, eh bien, l'Union européenne n'aurait pas accepté cela. Parce que c'était contraire à cet accord, donc, sur la libre circulation des personnes. Donc, ça aurait posé pas mal de problèmes avec l'Union européenne si le peuple suisse avait dit oui aujourd'hui.
0: Et pour autant, avec ce rejet, est-ce que ça veut dire que le dossier des rapports avec l'Union européenne est clos?
5: Alors, loin d'être clos, la mère de toutes les batailles, ce sera en 2028, c'est-à-dire un référendum sur un accord qui a été négocié pendant 20 ans entre la Suisse et l'Union européenne, qu'on appelle les bilatérales 3, c'est-à-dire un paquet d'approfondissement et d'élargissement des accords actuels entre la Suisse et l'Union européenne. C'est assez complexe à résumer en quelques mots, mais évidemment l'UDC, le parti de la droite nationale conservatrice, est décidée à faire capoter cet accord. Et donc, évidemment, si cet accord capote, les relations de l'Union européenne et la Suisse seront fortement mises à mal.
0: Et cette question migratoire, elle agite d'autres pays européens aujourd'hui, hein, avec des éléments différents, en Italie, en Espagne, en France aussi. Même si le système de référendum d'initiative populaire est très spécifique à la Suisse, est-ce que c'est à mettre en perspective ce débat-là, selon vous?
5: Oui, deux points que j'aimerais souligner. Le premier, c'est qu'il faut bien voir qu'en Suisse, quand on dit immigration, on inclut les ressortissants de l'Union européenne. Donc, par exemple, les Français. Alors qu'en France, quand monsieur, par exemple, Darmanin dit qu'il faudrait mettre un stop à l'immigration pendant 3 ans, c'est l'immigration hors Union européenne. Donc, vous voyez qu'il y a quand même une différence assez notable.
0: Bien sûr.
5: Le discours français anti-immigration, il ne concerne pas les ressortissants de l'Union européenne, alors que le discours suisse anti-immigration concerne les ressortissants de l'Union européenne. C'est le premier point que j'aimerais souligner. Mmh. Le deuxième point, c'est que on voit que s'il y a une forte mobilisation de la gauche, du centre, de la droite, des milieux patronaux, des milieux syndicaux, écologistes, etc., la droite nationale conservatrice n'a pas automatiquement gagné.
0: Merci beaucoup à vous, René Chouac. Merci d'avoir été en ligne avec nous à Genève. On en parlait dans le journal. L'Ukraine salue l'interception d'un pétrolier de la flotte fantôme russe dans la Manche par la Grande-Bretagne. L'Ukraine qui est toujours ciblée par des bombardements réguliers, notamment dans les régions frontalières comme celle de Kharkiv, où les autorités ont ordonné de nouvelles évacuations de civils. Plus de 7000 personnes sont concernées. Reportage signé Emmanuel Chaz.
6: Depuis quelques jours, ce centre de transit pour personnes déplacées à Kharkiv est en pleine effervescence. Quotidiennement, entre 100 et 150 personnes évacuées y arrivent dans le dénuement le plus complet. Yevgenia Kozun, du Haut-Commissariat des Nations Unies pour les réfugiés, précise.
7: Récemment, nous avons constaté une augmentation constante du nombre de personnes évacuées. Nos partenaires continuent de leur fournir toute l'assistance nécessaire, y compris un soutien psychologique, des articles de première nécessité, l'inscription aux aides financières ainsi qu'une aide pour la reconstitution de leurs documents.
6: Une assistance primordiale en raison de la vulnérabilité des évacués. Lyudmila Oleksandrivna, une 60aine d'années, vient de Ploudianka, à seulement 5 km de la frontière russe. Avec son mari paraplégique, elle fait partie des quelques 300 personnes à mobilité réduite concernées par l'ordre d'évacuation.
8: Il y a eu des frappes sur notre maison. Nous étions sur le point de partir suite à un accord avec les volontaires. Et voilà.
6: Depuis leur arrivée, il y a quelques jours, Lyudmila et son mari attendent de recevoir une place dans un centre d'hébergement spécialisé. Eux qui n'avaient jamais quitté leur village n'ont pour le moment aucune perspective d'avenir.
8: Il est peu probable qu'on puisse y retourner. Il ne reste plus que 2 personnes là-bas. Bon, peut-être qu'elles sont déjà parties, je n'en sais rien. C'est ça notre vie maintenant. Je ne sais pas comment nous allons vivre, nous n'avons rien emporté avec nous.
6: Katia, 34 ans, et son petit garçon, Sacha, 6 ans, sont ici depuis quelques jours. Ils viennent de Zolotchiv, au nord-ouest de Kharkiv.
9: Nous sommes partis dimanche dernier, car il était devenu impossible de vivre là-bas. Je suis une maman avec un enfant et des drones survolent la zone, détruisent toutes les maisons, les zones de jeu, les voitures. Les enfants sont soit confinés à la maison, soit dans les abris.
6: Employée dans un magasin de bricolage, Katia, dont les parents ont refusé de quitter la maison familiale, a longtemps hésité.
9: Même si vous avez une voiture et que vous voulez partir, c'est impossible d'atteindre Kharkiv et d'évacuer par la route. Les Russes tirent sur des voitures civiles.
6: Malgré cette menace, Katia a tenté sa chance. Elle a roulé à toute vitesse vers Kharkiv. Comme des milliers d'autres familles ukrainiennes déracinées, elle et Sacha doivent repartir de zéro, sans travail, sans école, sans logement et sans leur famille, rester à la merci des bombes. Emmanuel Chaz, Kharkiv, RFI.
0: La guerre en Ukraine et l'expertise de Kiev en matière de drones qui va s'imposer au Salon mondial de la défense. Eurosatory, ça commence demain, lundi, près de Paris. Ce rendez-vous de l'industrie de défense reflète les tensions géopolitiques, Franck Alexandre.
10: Plusieurs milliers d'exposants venus de 65 pays, c'est un record. Certains petits pays inconnus jusque-là de la sphère défense auront même cette année leur stand, indique Charles Baudouin, commissaire du salon, et c'est le signe, dit-il, d'un réarmement général.
11: L'Ouzbékistan, c'est un pays qui apparaît dans le spectre et qui aujourd'hui ne venait pas sur la 101, qui vient aussi. Donc on voit bien que le salon est en augmentation permanente. Nous avons plus de 2200 exposants. Nous étions déjà le plus grand salon de sécurité et défense au monde. Mais là, nous avons ouvert un hall supplémentaire, il est occupé. On sent très bien qu'il y a une préoccupation très forte dans le monde de pouvoir se réarmer de manière à pouvoir faire face éventuellement à des conflits qui semblent s'annoncer.
10: Risque d'un conflit direct entre l'Europe et la Russie, embrasement du Moyen-Orient. Les armées viennent chercher sur étagère des solutions clés en main et deux sujets prédominent, les drones et les missiles.
11: Saturn V26 s'inscrit dans une situation géopolitique compliquée, le fait drone et anti-drone, avec la nécessité d'aller beaucoup plus loin, beaucoup plus fort et beaucoup plus en nombre pour les armées européennes et d'autres armées sur à la fois la protection anti-drones et les drones eux-mêmes, où il faut disposer quand même de centaines de milliers de drones, et le sujet missiles anti-missiles qui reviennent, c'est-à-dire la capacité de tir sol-sol à très longue portée. L'Europe n'en est pas dotée aujourd'hui et c'est un sujet qui revient dans les armées. Il y aura des propositions sur le sujet. Qui dit missile dit anti-missile. Donc vous verrez des solutions de missiles hyper-véloces et sur d'interception missiles hyper-véloces. Autre sujet, l'espace qui va s'arsenaliser, c'est une évidence. Donc aujourd'hui, la nécessité absolue de disposer de micro-constellations à l'instar de Starlink qui a permis à l'armée ukrainienne de résister notamment en Ukraine.
10: Et parmi les acteurs traditionnels de l'industrie de défense, il y aura beaucoup de nouveaux entrants, des entreprises duales qui, pour les armées, ont adapté leurs solutions. Exemple avec l'intelligence artificielle qui s'immisce partout, Charles Baudin.
11: Je vois bien aujourd'hui, c'est extrêmement visible par rapport à l'édition 2024, une marche forcée de la militarisation de la deep tech. La deep tech, c'est ces start-up qui aujourd'hui proposent des technologies de rupture, l'intelligence artificielle, le cloud. Ce sont des cas concrets aujourd'hui pratiqués par l'armée ukrainienne et c'est clairement là où il faut aller. Ce que j'appelle le troisième âge de la numérisation, après les systèmes du système numérique, c'est maintenant l'âge de l'exploitation de la donnée et donc l'âge de l'IA et des clouds.
10: Et ainsi, quelques 80 sociétés ukrainiennes contre 10 pour l'édition précédente présenteront leurs drones, systèmes robotisés, mais aussi des missiles de frappe en profondeur, autant de systèmes d'armes éprouvés dans la guerre contre la Russie.
0: Le salon Eurosatory à partir de demain et les chroniques lignes de défense chaque semaine, c'est à retrouver sur RFI.fr. À suivre, Afrique Midi, c'est dans moins de 5 minutes. Et avant cela, un sujet universel mais rarement traité dans les musées. La maternité. Le MUCEM à Marseille s'y attaque frontalement avec l'exposition « Bonne mère » au pluriel. C'est un clin d'œil au surnom de la basilique Notre-Dame de la Garde qui surplombe la ville. De la mère idéalisée, sacralisée, à la mère démystifiée, Elisabeth Le Carré.
12: Maman, c'est toi la plus belle.
13: Chantée, célébrée, parfois idolâtrée, la mère est portée au nu dans toutes les représentations culturelles. Mais les mères réelles, celles qui accouchent, souffrent, portent la charge mentale, où sont-elles dans l'art? C'est entre ces deux rives qu'Anne-Cécile Maillefer a conçu l'exposition « Bonne mère ».
14: On a voulu déconstruire les mythes et voir qu'est-ce qui se cache derrière ces figures solaires, magnifiques, idéalisées. Voilà Marianne dans les mairies ou les Vierges Marie en haut des églises. Quelle est la vraie place et le rôle en fait des mères aujourd'hui? Quelle est leur réalité? Et comment les artistes ont traité de ce sujet au fil du temps?
13: Versant solaire, ce sont les Vierges botticelliennes et des déesses mères antiques qui accueillent le visiteur. Quelques salles plus loin, on entre dans le vif du sujet avec une sculpture de Freddy Tsimba, un corps de femme constitué de douilles de cartouches, référence directe aux violences sexuelles en RDC. À côté, Laetitia qui reproduit un ventre de femme enceinte avec ses propres cheveux tressés.
14: Effectivement, depuis quelques années, on voit bien que les femmes prennent justement de la place, qu'elles parlent, qu'elles expliquent ce qu'elles vivent. On l'a vu avec MeToo. Et donc, on brise tous les tabous à partir de là. C'est sûrement ça que font les artistes contemporaines aussi, en tout cas celles que nous, on a choisies ici. Elles viennent aussi nous parler de comment elles voient les choses en tant que femmes, en tant que mères et en tant qu'artistes.
13: Célébrer l'idéal féminin et la maternité a longtemps permis d'invisibiliser les femmes réelles cantonnées à la sphère domestique.
14: En tout cas, il y a cette ambivalence très forte entre cette puissance fondamentale des femmes et en même temps, elles sont empêchées de rentrer dans cette histoire par la grande porte. Et je pense que c'est pour ça aussi que les artistes contemporaines sont inspirées par ces grandes déesses du passé qui ont dont la figure est beaucoup plus forte, beaucoup plus puissante, même un peu dangereuse si on compare avec les Vierges Marie qui sont des figures beaucoup plus douces mais presque fragiles et faibles. Et on voit aujourd'hui que les artistes contemporaines réinventent plutôt les grands mythes que la Vierge Marie.
13: L'exposition se referme sur un énorme cœur rouge de Joana Vasconcelos, vibrant, mécanique, suspendu dans le vide, symbole d'une vitalité que l'on a longtemps oublié de regarder en face. Si, maman, si.
0: Voilà, hommage aux merveilleuses et vaillantes mères avec cette expo Bonne Mère. C'est au Mucem à Marseille et c'est jusqu'au 31 août. Restez avec nous. Toute l'actualité à suivre, c'est dans une minute. À tout de suite.
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0: Et sur RFI, il est maintenant midi et demi à Mamm, en Côte d'Ivoire, 14h30 ici à Paris, Afrique Midi. Avec vous, Nicolas Brousse, bonjour.
17: Bonjour Charlotte, bonjour tout le monde. Brésil-Maroc, un partout hier soir en Coupe du Monde, un match nul qui avait un air de victoire pour les supporters marocains. Mais au débrief, l'entraîneur Mohamed Wahbi était plus mitigé. Nous l'entendrons avant de partir bien sûr pour Philadelphie où la Côte d'Ivoire a rendez-vous avec l'Équateur tout à l'heure et la diaspora ivoirienne répond déjà présent. En RDC, la nouvelle épidémie d'Ebola continue de s'étendre selon l'OMS. Reportage dans la région particulièrement concernée de Bunia où la riposte s'est pourtant organisée mais fait face à des difficultés qui ne sont pas seulement logistiques. En Afrique du Sud, quelques voix s'élèvent face à la vague de xénophobie qui a déferlé sur la nation arc-en-ciel, mais elles ont visiblement du mal à se faire entendre. À suivre également les mesures prises au Togo contre les grossesses en milieu scolaire, les autorités s'occupent du problème avec des mesures nécessaires mais pas encore suffisantes, selon une association familiale. Et puis 150 passagers clandestins dans les bagages d'un homme arrêté à l'aéroport du Cap. Il comptait d'exporter illégalement 150 scorpions, nouveaux animaux de compagnie tendance sur les réseaux sociaux. Afrique Midi, le grand journal du continent, bienvenue, on tourne ensemble la première page. La Coupe du Monde de football avec la belle affiche d'hier soir, Brésil-Maroc qui a tenu ses promesses. Certes, la rencontre s'est soldée par un match nul, un partout, mais les Lions de l'Atlas ont cru à la victoire. Ismaël Saïbari a en effet ouvert la marque dès la 21e minute, avant que Vinicius Junior n'égalise à la demi-heure de jeu pour la Seleção. Résultat, sentiment un peu mitigé pour Mohamed Wahbi, le sélectionneur du Maroc. Il est au micro de l'un de nos envoyés spéciaux à New York, Antoine Grenier.
18: Le sentiment, je ne sais pas encore vraiment l'expliquer, sincèrement. Je suis fier de ce que les joueurs ont montré, fier de comment on a répondu, fier de ce qu'on a proposé sur le terrain, fier des joueurs, très content de ce qu'ils ont montré. Mais je me dis, voilà, on aurait pu aller chercher ces victoires, mais il faut l'accepter. Et on part avec le point du match nul et on continue à avancer. Ce n'est pas une déception, mais c'est ce que j'ai dit aux joueurs aussi. Et je suis assez satisfait de ça aussi, parce que quand je suis rentré au vestiaire, j'ai pas vu de l'euphorie, j'ai pas vu de chant, j'ai pas vu de joueurs danser, chanter, parce qu'on avait fait match nul contre le Brésil. Et je l'ai dit à cette conférence de presse, le Maroc était dans une autre dimension. C'est ça qu'il faut assumer aussi.
17: On reste sur la côte est américaine. Ce soir, 23h TU, la Côte d'Ivoire fait son entrée en lice face à l'Équateur. À Philadelphie, les éléphants privés de leur fidèle comité de soutien dont les membres sont restés bloqués au pays, faute de visa accordé par les États-Unis. Mais les Ivoiriens américains ont pris le relais. Certains ont avalé des kilomètres pour encourager les joueurs. Lors de leur dernier entraînement public, c'était avant-hier, reportage de Thomas de Saint-Léger.
15: À Philadelphie, on supporte les États-Unis, bien sûr, et plus étonnant,
19: les éléphants.
15: La Côte d'Ivoire, installée depuis quelques jours, adoptée déjà.
19: On les a vus jouer un match amical contre Philadelphie, et depuis, on est fans.
15: Dans les tribunes du stade d'entraînement, plusieurs centaines de maillots orange, des Américains donc, et des Ivoiriens de la diaspora. Saï est venu du Connecticut avec son petit frère.
20: En voiture, ça fait à peu près 5 heures de route. Yep. C'est très très important pour nous parce que nous allons montrer aux Américains la culture, les couleurs, les oreilles et tout. Bah, là, c'est un soutien aussi pour les éléphants et tout. Leur montrer que même si là, nous ne sommes pas assez nombreux, bah, oui, nous sommes là, on les supporte et on représente la Côte d'Ivoire en fait.
15: C'est aussi l'occasion de voir les stars de très près, autographes, selfies. Chekna est ravi.
21: Moi, je n'ai pas été à la CAN en Côte d'Ivoire, donc c'est ma CAN qui est là. Très ému, très content d'être là. Voilà, comme on le dit, Ivoirien, là, c'est la joie.
15: Un soutien précieux pour les joueurs, le défenseur Wilfried Tsingo.
22: Les Ivoiriens sont partout, hein. Franchement, ça fait plaisir, on est content qu'ils soient là. On a passé des bons moments, une bonne séance. On espère qu'ils seront tous là au stade.
15: Ça, c'est moins sûr. Avec un prix de départ à plusieurs centaines de dollars, le sésame n'est pas accessible à toutes les bourses. Alors pour compenser, l'association locale des Ivoiriens s'est organisée et plusieurs points de rassemblement sont prévus autour de la diffusion du match. Thomas de Saint-Léger, Philadelphie RFI.
17: Côte d'Ivoire, Équateur, 23h, temps universel. Rendez-vous 10 minutes avant pour suivre ce match en direct sur les antennes africaines des RFI. L'Ouganda dénonce des restrictions aériennes jugées injustes par Kampala. Plusieurs pays, dont les États-Unis et le Canada, co-organisateurs de la Coupe du Monde, ont interdit l'accès à leur territoire aux Ougandais à cause du virus Ebola, même si le pays est relativement peu touché, avec 19 cas recensés, dont 2 décès. La situation est d'ailleurs jugée sous contrôle par Africa CDC. C'est moins le cas en République démocratique du Congo, concernée également par ces restrictions. Et l'OMS avertit que l'épidémie continue de s'étendre malgré la riposte organisée. Il faut dire qu'entre rumeurs et agressions, les autorités et les humanitaires n'ont pas la tâche facile. Ainsi, dans la zone de santé de Rwampara, tout près de Bunia, la capitale de l'Ituri, des tentes de l'ONG Alima ont été brûlées par les proches d'un malade d'Ebola à la fin du mois dernier. Et au début de cette semaine, une équipe de riposte Ebola a été attaquée. Envoyée spéciale dans la région, Coralie Pierret.
23: Vêtues de leur blouse de tous les jours, 3 infirmières sont occupées à faire l'inventaire du matériel médical. Dans ce centre de santé de Rwampara, c'est le calme plat. L'une d'elles explique que les malades désertent les lieux par peur d'un diagnostic Ebola.
24: Il y a vraiment la diminution. Même des derniers jours ici, ils ont commencé à fréquenter.
23: Une méfiance qui se retourne parfois contre elles.
24: On nous dit, c'est vous qui nous dites, c'est vous les infirmiers, c'est vous. Ça se passe toujours, à tout moment.
23: Cette suspicion, elle se ressent jusque dans les allées du marché de Rojo. Là-bas, une vendeuse de vêtements qui a souhaité rester anonyme vit sa toute première épidémie d'Ebola.
25: Il y a encore des résistances parmi la population. Le personnel soignant a fait du porte-à-porte pour sensibiliser la communauté. On nous a dit qu'en cas de symptômes, comme la diarrhée par exemple, il faut se rendre le plus tôt possible à l'hôpital.
23: Juste à côté de son stand, Solidarité International a installé un point de lavage des mains. C'est l'un des 50 prévus par l'ONG dans la zone. Bienvenue Kamangou est le responsable des activités eau, hygiène et assainissement.
26: C'est pas tout le monde qui l'accepte, vu que c'est une pratique qui n'est pas courante dans la communauté.
23: Lors de la dernière grande épidémie en 2018-2020, la résistance communautaire était devenue l'un des enjeux majeurs de la riposte sanitaire. Coralie Pierret, de retour de Rwampara, RFI.
17: En Afrique du Sud, on se rapproche de la date butoir fixée par les organisations anti-immigration illégale qui se focalisent sur la date du 30 juin pour exiger le départ de toutes les personnes en situation irrégulière. À mesure que cette échéance officieuse se rapproche, la peur grandit au sein des populations étrangères originaires d'autres pays du continent, car les tensions et violences xénophobes dont nous avons déjà parlé ne cessent de croître. Certains ressortissants ont déjà été rapatriés, ça n'est pas encore le cas des milliers de Malawites qui ont fui leur habitation de la région du KwaZulu-Natal pour se rassembler dans un espace public à Durban, dans l'attente d'un possible départ organisé. Et en attendant, face à cette vague de xénophobie, il y a tout de même quelques voix sud-africaines qui se font entendre, même si elles sont pour l'instant difficilement audibles. Confirmation avec à Johannesburg, Claire Bargelès.
27: Les syndicats comprennent bien que les Sud-Africains soient frustrés face au chômage qui dépasse les 30%. Mais leur colère se trompe de cible, selon Mametlou Essebeyi, président du Giwusa, qui défend les droits des travailleurs dans les industries.
2: Le problème, ce n'est pas que la classe ouvrière soit furieuse, elle a toutes les raisons de l'être. Mais ce ne sont pas les migrants qui ont créé le chômage, ni fermé les usines, ni privatisé les services publics, ni pillé les caisses de l'État. C'est pourquoi la xénophobie doit être comprise, non pas comme une solution à la crise, mais comme l'un de ses symptômes les plus dangereux. Et c'est une instrumentalisation contre ceux qui en ont déjà été victimes.
27: Les associations de défense des droits humains dénoncent également le fait que les étrangers servent de bouc émissaire. Et des voix religieuses s'élèvent aussi, comme celle du Conseil sud-africain des églises, un forum œcuménique présidé par l'archevêque Sitembele Sipuka.
3: Il y a des instructions très claires dans l'Ancien Testament qui enjoignent à se montrer accueillant envers les étrangers. Et dans ce texte, le peuple de Dieu a lui-même connu ce statut. Cette expérience devrait susciter de la compassion plutôt que du rejet.
27: Les organisations patronales du pays s'inquiètent pour leur part des répercussions économiques que peuvent avoir ces manifestations hostiles à l'égard des immigrés, alors que l'Afrique du Sud a nombre d'intérêts à l'étranger. Claire Bargelès, Johannesburg, RFI.
17: À 12h39 en temps universel, la lutte contre les grossesses en milieu scolaire est toujours de mise au Togo, qui n'est pas le seul pays concerné par ce fléau, mais qui a enregistré près de 2300 cas sur l'année scolaire 2024-2025, selon les derniers chiffres. Ils sont officiels, car un programme national a été mis en place pour lutter contre les mariages et grossesses précoces. Le Togo s'est doté de lois de protection et a intégré l'éducation sexuelle dans les programmes scolaires. Autant de mesures saluées par l'Association togolaise pour le bien-être familial, car elles ont permis de faire baisser les chiffres au cours des dernières années. Hervé Wagbeni est le responsable des programmes jeunes et adolescents. Pour lui, il faut aller encore plus loin, car une seule grossesse en milieu scolaire est déjà une de trop.
4: Il y a les pesanteurs socio-culturelles qui sont également à la base de ce nombre pléthorique de grossesses. La sexualité est un sujet tabou dans nos sociétés. Et les parents n'arrivent pas à aborder facilement cette thématique avec leurs enfants. Il y a aussi certaines pratiques néfastes à la santé sexuelle et de la reproduction qui persistent encore dans certaines zones de notre pays. Donc, nous allons inviter tous les acteurs en charge de l'éducation des jeunes à jouer leur rôle, en commençant par les parents. Il faut penser également à mettre à l'échelle l'éducation sexuelle complète dans tous les établissements afin que cette discipline soit effective. Et il faudrait également penser à rendre gratuits les services de santé sexuelle et de la reproduction. Et nous allons aussi convier les leaders religieux à intégrer effectivement l'éducation sexuelle complète dans leur prêche.
17: Propos recueillis par Magali Lagrange. Dans Afrique Midi sur RFI, des nouvelles de la Transsaharienne, un projet titanesque de route goudronnée pour relier Alger à Lagos en passant par le Niger. Tellement titanesque que sa construction a débuté il y a maintenant une soixantaine d'années. La 77e session du comité de liaison de la route transsaharienne s'est réunie cette semaine à Alger. Discussion autour des avancées, il y en a, mais aussi Marie-Pierre Olfan autour des tronçons qui restent encore problématiques.
5: L'axe principal de près de 4500 km est quasiment terminé, assure le secrétaire général du comité de liaison de la route transsaharienne. L'accent est aujourd'hui mis sur les branches annexes. Celle qui relie Gardaïa en Algérie à Gabès en Tunisie est opérationnelle. En revanche, la route qui doit relier la frontière algérienne à Bamako au Mali est toujours en suspens. Mohamed Oul Mohamedi est interrogé par nos confrères de la chaîne 3 en Algérie.
6: Il y a un tronçon de près de 400 km qui reste à faire. C'est le tronçon pour lequel le comité avait accompagné l'État du Mali pour la recherche de financement. Et c'est une partie qui est en cours.
5: Une partie de route dont la construction est aussi freinée par l'insécurité qui règne dans la région. Le troisième axe qui doit relier Zinder au Niger, à N'Djamena au Tchad a aussi pris du retard, mais l'Algérie a décidé d'apporter son soutien.
6: Il y a des contrats qui étaient engagés depuis plusieurs années qui ne sont pas arrivés à leur objectif. Et ce qui fait que là, dernièrement, l'État algérien a marqué son soutien dans la réalisation de deux tronçons.
5: À terme, ce corridor pourrait permettre aux pays les plus enclavés d'améliorer leurs échanges commerciaux et de gagner plusieurs jours, voire plusieurs semaines de transport.
17: Marie-Pierre Olfan, à Madagascar, le gouvernement de la refondation a annoncé la suspension de la taxe sur les véhicules à moteur, 2 roues, 4 roues, tout le monde devait être concerné. La mesure sera sans doute supprimée de la prochaine loi de finances rectificatives. Une décision prise alors qu'une manifestation était prévue par le mouvement Gen Z pour protester contre cette taxe. Détail avec notre correspondante sur RFI.fr. Pas de taxe pour les cyclistes, mais pas non plus de pistes cyclables sur le continent. Exemple en Côte d'Ivoire, à Abidjan, capitale économique, la plus grande ville du pays, il n'y a qu'une seule voie réservée aux vélos le long du littoral. Alors hier, plusieurs dizaines de cyclistes ont défilé le long du boulevard Marie-Thérèse Houphouët-Boigny pour réclamer plus d'espace réservé. Notre correspondant au Mollet d'Acier, Benoît Almeras, a suivi le peloton.
7: Ils s'élancent en file indienne et sous escorte policière. 70 cyclistes pédalent ainsi vers la cathédrale du plateau. Dans maillot jaune, c'est la Go à vélo, Yasmine Diawara. Elle organise cette parade sous les yeux des automobilistes qui rongent leurs freins.
8: Les vélos ont droit d'être sur la route. Cependant, c'est difficile de circuler. Donc le message, c'était ça de dire, ouvrez les yeux, Abidjan mérite des pistes cyclables. Au lieu de qu'on soit sur des routes et c'est comme si on dérangeait, comme si on énervait, non.
7: Sur le papier, l'AMUGA, l'autorité de la mobilité urbaine dans le Grand Abidjan, projette d'aménager 150 km de pistes cyclables. Coût prévisionnel, 200 millions d'euros qui restent à financer. Parmi les cyclistes présents, Maïmouna Ndongetroi, experte des mobilités pour l'Union européenne. Pour elle, même coûteuse, les pistes cyclables restent économiquement et écologiquement rentables.
9: Regardez le coût des embouteillages. Combien

0: ça nous coûte par jour, des milliards par jour. C'est beaucoup plus rentable de mettre en place des infrastructures pour que les gens puissent se mettre à vélo et que les gens puissent marcher dans de bonnes conditions.
1: Les vélos représentent aujourd'hui moins de 2% des véhicules sur la voirie à Abidjan. Selon la MUGA, les pistes cyclables pourraient encourager ce mode de transport. Benoît Meras, Abidjan, RFI.
2: Chez les cyclistes professionnels, dernière étape aujourd'hui du Tour du Cameroun. Hier, la 9e étape entre Pouma et Yaoundé s'étendait sur une distance de 116 km et c'est le Congolais Joël Kiaviro qui s'est imposé. Au passage, il signe un véritable exploit. Le coureur de RDC a devancé l'Algérien Abdelraouf Ben Gayou, 3e au général. Victoire historique pour le cyclisme congolais tant les succès de coureurs de la RDC sur ce Tour du Cameroun restent rares. Mais c'est le Français Léo Charroy qui conserve son maillot jaune de leader avant cette dernière étape. Il a 44 secondes d'avance. Les douaniers sud-africains sont habitués à en voir de toutes les couleurs. Mais en cette fin de semaine, à l'aéroport du Cap, ils ont interpellé un homme qui s'apprêtait à quitter le pays avec 150 scorpions vivants cachés dans ses bagages. Alors que la possession et la vente de scorpions est réglementée en Afrique du Sud, ce type de trafic s'est particulièrement développé ces dernières années, amplifié Guillaume Thibault par les réseaux sociaux.
3: Alertés sur ce trafic, les forces de police ont recueilli une description précise du suspect qui a permis son arrestation. C'est dans la valise de cet homme de 28 ans qu'étaient cachés les 150 spécimens vivants. Ces scorpions empereurs, appelés également pandinus, sont protégés par la Convention sur le commerce international des espèces menacées d'extinction. Noirs, avec des pinces puissantes, ils sont vendus sur le marché noir dans le monde entier, explique Maud Lelièvre, la présidente du comité français de l'Union internationale de conservation de la nature.
4: C'est ce que nous on appelle le trafic Instagram, c'est-à-dire des gens qui vont vouloir avoir une pièce rare ou une pièce venimeuse. Et ça, c'est vraiment difficile à combattre parce que ce sont des gens qui ont des moyens, qui peuvent acheter à l'autre bout du monde. Et c'est vraiment la première cause aujourd'hui de trafic des scorpions.
3: L'organisation Cap Nature, qui collabore avec les forces de police en Afrique du Sud, a indiqué que ce type de trafic constitue une infraction grave dans le pays. La police, qui n'a pas précisé la destination finale du trafiquant, indique qu'une évaluation de la valeur marchande des 150 scorpions est en cours. Les arthropodes seront replacés dans leur milieu naturel. Le trafiquant sera lui présenté ce lundi devant un juge du tribunal de la commune de Belleville.
2: Guillaume Thibault, au Cap comme à Paris, il est presque 14h47.
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2: Dimanche 14 juin, merci de rester avec nous pour la partie magazine. Nous rejoignent Frédéric Garra pour nous présenter un système de ruches qui aide à régler les problèmes de malnutrition au Cameroun. Maria Afonso à la rencontre d'une artiste designer, Elisabeth Garousse, qui veut donner poésie et émotion à ses créations. Et puis, musique au Cap-Vert, et ça n'est pas seulement Cesaria Evora. Prince Zito est aussi une pépite musicale, vous l'entendrez. Au Cameroun, les populations pygmées Baka sont de plus en plus contraintes à la sédentarisation, ce qui entraîne des problèmes de malnutrition chez ces chasseurs-cueilleurs. Alors des pasteurs camerounais et l'association française Happy Flordev ont décidé de mettre en place un système de ruches adaptées qui permettent une meilleure alimentation et en plus de générer des revenus tout en favorisant la flore locale. C'est ça l'Afrique en marche avec Frédéric Garra.
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7: Les pygmées Baka vivent au Congo, en RDC, dans certaines zones de Centrafrique et aussi au Cameroun. C'est là, dans les villages de Payo et de Nomedjo, dans l'Est camerounais, que l'association Happy Flordev et deux pasteurs, Martin Atangana et Jean-Paul Gouffaut, eux-mêmes apiculteurs, ont décidé d'initier ce projet de ruche kenyane. Une ruche un peu particulière, tressée en osier et plus horizontale que verticale, qui présente l'avantage d'être peu coûteuse et facile à construire. Dès lors, initier les Baka à leur construction et à la culture du miel prend tout son sens, selon Alain Chevalier, président de l'association Happy Flordev.
8: Dans tous nos projets, en fait, les apiculteurs deviennent les premiers militants de la préservation de la biodiversité. Parce que l'apiculteur comprend très vite qu'il a besoin de l'abeille pour produire du miel, et pour avoir des abeilles, il faut de la biodiversité. Donc l'apiculteur va reboiser, l'apiculteur va défendre la biodiversité, va réfléchir sur les pratiques aussi agricoles en fait, hein. En particulier, quelquefois, l'utilisation des pesticides, hein, qui est quand même un véritable fléau en Afrique. Donc l'apiculteur comprend très vite que s'il utilise des insecticides, les insectes meurent et ses abeilles meurent, et la quantité de miel produite diminue.
7: Le pasteur Martin Atangana, membre du projet Ruche Tressée pour les Baka.

0: donnera le miel. Et nous avons constaté avec beaucoup de désolation que les abeilles sont en voie de disparition. Tout simplement parce que le baka, lorsqu'il va en forêt et il trouve une ruche sauvage, il va utiliser le feu et il va y tuer toutes les abeilles avec objectif principal, recueillir le miel. Il s'enfuit de la colonie. Au fur et à mesure que cette activité a été faite de manière sauvage, les abeilles sont en voie de disparition. Donc, nous voulons voler au secours aux abeilles et même à la préservation de la nature par l'élevage des abeilles. Nous avons besoin que les bacas eux-mêmes, qu'ils élèvent les abeilles à leur niveau et que la production va leur servir non seulement à la consommation locale, mais aussi à obtenir des revenus financiers pour leurs propres besoins. Or, avec la ruche pressée, on a juste besoin d'un petit couteau, entrer en forêt, obtenir tout ce dont on a besoin pour avoir une ruche dressée sans dépenser un centime. C'est profitable à leur niveau et nous croyons que ça porte beaucoup de fruits.
1: D'autant plus de fruits que l'apprentissage de l'apiculture prodigué par Martin Tangana et Happy Flower Dev s'accompagne d'un volet agroforesterie qui profite à l'environnement des pygmées baka et au Cameroun. Florent Huard, apiculteur et formateur pour Happy Flower Dev.
2: Nos projets s'accompagnent d'une agroforesterie, c'est-à-dire qu'on essaie en même temps de planter des arbres. Et des arbres fruitiers, on l'intègre dans nos projets, donc on va amener des safoutiers, on va amener des avocatiers, en différentes essences qui leur permettront d'avoir mellifères et aussi fructifères. Donc on les sensibilise aussi à cette capacité de pollinisation par les abeilles. Grâce aux abeilles, les fleurs vont être plus visitées, seront mieux fécondées, vont donner des meilleurs fruits. On fait ce lien entre l'abeille et les arbres, quoi. Voilà.
1: Pour financer des tenues d'apiculture, le reboisement de parcelles ou bien l'achat de matériel de récolte, l'association a lancé un financement participatif. Un lien est d'ailleurs disponible sur le site d'Happy Flower Dev pour que les abeilles camerounaises et les pygmées baka vivent en parfaite harmonie.
3: 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Même chose pour 100% création, à la rencontre cette semaine d'Elisabeth Garouste à travers sa dernière exposition « Âme vagabonde » qui se tenait à Paris. Elle affirme la singularité de son univers à la croisée de l'art, du design et de l'artisanat. Chez cet artiste designer, un fauteuil, une lampe, un vase ou une table ne se limitent jamais à leur simple fonction. Maria Afonso.
4: La création, c'est la liberté.
5: Elisabeth Garouste, artiste designer, est née à Paris dans une famille marquée par la guerre et la déportation. Son enfance est empreinte de souvenirs forts, de pertes et de résilience. Ses expériences nourrissent sa sensibilité artistique et sa vision du monde. Elisabeth Garouste apprivoise ses peurs d'enfance en se tournant vers le design. Ce qui caractérise son travail, c'est l'abondance des matériaux utilisés, bois, céramique, bronze ou faire forger.
4: On peut faire quelque chose entièrement en bois ou entièrement en céramique, mais de pouvoir associer les uns avec les autres, c'est quelque chose qui enrichit. Et puis, ce qui est aussi formidable, c'est d'apprendre chaque technique. Au milieu des années 70, où j'ai commencé, c'était un esprit très rigoureux, très minimaliste. Et avec Mathia, on est revenu à l'idée de l'art décoratif, qui était très péjoratif à ce moment-là. On s'est dit, si on commençait à l'origine des barbares. Et le fait que ce soit tout à fait nouveau et sorti de ce qui se passait à cette époque, ça nous a permis d'avoir tout de suite de la presse et tout de suite, on n'en vivait pas vraiment. Là, à ce moment-là, Christian Lacroix a fait appel à nous. Et on a fait les salons de haute couture, donc à ce moment-là, il y a eu une révélation.
5: Les œuvres d'Elisabeth Garouste sont souvent inspirées par la nature, avec une recherche d'équilibre entre la fonctionnalité et le rêve.
4: Chaque meuble, chaque objet a le nom d'une plante ou d'une fleur. C'est une sorte de rêverie et de vagabondage comme ça, à travers ce qu'on peut imaginer et retransmettre de la nature. Choses qui se sont faites à travers les siècles d'ailleurs. C'est quelque chose qui m'inspire beaucoup. Parce qu'il faut à la fois rêver, mais à la fois être fonctionnel. C'est-à-dire que vous ne pouvez pas faire une table ou un

0: buffet dans lequel vous pouvez rien mettre, une table où vous pouvez pas poser une assiette. Donc c'est une espèce d'équilibre entre les deux. Et ce sont souvent des pièces en édition limitée, parce que justement ça ne passe pas par l'industrie.
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2: Alors que l'exposition est terminée, mais il y a encore quelques pièces qui sont exposées à Paris par la galerie Avant-Scène. Change de genre musical. Toute l'année, Guillaume Thibault croise les artistes du continent africain et d'ailleurs, à travers le tamis de ses rencontres, des pépites musicales de RFI qu'il rapporte chaque semaine. Aujourd'hui, souvenir de Praia au Cap-Vert où s'est tenu en avril dernier de l'Atlantic Music Expo, un marché de la musique devenu essentiel pour les artistes. Tête à tête avec une icône de la musique capverdienne, un homme qui aime la nuit, Prince Zito.
3: 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Prince Zito, Carlos Alberto.
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0: Zito, le Cap-Verdien, pépite musicale d'RFI et de Guillaume Thibault. Il y en a beaucoup d'autres qui vous attendent sur la page dédiée sur notre site internet RFI.fr. C'est la fin de cette édition d'Afrique Midi, mise en onde par Mickaël Goncalves, rédaction en chef Karine Franck avec Cécile Périllard. À suivre le journal international en français, sauf en Afrique de l'Ouest où vous attendent 30 minutes d'infos en full day, et en Afrique lusophone où vous avez rendez-vous avec une demi-heure d'informations en portugais. C'est aussi ça la richesse de Radio France Internationale. Merci à tous pour votre fidélité.
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5: Et pour l'heure, il est midi, temps universel, 14h ici à Paris. Merci d'être avec nous pour ce tour du monde de l'actualité de Beyrouth à New York en passant par Genève et Kharkiv. Bonjour, bienvenue.
6: Charlotte Hydrac.
5: Encore et toujours beaucoup d'incertitudes sur un éventuel protocole d'accord entre les États-Unis et l'Iran, d'autant qu'Israël a bombardé tout à l'heure la banlieue sud de Beyrouth au Liban. Donald Trump assure qu'une signature aura lieu ce dimanche. Téhéran temporise, une délégation du Qatar médiateur est dans la capitale iranienne. C'est un coup à la machine de guerre russe. Selon Volodymyr Zelensky, la Grande-Bretagne a intercepté un pétrolier de la flotte fantôme russe dans la Manche. C'est la première opération du genre. Les Suisses disent non à un plafond de la population à 10 millions, une initiative populaire anti-immigration. D'après les projections, elle est rejetée à 55%. Quels sont les enseignements à tirer? On en parlera avec notre invité.
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5: À suivre aussi les supporters des éléphants chauds bouillants pour l'entrée en piste de la Côte d'Ivoire au Mondial tout à l'heure face à l'Équateur. De son côté, Haïti, de retour dans la compétition depuis plus de 50 ans, a été dominée par l'Écosse. Le foot éclipsé par le basket à New York, victoire des Knicks à domicile face aux

0: Spurs dans la grande pomme survoltée. Et puis lui préfère le MMA. Donald Trump organise ce soir un grand tournoi des combats à la Maison Blanche, un décor qui détonne pour son anniversaire. C'est une réponse au tir du Hezbollah sur le nord d'Israël. Selon le premier ministre israélien Benjamin Netanyahou, Israël a donc frappé tout à l'heure la banlieue sud de Beyrouth, la capitale du Liban, dans le quartier de la Daïeh, et cela dans la perspective d'un protocole d'accord entre les États-Unis et l'Iran pour mettre fin à la guerre au Moyen-Orient. C'est vu d'un très mauvais œil par l'État hébreu. Le projet est jugé dangereux pour la sécurité nationale. Alors là, c'est toujours la confusion sur cet éventuel accord. Pas de confirmation sur un calendrier. Donald Trump assure qu'il sera signé ce dimanche. Téhéran évoque ces prochains jours. En tout cas, une délégation du Qatar, médiateur, est à Téhéran, Siavosh Ghazi.
1: On sait que le Qatar et le Pakistan jouent les intermédiaires désormais entre l'Iran et les États-Unis. On ne sait pas quel sera l'objectif de cette visite. Certains médias parlent d'une vidéoconférence à quatre, Iran, États-Unis, le Qatar et le Pakistan, mais on ne sait pas à quel moment cela pourra intervenir. En tout cas, les Iraniens disent qu'il n'est pas question d'offrir un cadeau pour l'anniversaire de Donald Trump et signer le document aujourd'hui, ça pourrait être demain ou après-demain. C'est la position donc exprimée jusqu'à maintenant par Téhéran, d'autant plus que l'Iran estime avoir obtenu le maximum de concessions de la part des États-Unis. Cessez le feu au Liban, ça c'était une ligne rouge pour Téhéran. Ensuite, contre

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1: Et de son côté, l'Ukraine dit avoir frappé un site pétrolier en Russie, ainsi qu'une usine chimique, l'usine Azot, dans la région de Toula. Un nouveau Premier ministre en Roumanie, Adrian Veșta, chargé par le président de former un gouvernement. Et cela après le retrait de l'eurodéputé Eugène Tomac, initialement désigné pour le poste. En pleine crise politique, le nouveau Premier ministre promet de maintenir la Roumanie sur une trajectoire pro-occidentale.
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1: Visite officielle en France de Narendra Modi, le Premier ministre indien reçu par le président Emmanuel Macron à Nice ce dimanche. Dans le sud, les deux dirigeants ont ouvert un salon de l'innovation et de la tech. Cela avant le sommet du G7 qui s'ouvrira demain à Évian. Narendra Modi confronté à la révolte du parti des cafards en Inde. C'était une blague au départ sur les réseaux sociaux. C'est devenu un mouvement porté par une jeunesse en colère. Il a multiplié les rassemblements dans plusieurs états indiens durant la semaine et le collectif cherche désormais à convertir sa popularité sur Instagram en véritable influence politique. Correspondance à New Delhi, Abdoulaye Rally.
3: Je suis un cafard.
4: De Delhi à Lucknow, les manifestants ont repris ce slogan toute la semaine. Au micro, le fondateur de ce mouvement satirique né sur Instagram, Abhijit Dibke, fait la tournée des États indiens.
3: J'ai lancé le parti des cafards comme une blague. Mais c'est votre ras-le-bol, votre rage contre ce gouvernement qui a fait de cette farce un mouvement sérieux.
4: Derrière l'humour, le mouvement exige plus d'équité et d'opportunités. La révolte est née quand un haut magistrat a comparé la jeunesse indienne à des cafards. Adeli Sudipta, enseignante, mesure le désarroi de ses étudiants.
5: Je pense que ce n'est qu'un début. Ils doivent se sentir désespérés. Et par-dessus tout ce désespoir, si on leur jette une insulte à la figure, connaissant la Gen Z, j'ai beaucoup d'étudiants, ils ne vont pas se laisser faire.
4: Si certains observateurs doutent de sa capacité à s'inscrire dans la durée, le parti des cafards élargit ses revendications. Il exige la démission du ministre de l'Éducation, qu'il juge responsable des fuites massives aux récents examens nationaux d'entrée en faculté de médecine. Abdullah Erali, New Delhi, RFI.
1: Les températures qui montent en France, une nouvelle vague de chaleur est attendue ces prochains jours avec plus de 35 degrés, la deuxième avant même le début de l'été. Et avec le réchauffement climatique, le ministre français de l'Éducation souhaite qu'à l'avenir, les examens de fin d'année comme ceux du bac, qu'ils aient lieu le matin, qu'il n'y ait plus d'épreuves l'après-midi. Un spectacle de MMA au cœur du pouvoir politique. Donald Trump fête son anniversaire. Aujourd'hui, il a 80 ans et il prévoit pour cela un combat d'arts martiaux au cœur de la Maison-Blanche à Washington. Une célébration qui fait grincer des dents, Karine Otten.
6: Une immense structure a été construite dans les jardins sud de la Maison-Blanche, un octogone qui peut accueillir 3000 spectateurs pour les 8 matchs de MMA qui doivent se dérouler ce soir, exceptionnellement en plein air. Pour son anniversaire, c'est ce qu'a voulu Donald Trump, qui est proche de Dana White, le président de la fédération de MMA. On est loin des spectacles au Madison Square Garden pour John Fitzgerald Kennedy avec Marilyn au programme. Ce soir, l'ambiance sera au combat. Un Français est même à l'affiche, Cyril Gane, et Donald Trump affirme adorer la structure. Il la compare même à la Tour Eiffel.
7: La Tour Eiffel a été construite à Paris en France en 1889. Elle devait être démontée juste après l'exposition universelle. Eh bien, ils ne l'ont jamais démontée. Et vous savez, nous sommes en train de construire quelque chose devant la Maison Blanche qui attire beaucoup de monde. Il y aura les combats et je me dis qu'on ne la démontera peut-être jamais.
6: Abîmer le symbole politique de la Maison Blanche fait grincer des dents du côté de l'opposition. L'addition de l'événement, 60 millions de dollars aussi. Surtout que la pluie pourrait bien jouer les troubles faits ce soir. Karine Otten, New York RFI.
1: Des combats de MMA en pleine Coupe du Monde de football. Il est presque 8h10 à Philadelphie.
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1: Et parmi les dernières affiches au Mondial, pas de vainqueur pour le choc d'hier. Brésil-Maroc qui a débuté un peu comme un match de boxe. Au final, nul un partout. De son côté, Haïti, de retour dans la compétition depuis plus de 50 ans, n'a pas démérité, mais c'est tout de même incliné 1-0 devant l'Écosse. Les Grenadiers entreprenants pourtant, mais ils ont cédé, le sélectionneur Sébastien Minier.
8: Très déçu pour mes joueurs. On était dans le match, on a montré qu'on était à niveau, ça se joue sur des détails, on a

0: un oubli défensivement et on le paye cher. Après, on a été assez intéressant dans l'élaboration du jeu. On a manqué un peu de spontanéité dans les 25 derniers mètres. C'est dommage, on apprend. Si on regarde là où on vient, c'est bien. Mais dans un tournoi comme ça, il faut prendre les points. Malheureusement, on ne les a pas pris aujourd'hui. Il reste deux rencontres. C'est jamais facile pour une nation comme Haïti. Tout s'obtient avec nous dans la résilience. Depuis le début, je leur martèle que ça se jouera sur le troisième match à la fin. Donc voilà, on est préparé pour ça. Content que les garçons ne se soient pas désunis également. On n'a pas donné grand-chose. Et on peut mieux faire encore, je pense.
1: L'espoir de Sébastien Migné, sélectionneur de l'équipe haïtienne, qui fera face à un gros morceau pour son prochain match, le Brésil. À suivre ce dimanche, l'Allemagne entre en piste face à la petite île antillaise de Curaçao. Et puis la Côte d'Ivoire se lancera aussi face à l'Équateur à Philadelphie. Quatrième participation à la Coupe du Monde pour les éléphants qui vont jouer dans l'impressionnant Lincoln Financial Field. 70 000 places, une enceinte que les joueurs sont venus reconnaître hier et une manière de rentrer un peu plus dans le tournoi selon le sélectionneur Emers Faye.
2: C'est spécial, ça fait plaisir, ça nous rapproche encore un peu plus du match. C'est vrai que les joueurs ont l'habitude de jouer dans les grands stades, mais quand on est arrivé ce matin sur la pelouse, on était tous impressionnés par ce stade avec ses tribunes immenses, la pelouse de qualité aussi. Donc on était contents, on était rassurés aussi, et le peuple a hâte, les joueurs ont hâte, on s'est bien préparé pour la compétition. Maintenant, on a des fourmis dans les jambes et on a envie que ça commence rapidement.
1: Des fourmis dans les jambes pour le sélectionneur de la Côte d'Ivoire, Emers Faye, propos recueillis par Thomas de Saint-Léger qui nous fera vivre ce Côte d'Ivoire-Équateur tout à l'heure en intégralité pour nos auditeurs en Afrique à partir de 23h temps universel. Le foot largement éclipsé par le basket à New York hier soir avec la victoire de l'équipe locale des Knicks en NBA, première depuis une longue traversée du désert à 53 ans face aux Spurs de Victor Wembanyama. Banyama, ambiance de folie à New York. Et grand artisan de cette victoire, Jalen Brunson, 45 points à lui tout seul, élu meilleur joueur des finales, le meneur des Knicks, pas toujours estimé à sa juste valeur, savoure.
3: Les mots ne peuvent pas vraiment décrire ce que je ressens, mais je dirais que j'ai consacré énormément de temps et d'efforts à essayer d'être le meilleur joueur possible afin d'aider une équipe à gagner. Aujourd'hui, nous avons joué comme une équipe qui voulait repartir championne. Pas pour commencer le match, mais pour le terminer de la bonne manière. Ça représente énormément pour moi de fouler ce terrain avec ces gars-là. Peu importe l'environnement dans lequel nous jouons, à domicile ou à l'extérieur, ça ne change rien pour nous. Je suis très reconnaissant d'être dans la position qui est la mienne. Et je pense aussi que je travaille très dur. Alors quand une occasion comme celle d'aujourd'hui se présente, je fais simplement confiance au travail que j'ai accompli. Si nous gagnons, nous gagnons. Si nous ne gagnons pas, nous apprenons et nous avançons. Mais je n'ai tout simplement jamais peur d'échouer.
1: Jalen Brunson, meneur des Knicks, et la fête n'est pas finie à New York. Le maire a annoncé la tenue d'une grande parade jeudi à Manhattan qui s'annonce mémorable. Pas de Suisse à 10 millions, c'était l'objet d'une proposition, d'une initiative populaire organisée ce dimanche en Suisse pour mettre en place un plafond maximum 10 millions d'habitants d'ici 2050. Et d'après les projections, le texte a été rejeté à 55%. C'était un projet porté par la droite radicale pour limiter l'immigration. Bonjour René Chouac.
4: Bonjour.
1: Professeur honoraire en études européennes à l'Université de Genève, auteur de plusieurs ouvrages sur la construction et l'intégration européenne. Merci d'être en direct avec nous. La majorité a donc dit non à cette initiative. On le disait, chiffre provisoire avec 55% de rejet. Qu'est-ce que vous pensez de ce résultat, vous qui avez suivi la campagne ?
4: Eh bien, on s'attendait pas à un rejet aussi important, bien que certains instituts de sondage allaient un peu dans cette direction. Mais enfin, tout le monde était plutôt dans l'attente d'un résultat plus serré. Donc, manifestement, le camp du non a réussi à prévaloir.
1: Est-ce qu'on peut revenir sur les arguments, sachant que fin 2025, la Suisse comptait 9 100 000 habitants. Pour le parti à l'origine de ce projet, non à une Suisse à 10 millions, qu'est-ce qui était mis en avant, le projet porté par la droite radicale, l'UDC?
4: Oui, alors trois éléments. Premièrement, ce parti considère que il y a des appartements qui sont trop chers aujourd'hui, que la population suisse n'arrive plus à se loger de manière décente parce qu'il y a trop d'immigration. Donc premier point, donc le logement. Le deuxième point, c'est la bétonisation. Il considère que le paysage suisse est remis en cause par toutes ces constructions. Et puis troisièmement, les embouteillages qui sont devenus très importants. Donc
1: les arguments vraiment de vie quotidienne, hein, c'est ça.
4: Oui, de vie quotidienne. Et donc, il propose non seulement en 2050 de limiter à 10 millions, mais dès 2031 de limiter le regroupement familial si la population suisse atteint 9,5 millions de personnes. Vous avez dit tout à l'heure, il y a 9 100 000 personnes en Suisse. Donc, à partir de 9 500 000 personnes, la Suisse devrait arrêter le regroupement familial. Ça veut dire interdire aux ressortissants de l'Union européenne qui viennent s'établir en Suisse de venir avec leur famille, pour être concret.
1: Alors, on va revenir sur l'enjeu européen. D'abord, le gouvernement était contre ce texte, le Parlement aussi, le patronat aussi, les syndicats également. Le Conseil fédéral parlait même d'initiative du chaos et avait fait la comparaison avec un risque de Brexit comme au Royaume-Uni. Dans ce camp du non, c'est le risque pour l'économie, l'isolement de la Suisse aussi qui était mis en avant.
4: Oui, donc c'est les deux principaux arguments, plus la gauche a mis en avant les arguments sociaux.
1: Mmh. Et donc ça a marché, cette mobilisation?
4: Oui, parce que les premiers sondages laissaient présager une victoire du oui, et parce que certainement que la majorité de la population est d'accord avec le constat de l'UDC que les appartements sont trop chers et qu'il y a trop d'embouteillages.
1: Mais c'est la question des responsabilités.
4: Après, c'est les responsabilités. Il y a une pesée d'intérêts au cours de la campagne très très bien organisée par le camp du non. Les gens ont fait la part de leurs émotions et de leur rationalité.
1: Alors, sur l'enjeu européen, si le oui l'emportait, bon, la Suisse n'est pas membre de l'UE, mais bien sûr, il y a des liens économiques très étroits. Si le oui l'emportait, ça aurait remis en cause, par exemple, l'accord de libre circulation avec l'Union européenne.
4: Oui, c'était ça le principal risque. Donc, cet accord de libre circulation, il permet le libre établissement de ressortissants de l'Union européenne en Suisse avec leur famille. Mais comme l'initiative prévoyait que le regroupement familial n'aurait plus été possible, eh bien, l'Union européenne n'aurait pas accepté cela. Parce que c'était contraire à cet accord, donc, sur la libre circulation des personnes. Donc, ça aurait posé pas mal de problèmes avec l'Union européenne si le peuple suisse avait dit oui aujourd'hui.
1: Et pour autant, avec ce rejet, est-ce que ça veut dire que le dossier des rapports avec l'Union européenne est clos?
4: Alors, loin d'être clos, la mère de toutes les batailles, ce sera en 2028, c'est-à-dire un référendum sur un accord qui a été négocié pendant 20 ans entre la Suisse et l'Union européenne, qu'on appelle les bilatérales 3, c'est-à-dire un paquet d'approfondissement et d'élargissement des accords actuels entre la Suisse et l'Union européenne. C'est assez complexe à résumer en quelques mots, mais évidemment l'UDC, le parti de la droite nationale conservatrice, est décidée à faire capoter cet accord. Et donc, évidemment, si cet accord capote, les relations de l'Union européenne et la Suisse seront fortement mises à mal.
1: Et cette question migratoire, elle agite d'autres pays européens aujourd'hui, hein, avec des éléments différents en Italie, en Espagne, en France aussi. Même si le système de référendum d'initiative populaire est très spécifique à la Suisse, est-ce que c'est à mettre en perspective ce débat-là, selon vous?
4: Oui, deux points que j'aimerais souligner. Le premier, c'est que il faut bien voir qu'en Suisse, quand on dit immigration, on inclut les ressortissants de l'Union européenne. Donc, par exemple, les Français. Alors qu'en France, quand Monsieur, par exemple, Darmanin dit qu'il faudrait mettre un stop à l'immigration pendant 3 ans, c'est l'immigration hors Union européenne. Donc, vous voyez qu'il y a quand même une différence assez notable.
1: Bien sûr.
4: Le discours français anti-immigration, il ne concerne pas les ressortissants de l'Union européenne, alors que le discours suisse anti-immigration concerne les ressortissants de l'Union européenne. C'est le premier point que j'aimerais souligner. Le deuxième point, c'est que on voit que s'il y a une forte mobilisation de la gauche, du centre, de la droite, des milieux patronaux, des milieux syndicaux, écologistes, etc., la droite nationale conservatrice n'a pas automatiquement gagné.
1: Merci beaucoup à vous, René Schwab. Merci d'avoir été en ligne avec nous à Genève. On en parlait dans le journal. L'Ukraine salue l'interception d'un pétrolier de la flotte fantôme russe dans la Manche par la Grande-Bretagne. L'Ukraine qui est toujours ciblée par des bombardements réguliers, notamment dans les régions frontalières comme celle de Kharkiv, où les autorités ont ordonné de nouvelles évacuations de civils. Plus de 7000 personnes sont concernées. Reportage signé Emmanuel Chaz.
5: Depuis quelques jours, ce centre de transit pour personnes déplacées à Kharkiv est en pleine effervescence. Quotidiennement, entre 100 et 150 personnes évacuées y arrivent dans le dénuement le plus complet. Yevgenia Kozun, du Haut-Commissariat des Nations Unies pour les réfugiés, précise.
6: Récemment, nous avons constaté une augmentation constante du nombre de personnes évacuées. Nos partenaires continuent de leur fournir toute l'assistance nécessaire, y compris un soutien psychologique, des articles de première nécessité, l'inscription aux aides financières ainsi qu'une aide pour la reconstitution de leurs documents.
5: Une assistance primordiale en raison de la vulnérabilité des évacués. Lyudmila Oleksandrivna, une soixantaine d'années, vient de Ploudianka, à seulement 5 km de la frontière russe. Avec son mari paraplégique, elle fait partie des quelques 300 personnes à mobilité réduite concernées par l'ordre d'évacuation.
7: Il y a eu des frappes sur notre maison. Nous étions sur le point de partir suite à un accord avec les volontaires. Et voilà.
5: Depuis leur arrivée, il y a quelques jours, Lyudmila et son mari attendent de recevoir une place dans un centre d'hébergement spécialisé. Eux qui n'avaient jamais quitté leur village n'ont pour le moment aucune perspective d'avenir.
7: Il est peu probable qu'on puisse y retourner. Il ne reste plus que deux personnes là-bas. Bon, peut-être qu'elles sont déjà parties, je n'en sais rien. C'est ça notre vie maintenant. Je ne sais pas comment nous allons vivre, nous n'avons rien emporté avec nous.
5: Katia, 34 ans, et son petit garçon, Sacha, 6 ans, sont ici depuis quelques jours. Ils viennent de Zolotchiv, au nord-ouest de Kharkiv.
8: Nous sommes partis dimanche dernier car il était devenu impossible de vivre là-bas. Je suis une maman avec un enfant et des drones survolent la zone, détruisent toutes les maisons, les zones de jeu, les voitures. Les enfants sont soit confinés à la maison, soit dans les abris.
5: Employée dans un magasin de bricolage, Katia, dont les parents ont refusé de quitter la maison familiale, a longtemps hésité.
8: Même si vous avez une voiture et que vous voulez partir, c'est impossible d'atteindre Kharkiv et d'évacuer par la route. Les Russes tirent sur des voitures civiles.
5: Malgré cette menace, Katia a tenté sa chance. Elle a roulé à toute vitesse vers Kharkiv. Comme des milliers d'autres familles ukrainiennes déracinées, elle et Sacha doivent repartir de zéro, sans travail, sans école, sans logement et sans leur famille, rester à la merci des bombes. Emmanuel Chaz, Kharkiv, RFI.
1: La guerre en Ukraine et l'expertise de Kiev en matière de drones qui va s'imposer au Salon mondial de la défense Eurosatory. Ça commence demain, lundi, près de Paris. Ce rendez-vous de l'industrie de défense reflète les tensions géopolitiques, Franck Alexandre.
9: Plusieurs milliers d'exposants venus de 65 pays, c'est un record. Certains petits pays inconnus jusque-là de la sphère défense auront même cette année leur stand, indique Charles Baudouin, commissaire du salon, et c'est le signe, dit-il, d'un réarmement général.
10: L'Ouzbékistan, c'est un pays qui apparaît dans le spectre et qui aujourd'hui ne venait pas sur la 101, qui vient aussi. Donc on voit bien que le salon est en augmentation permanente. Nous avons plus de 2200 exposants. Nous étions déjà le plus grand salon de sécurité et défense au monde. Mais là, nous avons ouvert un hall supplémentaire. Il est occupé. On sent très bien qu'il y a une préoccupation très forte dans le monde de pouvoir se réarmer de manière à pouvoir faire face éventuellement à des conflits qui semblent s'annoncer.
9: Risque d'un conflit direct entre l'Europe et la Russie, embrasement du Moyen-Orient. Les armées viennent chercher sur étagère des solutions clés en main et deux sujets prédominent, les drones et les missiles.
10: Satori-26 s'inscrit dans une situation géopolitique compliquée, le fait drone et anti-drone, avec la nécessité d'aller beaucoup plus loin, beaucoup plus fort et beaucoup plus en nombre pour les armées européennes et d'autres armées sur à la fois la protection des drones et les drones eux-mêmes, où il faut disposer quand même de centaines de milliers de drones, et le sujet missiles antimissiles qui reviennent, c'est-à-dire la capacité de tir sol-sol à très longue portée. L'Europe n'en est pas dotée aujourd'hui et c'est un sujet qui revient dans les armées. Il y aura des propositions sur le sujet. Qui dit missile dit antimissile. Donc vous verrez des solutions de missiles hyper-véloces et sur d'interception missiles hyper-véloces. Autre sujet, l'espace qui va s'arsenaliser, c'est une évidence. Donc aujourd'hui, la nécessité absolue de disposer de micro-constellations à l'instar de Starlink qui a permis à l'armée ukrainienne de résister notamment en Ukraine.
9: Et parmi les acteurs traditionnels celle de l'industrie de défense. Il y aura beaucoup de nouveaux entrants, des entreprises duales qui, pour les armées, ont adapté leurs solutions. Exemple avec l'intelligence artificielle qui s'immisce partout. Charles Baudin.
10: Je vois bien aujourd'hui, c'est extrêmement visible par rapport à l'édition 2024, une marche forcée de la militarisation de la deep tech. La deep tech, c'est ces startups qui aujourd'hui proposent des technologies de rupture. L'intelligence artificielle, le cloud, ce sont des cas concrets aujourd'hui pratiqués par l'armée ukrainienne. Et c'est clairement là où il faut aller. Ce que j'appelle le troisième âge de la numérisation, après les systèmes du système numérique, c'est maintenant l'âge de l'exploitation de la donnée et donc l'âge de l'IA et des clouds.
9: Et ainsi, quelques 80 sociétés ukrainiennes contre 10 pour l'édition précédente présenteront leurs drones, systèmes robotisés, mais aussi des missiles de frappe en profondeur, autant de systèmes d'armes éprouvés dans la guerre contre la Russie.
1: Le salon Eurosatory à partir de demain et les chroniques lignes de défense chaque semaine, c'est à retrouver sur RFI.fr. À suivre, Afrique Midi, c'est dans moins de 5 minutes. Et avant cela, un sujet universel mais rarement traité dans les musées, la maternité. Le MUCEM à Marseille s'y attaque frontalement avec l'exposition « Bonne mère » au pluriel. C'est un clin d'œil au surnom de la basilique Notre-Dame de la Garde qui surplombe la ville. De la mère idéalisée, sacralisée, à la mère démystifiée, Elisabeth Le Carré.
11: Maman, c'est toi la plus belle.
12: Chantée, célébrée, parfois idolâtrée, la mère est portée au nu dans toutes les représentations culturelles. Mais les mères réelles, celles qui accouchent, souffrent, portent la charge mentale, où sont-elles dans l'art? C'est entre ces deux rives qu'Anne-Cécile Maillefer a conçu l'exposition « Bonne mère ».
13: On a voulu déconstruire les mythes et voir qu'est-ce qui se cache derrière ces figures solaires, magnifiques, idéalisées. Voilà Marianne dans les mairies ou les Vierges Marie en haut des églises. Quelle est la vraie place et le rôle en fait des mères aujourd'hui? Quelle est leur réalité? Et comment les artistes ont traité de ce sujet au fil du temps?
12: Versant solaire, ce sont les Vierges botticelliennes et des déesses mères antiques qui accueillent le visiteur. Quelques salles plus loin, on entre dans le vif du sujet avec une sculpture de Freddy Tsimba, un corps de femme constitué de douilles de cartouches, référence directe aux violences sexuelles en RDC. À côté, Laetitia qui reproduit un ventre de femme enceinte avec ses propres cheveux tressés.
13: Effectivement, depuis quelques années, on voit bien que les femmes prennent justement de la place, qu'elles parlent, qu'elles expliquent ce qu'elles vivent. On l'a vu avec MeToo. Et donc, on brise tous les tabous à partir de là. C'est sûrement ça que font les artistes contemporaines aussi, en tout cas celles que nous, on a choisies ici. Elles viennent aussi nous parler de comment elles voient les choses en tant que femmes, en tant que mères et en tant qu'artistes.
12: Célébrer l'idéal féminin et la maternité a longtemps permis d'invisibiliser les femmes réelles cantonnées à la sphère domestique.
13: En tout cas, il y a cette ambivalence très forte entre cette puissance fondamentale des femmes et en même temps, elles sont empêchées de rentrer dans cette histoire par la grande porte. Et je pense que c'est pour ça aussi que les artistes contemporaines sont inspirées par ces grandes déesses du passé qui ont dont la figure est beaucoup plus forte, beaucoup plus puissante, même un peu dangereuse si on compare avec les Vierges Marie qui sont des figures beaucoup plus douces mais presque fragiles et faibles. Et on voit aujourd'hui que les artistes contemporaines réinventent plutôt les grands mythes que la Vierge Marie.
12: L'exposition se referme sur un énorme cœur rouge de Johanna Vasconcelos, vibrant, mécanique, suspendu dans le vide, symbole d'une vitalité que l'on a longtemps oublié de regarder en face.
14: Si, maman, si.
1: Voilà, hommage aux merveilleuses et vaillantes mères avec cette expo Bonne Mère. C'est au MUCEM à Marseille et c'est jusqu'au 31 août. Restez avec nous. Toute l'actualité à suivre, c'est dans une minute. À tout de suite.
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1: Et sur RFI, il est maintenant midi et demi à Mende, en Côte d'Ivoire, 14h30 ici à Paris, Afrique Midi. Avec vous, Nicolas Brousse, bonjour.
16: Bonjour Charlotte, bonjour tout le monde. Brésil-Maroc, un partout hier soir en Coupe du Monde, un match nul qui avait un air de victoire pour les supporters marocains. Mais au débrief, l'entraîneur Mohamed Wahbi était plus mitigé. Nous l'entendrons avant de partir bien sûr pour Philadelphie où la Côte d'Ivoire a rendez-vous avec l'Équateur tout à l'heure et la diaspora ivoirienne répond déjà présent. En RDC, la nouvelle épidémie d'Ebola continue de s'étendre selon l'OMS. Reportage dans la région particulièrement concernée de Bunia où la riposte s'est pourtant organisée mais fait face à des difficultés qui ne sont pas seulement logistiques. En Afrique du Sud, quelques voix s'élèvent face à la vague de xénophobie qui a déferlé sur la nation arc-en-ciel, mais elles ont visiblement du mal à se faire entendre. À suivre également les mesures prises au Togo contre les grossesses en milieu scolaire, les autorités s'occupent du problème avec des mesures nécessaires mais pas encore suffisantes, selon une association familiale. Et puis 150 passagers clandestins dans les bagages d'un homme arrêté à l'aéroport du Cap. Il comptait d'exporter illégalement 150 scorpions, nouveaux animaux de compagnie tendance sur les réseaux sociaux. Afrique Midi, le grand journal du continent, bienvenue, on tourne ensemble la première page. La Coupe du Monde de football avec la belle affiche d'hier soir, Brésil-Maroc qui a tenu ses promesses. Certes, la rencontre s'est soldée par un match nul, un partout, mais les Lions de l'Atlas ont cru à la victoire. Ismaël Saïbari a en effet ouvert la marque dès la 21e minute, avant que Vinicius Junior n'égalise à la demi-heure de jeu pour la Seleção. Résultat, sentiment un peu mitigé pour Mohamed Wahbi, le sélectionneur du Maroc. Il est au micro de l'un de nos envoyés spéciaux à New York, Antoine Grenier.
17: Le sentiment, je ne sais pas encore vraiment l'expliquer, sincèrement. Je suis fier de ce que les joueurs ont montré, fier de comment on a répondu, fier de ce qu'on a proposé sur le terrain, fier des joueurs, très content de ce qu'ils ont montré. Mais je me dis, voilà, on aurait pu aller chercher ces victoires. Mais il faut l'accepter. Et on part avec le point du match nul et on continue à avancer. Ce n'est pas une déception, mais c'est ce que j'ai dit aux joueurs aussi. Et je suis assez satisfait de ça aussi, parce que quand je suis rentré au vestiaire, j'ai pas vu de l'euphorie, j'ai pas vu de chant, j'ai pas vu de joueurs danser, chanter, parce qu'on avait fait match nul contre le Brésil. Et je l'ai dit à cette conférence de presse, le Maroc était dans une autre dimension. C'est ça qu'il faut assumer aussi.
16: On reste sur la côte est américaine. Ce soir, 23h TU, la Côte d'Ivoire fait son entrée en lice face à l'Équateur. À Philadelphie, les éléphants privés de leur fidèle comité de soutien dont les membres sont restés bloqués au pays, faute de visa accordé par les États-Unis. Mais les Ivoiriens américains ont pris le relais. Certains ont avalé des kilomètres pour encourager les joueurs. Lors de leur dernier entraînement public, c'était avant-hier, reportage de Thomas de Saint-Léger.
18: À Philadelphie, on supporte les États-Unis, bien sûr, et plus étonnant,
19: les éléphants.
18: La Côte d'Ivoire, installée depuis quelques jours, adoptée déjà.
19: On les a vus jouer en match amical contre Philadelphie, et depuis, on est fans.
18: Dans les tribunes du stade d'entraînement, plusieurs centaines de maillots orange, des Américains donc, et des Ivoiriens de la diaspora. Saï est venu du Connecticut avec son petit frère.
20: En voiture, ça fait à peu près 5 heures de route. Yep. C'est très très important pour nous parce que nous allons montrer aux Américains la culture, les couleurs, rien et tout. Bah, là, c'est un soutien aussi pour les éléphants et tout. Leur montrer que même si là, nous ne sommes pas assez nombreux, bah, oui, nous sommes là, on les supporte et on représente la Côte d'Ivoire en fait.
18: C'est aussi l'occasion de voir les stars de très près, autographes, selfies. Chekna est ravi.
21: Moi, je n'ai pas été à la CAN en Côte d'Ivoire, donc c'est ma CAN qui est là. Très ému, très content d'être là. Voilà, comme on le dit, Ivoirien, là, c'est la joie.
18: Un soutien précieux pour les joueurs, le défenseur Wilfried Tsingo.
22: Les Ivoiriens sont partout, hein. Franchement, ça fait plaisir, on est content qu'ils soient là. On a passé des bons moments, une bonne séance. On espère qu'ils seront tous là au stade.
18: Ça, c'est moins sûr. Avec un prix de départ à plusieurs centaines de dollars, le sésame n'est pas accessible à toutes les bourses. Alors pour compenser, l'association locale des Ivoiriens s'est organisée et plusieurs points de rassemblement sont prévus autour de la diffusion du match. Thomas de Saint-Léger, Philadelphie, RFI.
16: Côte d'Ivoire, Équateur, 23h, temps universel. Rendez-vous 10 minutes avant pour suivre ce match en direct sur les antennes africaines des RFI. L'Ouganda dénonce des restrictions aériennes jugées injustes par Kampala. Plusieurs pays, dont les États-Unis et le Canada, co-organisateurs de la Coupe du Monde, ont interdit l'accès à leur territoire aux Ougandais à cause du virus Ebola, même si le pays est relativement peu touché, avec 19 cas recensés, dont 2 décès. La situation est d'ailleurs jugée sous contrôle par Africa CDC. C'est moins le cas en République démocratique du Congo, concerné également par ces restrictions, et l'OMS avertit que l'épidémie continue de s'étendre malgré la riposte organisée. Il faut dire qu'entre rumeurs et agressions, les autorités et les humanitaires n'ont pas la tâche facile. Ainsi, dans la zone de santé de Rwampara, tout près de Bunia, la capitale de l'Ituri, des tentes de l'ONG Alima ont été brûlées par les proches d'un malade d'Ebola à la fin du mois dernier. Et au début de cette semaine, une équipe de riposte Ebola a été attaquée. Envoyée spéciale dans la région, Coralie Pierret.
0: Vêtues de leur blouse de tous les jours, 3 infirmières sont occupées à faire l'inventaire du matériel médical. Dans ce centre de santé de Rwampara, c'est le calme plat. L'une d'elles explique que les malades désertent les lieux par peur d'un diagnostic Ebola.
2: Il y a vraiment la diminution. Mais des derniers jours ici, ils ont commencé à fréquenter.
0: Une méfiance qui se retourne parfois contre elle.
2: On nous dit, c'est vous qui nous dit, c'est vous les infirmiers, c'est vous. Ça se passe toujours, à tout moment.
0: Cette suspicion, elle se ressent jusque dans les allées du marché de Rojo. Là-bas, une vendeuse de vêtements qui a souhaité rester anonyme vit sa toute première épidémie d'Ebola.
3: Il y a encore des résistances parmi la population. Le personnel soignant a fait du porte-à-porte pour sensibiliser la communauté. On nous a dit qu'en cas de symptômes, comme la diarrhée par exemple, il faut se rendre le plus tôt possible à l'hôpital.
0: Juste à côté de son stand, Solidarité International a installé un point de lavage des mains. C'est l'un des 50 prévus par l'ONG dans la zone. Bienvenue Kamangou est le responsable des activités eau, hygiène et assainissement.
23: C'est pas tout le monde qui l'accepte, vu que c'est une pratique qui n'est pas courante dans la communauté.
0: Lors de la dernière grande épidémie en 2018-2020, la résistance communautaire était devenue l'un des enjeux majeurs de la riposte sanitaire. Coralie Pierret, de retour de Rwampara, RFI.
16: En Afrique du Sud, on se rapproche de la date butoir fixée par les organisations anti-immigration illégale qui se focalisent sur la date du 30 juin pour exiger le départ de toutes les personnes en situation irrégulière. À mesure que cette échéance officieuse se rapproche, la peur grandit au sein des populations étrangères originaires d'autres pays du continent, car les tensions et violences xénophobes dont nous avons déjà parlé ne cessent de croître. Certains ressortissants ont déjà été rapatriés. Ça n'est pas encore le cas des milliers de Malawites qui ont fui leur habitation de la région du KwaZulu-Natal pour se rassembler dans un espace public à Durban, dans l'attente d'un possible départ organisé. Et en attendant, face à cette vague de xénophobie, il y a tout de même quelques voix sud-africaines qui se font entendre, même si elles sont pour l'instant difficilement audibles. Confirmation avec à Johannesburg, Claire Bargelès.
24: Les syndicats comprennent bien que les Sud-Africains soient frustrés face au chômage qui dépasse les 30%. Mais leur colère se trompe de cible, selon Mametlou Essebeyi, président du Giwusa, qui défend les droits des travailleurs dans les industries.
25: Le problème, ce n'est pas que la classe ouvrière soit furieuse, elle a toutes les raisons de l'être. Mais ce ne sont pas les migrants qui ont créé le chômage, ni fermé les usines, ni privatisé les services publics, ni pillé les caisses de l'État. C'est pourquoi la xénophobie doit être comprise, non pas comme une solution à la crise, mais comme l'un de ses symptômes les plus dangereux. Et c'est une instrumentalisation contre ceux qui en ont déjà été victimes.
24: Les associations de défense des droits humains dénoncent également le fait que les étrangers servent de bouc émissaire. Et des voix religieuses s'élèvent aussi, comme celle du Conseil sud-africain des églises, un forum œcuménique présidé par l'archevêque Sitembele Sipuka.
26: Il y a des instructions très claires dans l'Ancien Testament qui enjoignent à se montrer accueillant envers les étrangers. Et dans ce texte, le peuple de Dieu a lui-même connu ce statut. Cette expérience devrait susciter de la compassion plutôt que du rejet.
24: Les organisations patronales du pays s'inquiètent pour leur part des répercussions économiques que peuvent avoir ces manifestations hostiles à l'égard des immigrés, alors que l'Afrique du Sud a nombre d'intérêts à l'étranger. Claire Bargelès, Johannesburg, RFI.
16: À 12h39 en temps universel, la lutte contre les grossesses en milieu scolaire est toujours de mise au Togo, qui n'est pas le seul pays concerné par ce fléau, mais qui a enregistré près de 2300 cas sur l'année scolaire 2024-2025, selon les derniers chiffres. Ils sont officiels rappelle qu'un programme national a été mis en place pour lutter contre les mariages et grossesses précoces. Le Togo s'est doté de lois de protection et a intégré l'éducation sexuelle dans les programmes scolaires. Autant de mesures saluées par l'association togolaise pour le bien-être familial, car elles ont permis de faire baisser les chiffres au cours des dernières années. Hervé Wagbeni est le responsable des programmes jeunes et adolescents. Pour lui, il faut aller encore plus loin, car une seule grossesse en milieu scolaire est déjà une de trop.
4: Il y a les pesanteurs socio-culturels qui sont également à la base de ce nombre pléthorique de grossesses. La sexualité est un sujet tabou dans nos sociétés et les parents n'arrivent pas à aborder facilement cette thématique avec leurs enfants. Il y a aussi certaines pratiques néfastes à la santé sexuelle et de la reproduction qui persistent encore dans certaines zones de notre pays. Donc, nous allons inviter tous les acteurs en charge de l'éducation des jeunes à jouer leur rôle, en commençant par les parents. Il faut penser également à mettre à l'échelle l'éducation sexuelle complète dans tous les établissements afin que cette discipline soit effective. Et il faudrait également penser à rendre gratuits les services de santé sexuelle et de la reproduction. Et nous allons aussi convier les leaders religieux à intégrer effectivement l'éducation sexuelle complète dans leur prêche.
16: Propos recueillis par Magali Lagrange. Dans Afrique Midi sur RFI, des nouvelles de la Transsaharienne, un projet titanesque de route goudronnée pour relier Alger à Lagos en passant par le Niger, tellement titanesque que sa construction a débuté il y a maintenant une soixantaine d'années. La 77e session du comité de liaison de la route transsaharienne s'est réunie cette semaine à Alger. Discussion autour des avancées, il y en a, mais aussi Marie-Pierre Olfan autour des tronçons qui restent encore problématiques.
5: L'axe principal de près de 4500 km est quasiment terminé, assure le secrétaire général du comité de liaison de la route transsaharienne. L'accent est aujourd'hui mis sur les branches annexes. Celle qui relie Gardaïa en Algérie à Gabès en Tunisie est opérationnelle. En revanche, la route qui doit relier la frontière algérienne à Bamako au Mali est toujours en suspens. Mohamed Oulmohamedi est interrogé par nos confrères de la chaîne 3 en Algérie.
6: Il y a un tronçon de près de 400 km qui reste à faire. C'est le tronçon pour lequel le comité avait accompagné l'État du Mali pour la recherche de financement. Et c'est une partie qui est en cours.
5: Une partie de route dont la construction est aussi freinée par l'insécurité qui règne dans la région. Le troisième axe qui doit relier Zinder au Niger, à N'Djamena au Tchad a aussi pris du retard, mais l'Algérie a décidé d'apporter son soutien.
6: Il y a des contrats qui étaient engagés depuis plusieurs années qui ne sont pas arrivés à leur objectif. Et ce qui fait que là, dernièrement, l'État algérien a marqué son soutien dans la réalisation de deux tronçons.
5: À terme, ce corridor pourrait permettre aux pays les plus enclavés d'améliorer leurs échanges commerciaux et de gagner plusieurs jours, voire plusieurs semaines de transport.
16: Marie-Pierre Olfan, à Madagascar, le gouvernement de la refondation a annoncé la suspension de la taxe sur les véhicules à moteur, 2 roues, 4 roues, tout le monde devait être concerné. La mesure sera sans doute supprimée de la prochaine loi de finances rectificative. Une décision prise alors qu'une manifestation était prévue par le mouvement Gen Z pour protester contre cette taxe. Détail avec notre correspondante sur RFI.fr. Pas de taxe pour les cyclistes, mais pas non plus de pistes cyclables sur le continent. Exemple en Côte d'Ivoire, à Abidjan, capitale économique, la plus grande ville du pays, il n'y a qu'une seule voie réservée aux vélos le long du littoral. Alors hier, plusieurs dizaines de cyclistes ont défilé le long du boulevard Marie-Thérèse Houphouët-Boigny pour réclamer plus d'espace réservé. Notre correspondant au Mollet d'Acier, Benoît Almeras, a suivi le peloton.
7: Ils s'élancent en file indienne et sous escorte policière. 70 cyclistes pédalent ainsi vers la cathédrale du plateau. Dans maillot jaune, c'est la Go à vélo, Yasmine Diawara. Elle organise cette parade sous les yeux des automobilistes qui rongent leurs freins.
8: Les vélos ont droit d'être sur la route. Cependant, c'est difficile de circuler. Donc le message, c'était ça de dire, ouvrez les yeux, Abidjan mérite des pistes cyclables. Au lieu de qu'on soit sur des routes et c'est comme si on dérangeait, comme si on énervait, non.
7: Sur le papier, l'AMUGA, l'autorité de la mobilité urbaine dans le Grand Abidjan, projette d'aménager 150 km de pistes cyclables.
9: table. Coût prévisionnel, 200 millions d'euros qui restent à financer. Parmi les cyclistes présents, Maimouna Ndonguetroi, experte des mobilités pour l'Union européenne. Pour elle, même coûteuse, les pistes cyclables restent économiquement et écologiquement rentables.
10: Regardez le coût des embouteillages. Combien ça nous coûte par jour? Des milliards par jour. C'est beaucoup plus rentable de mettre en place des infrastructures pour que les gens puissent se mettre à vélo et que les gens puissent marcher dans de bonnes conditions.
9: Les vélos représentent aujourd'hui moins de 2% des véhicules sur la voirie à Abidjan. Selon la MUGA, les pistes cyclables pourraient encourager ce mode de transport. Benoît Almeras, Abidjan, RFI.
16: Chez les cyclistes professionnels, dernière étape aujourd'hui du Tour du Cameroun. Hier, la 9e étape entre Pouma et Yaoundé s'étendait sur une distance de 116 km et c'est le Congolais Joël Kiaviro qui s'est imposé. Au passage, il signe un véritable exploit. Le coureur de RDC a devancé l'Algérien Abdelraouf Ben Gayou, 3e au général. Victoire historique pour le cyclisme congolais, tant les succès de coureurs de la RDC sur ce Tour du Cameroun restent rares. Mais c'est le Français Léo Charrois qui conserve son maillot jaune de leader avant cette dernière étape. Il a 44 secondes d'avance. Les douaniers sud-africains sont habitués à en voir de toutes les couleurs. Mais en cette fin de semaine, à l'aéroport du Cap, ils ont interpellé un homme qui s'apprêtait à quitter le pays avec 150 scorpions vivants cachés dans ses bagages. Alors que la possession et la vente de scorpions est réglementée en Afrique du Sud, ce type de trafic s'est particulièrement développé ces dernières années, amplifié Guillaume Thibault par les réseaux sociaux.
11: Alertés sur ce trafic, les forces de police ont recueilli une description précise du suspect qui a permis son arrestation. C'est dans la valise de cet homme de 28 ans qu'étaient cachés les 150 spécimens vivants. Ces scorpions empereurs, appelés également pandinus, sont protégés par la Convention sur le commerce international des espèces menacées d'extinction. Noirs, avec des pinces puissantes, ils sont vendus sur le marché noir dans le monde entier, explique Maud Lelièvre, la présidente du comité français de l'Union internationale de conservation de la nature.
12: C'est ce que nous on appelle le trafic Instagram, c'est-à-dire des gens qui vont vouloir avoir une pièce rare ou une pièce venimeuse. Et ça, c'est vraiment difficile à combattre parce que ce sont des gens qui ont des moyens, qui peuvent acheter à l'autre bout du monde. Et c'est vraiment la première cause aujourd'hui de trafic des scorpions.
11: L'organisation Cap Nature, qui collabore avec les forces de police en Afrique du Sud, a indiqué que ce type de trafic constitue une infraction grave dans le pays. La police, qui n'a pas précisé la destination finale du trafiquant, indique qu'une évaluation de la valeur marchande des 150 scorpions est en cours. Les arthropodes seront replacés dans leur milieu naturel. Le trafiquant sera lui présenté ce lundi devant un juge du tribunal de la commune de Belleville.
16: Guillaume Thibault, au Cap comme à Paris, il est presque 14h47.
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16: Dimanche 14 juin, merci de rester avec nous pour la partie magazine. Nous rejoignent Frédéric Garra pour nous présenter un système de ruches qui aide à régler les problèmes de malnutrition au Cameroun. Maria Afonso à la rencontre d'une artiste designer, Elisabeth Garousse, qui veut donner poésie et émotion à ses créations. Et puis, musique au Cap-Vert, et ça n'est pas seulement Césaria Evora. Princess Ito est aussi une pépite musicale, vous l'entendrez. Au Cameroun, les populations pygmées Baka sont de plus en plus contraintes à la sédentarisation, ce qui entraîne des problèmes de malnutrition chez ces chasseurs-cueilleurs. Alors des pasteurs camerounais et l'association française Happy Flordev ont décidé de mettre en place un système de ruches adaptées qui permettent une meilleure alimentation et en plus de générer des revenus tout en favorisant la flore locale. C'est ça l'Afrique en marche avec Frédéric Garra.
14: L'Afrique en marche.
15: Les pygmées Baka vivent au Congo, en RDC, dans certaines zones de Centrafrique et aussi au Cameroun. C'est là, dans les villages de Payo et de Nomedjo, dans l'est camerounais, que l'association Happy Flordev et deux pasteurs, Martin Atangana et Jean-Paul Gouffo, eux-mêmes apiculteurs, ont décidé d'initier ce projet de ruche kenyane. Une ruche un peu particulière, tressée en osier et plus horizontale que verticale, qui présente l'avantage d'être peu coûteuse et facile à construire. Dès lors, initier les Baka à leur construction et à la culture du miel prend tout son sens, selon Alain Chevalier, président de l'association Happy Flordev.
27: Dans tous nos projets, en fait, les apiculteurs deviennent les premiers militants de la préservation de la biodiversité. Parce que l'apiculteur comprend très vite qu'il a besoin de l'abeille pour produire du miel, et pour avoir des abeilles, il faut de la biodiversité. Donc l'apiculteur va reboiser, l'apiculteur va défendre la biodiversité, va réfléchir sur les pratiques aussi agricoles en fait, hein, en particulier quelquefois l'utilisation des pesticides, hein, qui est quand même un véritable fléau en Afrique. Donc l'apiculteur comprend très vite que s'il utilise des insecticides, les insectes meurent et ses abeilles meurent, et la quantité de miel produite diminue.
1: Le pasteur Martin Atangana, membre du projet Ruche Tressée pour les bacas.
13: Il est devenu rare, le miel. Et nous avons constaté avec beaucoup de désolation que les abeilles sont en voie de disparition. Tout simplement parce que le baka, lorsqu'il va en forêt et il trouve une ruche sauvage, il va utiliser le feu et il va y tuer toutes les abeilles avec objectif principal, recueillir le miel. Il s'enfuit de la colonie. Au fur et à mesure que cette activité a été faite de manière sauvage, les abeilles sont en voie de disparition. Donc, nous voulons voler au secours aux abeilles et même à la préservation de la nature par l'élevage des abeilles. Nous avons besoin que les bacas eux-mêmes, qu'ils élèvent les abeilles à leur niveau et que la production va leur servir non seulement à la consommation locale, mais aussi à obtenir des revenus financiers pour leurs propres besoins. Or, avec la ruche pressée, on a juste besoin d'un petit couteau, entrer en forêt, obtenir tout ce dont on a besoin pour avoir une ruche tressée sans dépenser un centime. C'est profitable à leur niveau et nous croyons que ça porte beaucoup de fruits.
1: D'autant plus de fruits que l'apprentissage de l'apiculture prodigué par Martin Tangana et Happy Flor Dev s'accompagne d'un volet agroforesterie qui profite à l'environnement des pygmées baka et au Cameroun. Florent Huard, apiculteur et formateur pour Happy Flor Dev.
14: Nos projets s'accompagnent d'une agroforesterie, c'est-à-dire qu'on essaie en même temps de planter des arbres. Et des arbres fruitiers, on l'intègre dans nos projets, donc on va amener des safoutiers, on va amener des avocatiers, en différentes essences qui leur permettront d'avoir mellifères et aussi fructifères. Donc on les sensibilise aussi à cette capacité de pollinisation par les abeilles. Grâce aux abeilles, les fleurs vont être plus visitées, seront mieux fécondées, vont donner des meilleurs fruits. On fait ce lien entre l'abeille et les arbres, quoi. Voilà.
1: Pour financer des tenues d'apiculture, le reboisement de parcelles ou bien l'achat de matériel de récolte, l'association a lancé un financement participatif. Un lien est d'ailleurs disponible sur le site d'Happy Flor Dev pour que les abeilles camerounaises et les pygmées baka vivent en parfaite harmonie.
16: L'Afrique en marche, signé Frédéric Gara. 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Même chose pour 100% création, à la rencontre cette semaine d'Elisabeth Garouste à travers sa dernière exposition « Âme vagabonde » qui se tenait à Paris. Elle affirme la singularité de son univers à la croisée de l'art, du design et de l'artisanat. Chez cet artiste designer, un fauteuil, une lampe, un vase ou une table ne se limitent jamais à leur simple fonction. Maria Afonso.
17: La création, c'est la liberté.
19: Elisabeth Garouste, artiste designer, est née à Paris dans une famille marquée par la guerre et la déportation. Son enfance est empreinte de souvenirs forts, de pertes et de résilience. Ses expériences nourrissent sa sensibilité artistique et sa vision du monde. Elisabeth Garouste apprivoise ses peurs d'enfance en se tournant vers le design. Ce qui caractérise son travail, c'est l'abondance des matériaux utilisés, bois, céramique, bronze, ou faire forger.
17: On peut faire quelque chose entièrement en bois ou entièrement en céramique, mais de pouvoir associer les uns avec les autres, c'est quelque chose qui enrichit. Et puis, ce qui est aussi formidable, c'est d'apprendre chaque technique. Au milieu des années 70, où j'ai commencé, c'était un esprit très rigoureux, très minimaliste. Et avec Mathia, on est revenu à l'idée de l'art décoratif, qui était très péjoratif à ce moment-là. On s'est dit, si on commençait à l'origine des barbares. Et le fait que ce soit tout à fait nouveau et sorti de ce qui se passait à cette époque, ça nous a permis d'avoir tout de suite de la presse et tout de suite, on n'en vivait pas vraiment. Là, à ce moment-là, Christian Lacroix a fait appel à nous. Et on a fait les salons de haute couture. Donc à ce moment-là, il y a eu une révélation.
19: Les œuvres d'Elisabeth Garouste sont souvent inspirées par la nature, avec une recherche d'équilibre entre la fonctionnalité et le rêve.
17: Chaque meuble, chaque objet a le nom d'une plante ou d'une fleur. C'est une sorte de rêverie, de vagabondage comme ça, à travers ce qu'on peut imaginer et retransmettre de la nature. Choses qui se sont faites à travers les siècles d'ailleurs. C'est quelque chose qui m'inspire beaucoup. Parce qu'il faut à la fois rêver, mais à la fois être fonctionnel. C'est-à-dire que vous ne pouvez pas faire une table ou un buffet dans lequel vous ne pouvez rien mettre. Une table, vous ne pouvez pas poser une assiette. Donc c'est un espèce d'équilibre entre les deux. Et ce sont souvent des pièces en édition limitée, parce que justement ça ne passe pas par l'industrie.
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16: Alors que l'exposition est terminée, mais il y a encore quelques pièces qui sont exposées à Paris par la galerie Avant-Scène. Change de genre musical. Toute l'année, Guillaume Thibault croise les artistes du continent africain et d'ailleurs, à travers le tamis de ses rencontres, des pépites musicales de RFI qu'il rapporte chaque semaine. Aujourd'hui, souvenir de Praia au Cap-Vert où s'est tenu en avril dernier l'Atlantic Music Expo, un marché de la musique devenu essentiel pour les artistes. Tête à tête avec une icône de la musique capverdienne, un homme qui aime la nuit, Prince Zito.
0: Quand les silences font sens, quand les mots ne suffisent plus, Prince Zito, Carlos Alberto Souza Mendes à l'état civil, lève la tête. Comme il le faisait enfant à Tarrafal au bord de la mer lorsqu'il écoutait les disques des aînés, comme ceux de Paulino Vieira, les yeux vers les étoiles pour scruter son ami de toujours, la lune.
2: Quand j'étais petit, j'écoutais toujours, tous les jours, la radio. La lune, elle était pleine. Ma soeur et mon frère et ma grand-mère, on était dans le balcon. Paulino Vieira, c'est le plus grand musicien capverdien. Un créateur poète. C'est le nom de cet album et d'un morceau qui s'appelle Je voulais être un poète. Un créateur poète. C'est incroyable cette chanson.

0: Le regard de Princess Ito semble marqué pour l'éternité, comme si les larmes coulaient sans cesse. Un artiste à l'âme d'enfant, marqué dans sa jeunesse par le plus grand des drames, et depuis, connecté à sa grand-mère, connecté à la nature.
1: J'ai perdu mon parent quand j'avais 5 ans. C'est notre grand-mère qui nous avait supportés. Gna gna gna, c'est la maman de ma maman. Elle parle avec des animaux, avec des plantes. Mais pourquoi tu ne donnes pas une fleur si tu te donnes de l'eau tous les jours? Après, j'ai commencé à parler avec des animaux, avec des plantes. Quand j'ai vu la lune, j'ai dit, waouh, c'est toi, je vais pleurer pour toi. Tu vas m'aider.
2: Limia, lua, riva. 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
0: Ce n'est pas un hasard si les chansons de Princess Ito sont reprises par les plus grandes voix de l'archipel du Cap-Vert. Car l'homme, un temps à la rue, longtemps perdu, a cherché au plus profond de son âme et trouvé les mots justes pour raconter la vie et son pays, pour transmettre l'unique chose qui nous lie, le respect.
1: Je me respecte, je respecte les autres, les oiseaux, tous les enfants, tous les vieux, tous les... Et je respecte la musique. Je les respecte. Ça nous fait être très, très, très riches et heureuses.

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1: Prince Zito, le Cap-Verdien, pépite musicale d'RFI et de Guillaume Thibault. 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C'est la fin de cette édition d'Afrique Midi, mise en ondes par Mickaël Goncalves, rédaction en chef Karine Franck avec Cécile Périllard. À suivre le journal international en français, sauf en Afrique de l'Ouest où vous attendent 30 minutes d'infos en full day, et en Afrique lusophone où vous avez rendez-vous avec une demi-heure d'informations en portugais. C'est aussi ça la richesse de Radio France Internationale. Merci à tous pour votre fidélité.
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6: Et pour l'heure, il est midi, temps universel, 14h ici à Paris. Merci d'être avec nous pour ce tour du monde de l'actualité de Beyrouth à New York en passant par Genève et Kharkiv. Bonjour, bienvenue.
3: Charlotte Hydrac.
6: Encore et toujours beaucoup d'incertitudes sur un éventuel protocole d'accord entre les États-Unis et l'Iran, d'autant qu'Israël a bombardé tout à l'heure la banlieue sud de Beyrouth au Liban. Donald Trump assure qu'une signature aura lieu ce dimanche. Téhéran temporise, une délégation du Qatar médiateur est dans la capitale iranienne. C'est un coup à la machine de guerre russe. Selon Volodymyr Zelensky, la Grande-Bretagne a intercepté un pétrolier de la flotte fantôme russe dans la Manche, c'est la première opération du genre. Les Suisses disent non à un plafond de la population à 10 millions, une initiative populaire anti-immigration. D'après les projections, elle est rejetée à 55%. Quels sont les enseignements à tirer ? On en parlera avec notre invité.
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6: À suivre aussi les supporters des éléphants chauds bouillants pour l'entrée en piste de la Côte d'Ivoire au Mondial tout à l'heure face à l'Équateur. De son côté, Haïti, de retour dans la compétition depuis plus de 50 ans, a été dominée par l'Écosse. Le foot éclipsé par le basket à New York, victoire des Knicks à domicile face aux Spurs dans la grande pomme survoltée. Et puis lui préfère le MMA. Donald Trump organise ce soir un grand tournoi des combats à la Maison Blanche, un décor qui détonne pour son anniversaire. C'est une réponse au tir du Hezbollah sur le nord d'Israël, selon le premier ministre israélien Benjamin Netanyahou. Israël a donc frappé tout à l'heure la banlieue sud de Beyrouth, la capitale du Liban, dans le quartier de la Daïeh, et cela dans la perspective d'un protocole d'accord entre les États-Unis et l'Iran pour mettre fin à la guerre au Moyen-Orient. C'est vu d'un très mauvais œil par l'État hébreu. Le projet est jugé dangereux pour la sécurité nationale. Alors là, c'est toujours la confusion sur cet éventuel accord. Un pas de confirmation sur un calendrier. Donald Trump assure qu'il sera signé ce dimanche. Téhéran évoque ces prochains jours. En tout cas, une délégation du Qatar, médiateur, est à Téhéran, Siavosh Ghazi.
7: On sait que le Qatar et le Pakistan jouent les intermédiaires désormais entre l'Iran et les États-Unis. On ne sait pas quel sera l'objectif de cette visite. Certains médias parlent d'une vidéoconférence à quatre, Iran, États-Unis, le Qatar et le Pakistan, mais on ne sait pas à quel moment cela pourra intervenir. En tout cas, les Iraniens disent qu'il n'est pas question d'offrir un cadeau pour l'anniversaire de Donald Trump et signer le document aujourd'hui, ça pourrait être demain ou après-demain. C'est la position donc exprimée jusqu'à maintenant par Téhéran, d'autant plus que l'Iran estime avoir obtenu le maximum de concessions de la part des États-Unis. Cessez le feu au Liban, Ça, c'était une ligne rouge pour Téhéran. Ensuite, contrôle du détroit d'Ormuz et perception de frais de service pour assurer la sécurité maritime et la protection de l'environnement. Le déblocage des avoirs iraniens. On sait que le Qatar va débloquer 12 milliards de dollars. Et en ce qui concerne le programme nucléaire iranien, pas question d'arrêter ce programme et pas question non plus d'envoyer à l'étranger les stocks d'uranium. La seule chose que l'Iran pourrait faire, c'est de diluer les 450 kg d'uranium enrichi à 60% à 20% par exemple.
6: Siavosh Ghazi, on suivra avec vous les prochains développements vus depuis Téhéran. C'est la première opération de ce type. La Grande-Bretagne a intercepté un pétrolier de la flotte fantôme russe dans la Manche. Ces dernières heures, c'était avec la collaboration de la France. Précision à Londres, d'Emeline Vin.
5: L'opération a duré 6 heures dans la nuit de samedi à dimanche. Les troupes britanniques ont accosté, puis sont montées à bord du Smirtos, un tanker battant pavillon camerounais, mais qui appartient, selon les autorités britanniques, à la flotte fantôme russe. Cet ensemble de navires qui permet à Moscou de contourner les sanctions sur son pétrole. Deux navires, des hélicoptères, des militaires, des commandos ont été déployés dans la Manche pour saisir le Smirtos dans les eaux britanniques, en coordination, selon les autorités, avec les forces françaises. En mars, le gouvernement a autorisé la Royal Navy, la Royal Air Force et les agences de lutte anticriminalité à monter à bord des navires de la flotte fantôme, mais c'est le premier arraisonnement du genre. Accusé de sous-financer le ministère de la Défense, le Premier ministre Keir Starmer salue ce dimanche l'action de ses armées et estime que l'arraisonnement représente un nouveau coup porté à la Russie. Le Smirtos a été conduit dans un port du sud de l'Angleterre où il mouillera jusqu'à nouvel ordre. Emeline Vin, Londres. 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
6: Et de son côté, l'Ukraine dit avoir frappé un site pétrolier en Russie ainsi qu'une usine chimique, l'usine Azot, dans la région de Toula. Un nouveau Premier ministre en Roumanie, Adrian Veșta, chargé par le président de former un... De son côté, l'Ukraine dit avoir frappé un site pétrolier en Russie ainsi qu'une usine chimique, l'usine Azot, dans la région de Toula. Un nouveau Premier ministre...

0: par ce stade avec ses tribunes immenses, la pelouse de qualité aussi. Donc on était contents, on était rassurés aussi. Et le peuple a hâte, les joueurs ont hâte, on s'est bien préparé pour la compétition. Maintenant, on a des fourmis dans les jambes et on a envie que ça commence rapidement.
1: Des fourmis dans les jambes pour le sélectionneur de la Côte d'Ivoire, Emers Faye, propos recueillis par Thomas de Saint-Léger qui nous fera vivre ce Côte d'Ivoire-Équateur tout à l'heure en intégralité pour nos auditeurs en Afrique à partir de 23h temps universel. Le foot largement éclipsé par le basket à New York hier soir avec la victoire de l'équipe locale des Knicks en NBA, première depuis une longue traversée du désert à 53 ans face aux Spurs de Victor Wembanyama. Banyama, ambiance de folie à New York. Et grand artisan de cette victoire, Jalen Brunson, 45 points à lui tout seul, élu meilleur joueur des finales, le meneur des Knicks, pas toujours estimé à sa juste valeur, savoure.
2: Les mots ne peuvent pas vraiment décrire ce que je ressens, mais je dirais que j'ai consacré énormément de temps et d'efforts à essayer d'être le meilleur joueur possible afin d'aider une équipe à gagner. Aujourd'hui, nous avons joué comme une équipe qui voulait repartir championne. Pas pour commencer le match, mais pour le terminer de la bonne manière. Ça représente énormément pour moi de fouler ce terrain avec ces gars-là. Peu importe l'environnement dans lequel nous jouons, à domicile ou à l'extérieur, ça ne change rien pour nous. Je suis très reconnaissant d'être dans la position qui est la mienne. Et je pense aussi que je travaille très dur. Alors quand une occasion comme celle d'aujourd'hui se présente, je fais simplement confiance au travail que j'ai accompli. Si nous gagnons, nous gagnons. Si nous ne gagnons pas, nous apprenons et nous avançons. Mais je n'ai tout simplement jamais peur des choses.
1: Jalen Brunson, meneur des Knicks, et la fête n'est pas finie à New York. Le maire a annoncé la tenue d'une grande parade jeudi à Manhattan qui s'annonce mémorable. Pas de Suisse à 10 millions, c'était l'objet d'une proposition, d'une initiative populaire organisée ce dimanche en Suisse pour mettre en place un plafond maximum 10 millions d'habitants d'ici 2050. Et d'après les projections, le texte a été rejeté à 55%. C'était un projet porté par la droite radicale pour limiter l'immigration. Bonjour René Chouac.
3: Bonjour.
1: Professeur honoraire en études européennes à l'Université de Genève, auteur de plusieurs ouvrages sur la construction et l'intégration européenne. Merci d'être en direct avec nous. La majorité a donc dit non à cette initiative. On le disait, chiffre provisoire avec 55% de rejet. Qu'est-ce que vous pensez de ce résultat, vous qui avez suivi la campagne ?
3: Eh bien, on ne s'attendait pas à un rejet aussi important, bien que certains instituts de sondage allaient un peu dans cette direction. Mais enfin, tout le monde était plutôt dans l'attente d'un résultat plus serré. Donc, manifestement, le camp du non a réussi à prévaloir.
1: Est-ce qu'on peut revenir sur les arguments, sachant que fin 2025, la Suisse comptait 9 100 000 habitants. Pour le parti à l'origine de ce projet, non à une Suisse à 10 millions, qu'est-ce qui était mis en avant, le projet porté par la droite radicale, l'UDC?
3: Oui, alors trois éléments. Premièrement, ce parti considère que il y a des appartements qui sont trop chers aujourd'hui, que la population suisse n'arrive plus à se loger de manière décente parce que il y a trop d'immigration. Donc premier point, donc le logement. Le deuxième point, c'est la bétonisation. Il considère que le paysage suisse est remis en cause par toutes ces constructions. Et puis troisièmement, les embouteillages qui sont devenus très important. Donc,
1: les arguments vraiment de vie quotidienne, c'est ça.
3: Oui, de vie quotidienne. Et donc, il propose non seulement en 2050 de limiter à 10 millions, mais dès 2031 de limiter le regroupement familial si la population suisse atteint 9,5 millions de personnes. Vous avez dit tout à l'heure, il y a 9 100 personnes en Suisse. Donc, à partir de 9 500 000 personnes, la Suisse devrait arrêter le regroupement familial. Ça veut dire interdire aux ressortissants de l'Union européenne qui viennent s'établir en Suisse de venir avec leur famille, pour être concret.
1: Alors, on va revenir sur l'enjeu européen. D'abord, le gouvernement était contre ce texte, le Parlement aussi, le patronat aussi, les syndicats également. Le Conseil fédéral parlait même d'initiative du chaos et avait fait la comparaison avec un risque de Brexit comme au Royaume-Uni. Dans ce camp du non, c'est le risque pour l'économie, l'isolement de la Suisse aussi qui était mis en avant.
3: Oui, donc c'est les deux principaux arguments, plus la gauche a mis en avant les arguments sociaux.
1: Et donc ça a marché, cette mobilisation?
3: Oui, parce que les premiers sont

0: je laissais présager une victoire du oui, et parce que certainement que la majorité de la population est d'accord avec le constat de l'UDC que les appartements sont trop chers, et qu'il y a trop d'embouteillages.
1: Mais c'est la question des responsabilités. Des
0: figurés. Après, c'est les responsabilités. Il y a une pesée d'intérêts au cours de la campagne, très très bien organisée par le camp du non. Les gens ont fait la part de leurs émotions et de leur rationalité.
1: Alors, sur l'enjeu européen, si le oui l'emportait, bon, la Suisse n'est pas membre de l'UE, mais bien sûr, il y a des liens économiques très étroits. Si le oui l'emportait, ça aurait remis en cause, par exemple, l'accord de libre circulation avec l'Union européenne.
0: Oui, c'était ça le principal risque. Donc, cet accord de libre circulation, il permet le libre établissement de ressortissants de l'Union européenne en Suisse avec leur famille. Mais comme l'initiative prévoyait que le regroupement familial n'aurait plus été possible, eh bien, l'Union européenne n'aurait pas accepté cela. Parce que c'était contraire à cet accord, donc, sur la libre circulation des personnes. Donc, ça aurait posé pas mal de problèmes avec l'Union européenne si le peuple suisse avait dit oui aujourd'hui.
1: Et pour autant, avec ce rejet, est-ce que ça veut dire que le dossier des rapports avec l'Union européenne est clos?
0: Alors, loin d'être clos, la mère de toutes les batailles, ce sera en 2028, c'est-à-dire un référendum sur un accord qui a été négocié pendant 20 ans entre la Suisse et l'Union européenne, qu'on appelle les bilatérales 3, c'est-à-dire un paquet d'approfondissement et d'élargissement des accords actuels entre la Suisse et l'Union européenne. C'est assez complexe à résumer en quelques mots, mais évidemment l'UDC, le parti de la droite nationale conservatrice, est décidée à faire capoter cet accord. Et donc, évidemment, si cet accord capote, les relations de l'Union européenne et la Suisse seront fortement mises à mal. Et
1: cette question migratoire, elle agite d'autres pays européens aujourd'hui, hein, avec des éléments différents en Italie, en Espagne, en France aussi. Même si le système de référendum d'initiative populaire est très spécifique à la Suisse, est-ce que c'est à mettre en perspective ce débat-là, selon vous?
0: Oui, deux points que j'aimerais souligner. Le premier, c'est que il faut bien voir qu'en Suisse, quand on dit immigration, on inclut les ressortissants de l'Union européenne.
1: Oui.
0: Donc, par exemple, les Français. Alors qu'en France, quand Monsieur, par exemple, Darmanin dit qu'il faudrait mettre un stop à l'immigration pendant 3 ans, c'est l'immigration hors Union européenne. Donc, vous voyez qu'il y a quand même une différence assez notable.
1: Bien sûr.
0: Le discours français anti-immigration, il ne concerne pas les ressortissants de l'Union européenne, alors que le discours suisse anti-immigration concerne les ressortissants de l'Union européenne. C'est le premier point que j'aimerais souligner. Mmh. Le deuxième point, c'est qu'on voit que s'il y a une forte mobilisation de la gauche, du centre, de la droite, des milieux patronaux, des milieux syndicaux, écologistes, etc., la droite nationale conservatrice n'a pas automatiquement gagné.
1: Merci beaucoup à vous, René Chouac. Merci d'avoir été en ligne avec nous à Genève. On en parlait dans le journal. L'Ukraine salue l'interception d'un pétrolier de la flotte fantôme russe dans la Manche par la Grande-Bretagne. L'Ukraine qui est toujours ciblée par des bombardements réguliers, notamment dans les régions frontalières comme celle de Kharkiv, où les autorités ont ordonné de nouvelles évacuations de civils. Plus de 7000 personnes sont concernées. Reportage signé Emmanuel Chaz.
2: Depuis quelques jours, ce centre de transit pour personnes déplacées à Kharkiv est en pleine effervescence. Quotidiennement, entre 100 et 150 personnes évacuées y arrivent dans le dénuement le plus complet. Yevgenia Kozun, du Haut Commissariat des Nations Unies pour les réfugiés, précise.
3: Récemment, nous avons constaté une augmentation constante du nombre de personnes évacuées. Nos partenaires continuent de leur fournir toute l'assistance nécessaire, y compris un soutien psychologique, des articles de première nécessité, l'inscription aux aides financières ainsi qu'une aide pour la reconstitution de leurs documents.
2: Une assistance primordiale en raison de la vulnérabilité des évacués. Lyudmila Oleksandrivna, une soixantaine d'années, vient de Ploudianka, à seulement 5 km de la frontière russe. Avec son mari paraplégique, elle fait partie des quelques 300 personnes à mobilité réduite concernées par l'ordre d'évacuation.
4: Il y a eu des frappes sur notre maison. Nous étions sur le point de partir suite à un accord avec les volontaires. Et voilà.
2: Depuis leur arrivée, il y a quelques jours, Lyudmila et son mari attendent de recevoir une place dans un centre d'hébergement spécialisé. Eux qui n'avaient jamais quitté leur village n'ont pour le moment aucune perspective d'avenir.
4: Il est peu probable qu'on puisse y retourner. Il ne reste plus que 2 personnes là-bas. Bon, peut-être qu'elles sont déjà parties, je n'en sais rien. C'est ça notre vie maintenant. Je ne sais pas comment nous allons vivre, nous n'avons rien emporté avec nous.
2: Natia, 34 ans, et son petit garçon, Sacha, 6 ans, sont ici depuis quelques jours. Ils viennent de Zolotchiv, au nord-ouest de Kharkiv.
5: Nous sommes partis dimanche dernier, car il était devenu impossible de vivre là-bas. Je suis une maman avec un enfant et des drones survolent la zone, détruisent toutes les maisons, les zones de jeu, les voitures. Les enfants sont soit confinés à la maison, soit dans les abris.
2: Employée dans un magasin de bricolage, Katia, dont les parents ont refusé de quitter la maison familiale, a longtemps hésité.
5: Même si vous avez une voiture et que vous voulez partir, c'est impossible d'atteindre Kharkiv et d'évacuer par la route. Les Russes tirent sur des voitures civiles.
2: Malgré cette menace, Katia a tenté sa chance. Elle a roulé à toute vitesse vers Kharkiv. Comme des milliers d'autres familles ukrainiennes déracinées, elle et Sacha doivent repartir de zéro, sans travail, sans école, sans logement et sans leur famille, rester à la merci des bombes. Emmanuel Chaz, Kharkiv, RFI.
1: La guerre en Ukraine et l'expertise de Kiev en matière de drones qui va s'imposer au Salon mondial de la défense Eurosatory. Ça commence demain, lundi, près de Paris. Ce rendez-vous de l'industrie de défense reflète les tensions géopolitiques, Franck Alexandre.
6: Plusieurs milliers d'exposants venus de 65 pays, c'est un record. Certains petits pays inconnus jusque-là de la sphère défense auront même cette année leur stand, indique Charles Baudouin, commissaire du salon, et c'est le signe, dit-il, d'un réarmement général.
7: L'Ouzbékistan, c'est un pays qui apparaît dans le spectre et qui aujourd'hui ne venait pas sur la soirée, qui vient aussi. Donc on voit bien que le salon est en augmentation permanente. Nous aurons plus de 2200 exposants. Nous étions déjà le plus grand salon de sécurité et défense au monde. Mais là, nous avons ouvert un hall supplémentaire. Il est occupé. On sent très bien qu'il y a une préoccupation très forte dans le monde de pouvoir se réarmer de manière à pouvoir faire face éventuellement à des conflits qui semblent s'annoncer.
6: Risque d'un conflit direct entre l'Europe et la Russie, embrasement du Moyen-Orient. Les armées viennent chercher sur étagère des solutions clés en main et deux sujets prédominent, les drones et les missiles.
7: Satori-26 s'inscrit dans une situation géopolitique compliquée, le fait drone et anti-drone, avec des nécessités d'aller beaucoup plus loin, beaucoup plus fort et beaucoup plus en nombre pour les armées européennes et d'autres armées sur à la fois la protection des drones et les drones eux-mêmes, où il faut disposer quand même de centaines de milliers de drones, et le sujet missiles antimissiles qui reviennent, c'est-à-dire la capacité de tir sol-sol à très longue portée. L'Europe n'en est pas dotée aujourd'hui et c'est un sujet qui revient dans les armées. Il y aura des propositions sur le sujet. Qui dit missile dit antimissile. Donc vous verrez des solutions de missiles hypervéloces et sur d'interception missiles hypervéloces. Autre sujet, l'espace qui va s'arsenaliser, c'est une évidence. Donc aujourd'hui, la nécessité absolue de disposer de micro-constellations à l'instar de Starlink qui a permis à l'armée ukrainienne de résister notamment en Ukraine.
6: Et parmi les acteurs traditionnels de l'industrie de défense, il y aura beaucoup de nouveaux entrants, des entreprises duales qui, pour les armées, ont adapté leurs solutions. Exemple avec l'intelligence artificielle qui s'immisce partout, Charles Baudin.
7: Je vois bien aujourd'hui, c'est extrêmement visible par rapport à l'édition 2024, une marche forcée de la militarisation de la deep tech. La deep tech, c'est ces start-up qui aujourd'hui proposent des technologies de rupture. L'intelligence artificielle, le cloud, ce sont des cas concrets aujourd'hui pratiqués par l'armée ukrainienne. Et c'est clairement là où il faut aller. Ce que j'appelle le troisième âge de la numérisation, après les systèmes du système numérique, c'est maintenant l'âge de l'exploitation de la donnée et donc l'âge de l'IA et des clouds.
6: Et ainsi, quelques 80 sociétés ukrainiennes contre 10 pour l'édition précédente présenteront leurs drones, systèmes robotisés, mais aussi des missiles de frappe en profondeur, autant de systèmes d'armes éprouvés dans la guerre contre la Russie.
1: Le salon Eurosatory à partir de demain et les chroniques lignes de défense chaque semaine, c'est à retrouver sur RFI.fr. À suivre, Afrique Midi, c'est dans moins de 5 minutes. Et avant cela, un sujet universel mais rarement traité dans les musées, la maternité. Le MUCEM à Marseille s'y attaque frontalement avec l'exposition « Bonne Mère » au pluriel. C'est un clin d'œil au surnom de la basilique Notre-Dame de la Garde qui surplombe la ville. De la mère idéalisée, sacralisée, à la mère démystifiée, Elisabeth Le Carré.
8: Maman, c'est toi la plus belle du monde.
9: Chantée, célébrée, parfois idolâtrée, la mère est portée au nu dans toutes les représentations culturelles. Mais les mères réelles, celles qui accouchent, souffrent, portent la charge mentale, où sont-elles dans l'art? C'est entre ces deux rives qu'Anne-Cécile Maillefer a conçu l'exposition « Bonne mère ».
10: On a voulu déconstruire les mythes et voir qu'est-ce qui se cache derrière ces figures solaires, magnifiques, idéalisées. Voilà Marianne dans les mairies ou les Vierges Marie en haut des églises. Quelle est la vraie place et le rôle en fait des mères aujourd'hui? Quelle est leur réalité? Et comment les artistes ont traité de ce sujet au fil du temps?
9: Versant solaire, ce sont les Vierges botticelliennes et des déesses mères antiques qui accueillent le visiteur. Quelques salles plus loin, on entre dans le vif du sujet avec une sculpture de Freddy Tsimba, un corps de femme constitué de douilles de cartouches, référence directe aux violences sexuelles en RDC. À côté, Laetitia qui reproduit un ventre de femme enceinte avec ses propres cheveux tressés.
10: Effectivement, depuis quelques années, on voit bien que les femmes prennent justement de la place, qu'elles parlent, qu'elles expliquent ce qu'elles vivent. On l'a vu avec MeToo. Et donc, on brise tous les tabous à partir de là. C'est sûrement ça que font les artistes contemporaines aussi, en tout cas celles que nous, on a choisies ici. Elles viennent aussi nous parler de comment elles voient les choses en tant que femmes, en tant que mères et en tant qu'artistes.
9: Célébrer l'idéal féminin et la maternité a longtemps permis d'invisibiliser les femmes réelles cantonnées à la sphère domestique.
10: En tout cas, il y a cette ambivalence très forte entre cette puissance fondamentale des femmes et en même temps, elles sont empêchées de rentrer dans cette histoire par la grande porte. Et je pense que c'est pour ça aussi que les artistes contemporaines sont inspirées par ces grandes déesses du passé qui ont dont la figure est beaucoup plus forte, beaucoup plus puissante, même un peu dangereuse si on compare avec les Vierges Marie qui sont des figures beaucoup plus douces mais presque fragiles et faibles. Et on voit aujourd'hui que les artistes contemporaines réinventent plutôt les grands mythes que la Vierge Marie.
9: L'exposition se referme sur un énorme cœur rouge de Johanna Vasconcelos, vibrant, mécanique, suspendu dans le vide, symbole d'une vitalité que l'on a longtemps oublié de regarder en face.
11: Si, maman, si.
1: Voilà, hommage aux merveilleuses et vaillantes mères avec cette expo Bonne Mère. C'est au MUCEM à Marseille et c'est jusqu'au 31 août. Restez avec nous. Toute l'actualité à suivre, c'est dans une minute. À tout de suite.
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1: Et sur RFI, il est maintenant midi et demi à Mamb, en Côte d'Ivoire, 14h30 ici à Paris, Afrique Midi. Avec vous, Nicolas Brousse, bonjour.
16: Bonjour Charlotte, bonjour tout le monde. Brésil-Maroc, un partout hier soir en Coupe du Monde, un match nul qui avait un air de victoire pour les supporters marocains. Mais au débrief, l'entraîneur Mohamed Wahbi était plus mitigé. Nous l'entendrons avant de partir bien sûr pour Philadelphie où la Côte d'Ivoire a rendez-vous avec l'Équateur tout à l'heure et la diaspora ivoirienne répond déjà présent. En RDC, la nouvelle épidémie d'Ebola continue de s'étendre selon l'OMS. Reportage dans la région particulièrement concernée de Bounia où la riposte s'est pourtant organisée mais fait face à des difficultés qui ne sont pas seulement logistiques. En Afrique du Sud, quelques voix s'élèvent face à la vague de xénophobie qui a déferlé sur la nation arc-en-ciel, mais elles ont visiblement du mal à se faire entendre. À suivre également les mesures prises au Togo contre les grossesses en milieu scolaire, les autorités s'occupent du problème avec des mesures nécessaires mais pas encore suffisantes, selon une association familiale. Et puis 150 passagers clandestins dans les bagages d'un homme arrêté à l'aéroport du Cap. Il comptait d'exporter illégalement 150 scorpions, nouveaux animaux de compagnie, tendance sur les réseaux réseaux sociaux. Afrique Midi, le grand journal du continent, bienvenue, on tourne ensemble la première page. La Coupe du Monde de football avec la belle affiche d'hier soir, Brésil-Maroc qui a tenu ses promesses. Certes, la rencontre s'est soldée par un match nul, un partout. Mais les Lions de l'Atlas ont cru à la victoire. Ismaël Saïbari a en effet ouvert la marque dès la 21e minute avant que Vinicius Junior n'égalise à la demi-heure de jeu pour la Seleção. Résultat, sentiment un peu mitigé pour Mohamed Ouabi, le sélectionneur du Maroc. Il est au micro de l'un de nos envoyés spéciaux à New York, Antoine Grenier.
11: Le sentiment, je ne sais pas encore vraiment l'expliquer, sincèrement. Je suis fier de ce que les joueurs ont montré, fier de comment on a répondu, fier de ce qu'on a proposé sur le terrain, fier des joueurs, très content de ce qu'ils ont montré. Mais je me dis, voilà, on aurait pu aller chercher ces victoires, mais il faut l'accepter. Et on part avec le point du match nul et on continue à avancer. Ce n'est pas une déception, mais c'est ce que j'ai dit aux joueurs aussi. Et je suis assez satisfait de ça aussi, parce que quand je suis rentré au vestiaire, j'ai pas vu de l'euphorie, j'ai pas vu de chant, j'ai pas vu de joueurs danser, chanter, parce qu'on avait fait match nul contre le Brésil. Et je l'ai dit à cette conférence de presse, le Maroc était dans une autre dimension. C'est ça qu'il faut assumer aussi.
16: On reste sur la côte est américaine. Ce soir, 23h TU, la Côte d'Ivoire fait son entrée en lice face à l'Équateur. À Philadelphie, les éléphants privés de leur fidèle comité de soutien dont les membres sont restés bloqués au pays, faute de visa accordée par les États-Unis. Mais les Ivoiriens américains ont pris le relais. Certains ont avalé des kilomètres pour encourager les joueurs lors de leur dernier entraînement public. C'était avant-hier. Reportage de Thomas de Saint-Léger.
13: À Philadelphie, on supporte les États-Unis, bien sûr, et plus étonnant,
17: les éléphants.
13: La Côte d'Ivoire, installée depuis quelques jours, adoptée déjà.
17: On les a vus jouer en match amical contre Philadelphie, et depuis, on est fans.
13: Dans les tribunes du stade d'entraînement, plusieurs centaines de maillots orange, des Américains donc, et des Ivoiriens de la diaspora. Saï est venu du Connecticut avec son petit frère.
18: En voiture, ça fait à peu près 5 heures de route. Yep. C'est très très important pour nous parce que nous allons montrer aux Américains la culture, les couleurs, rien et tout. Bah, là, c'est un soutien aussi pour les éléphants et tout, pour leur montrer que même si là, nous ne sommes pas assez nombreux, bah oui, nous sommes là, on les supporte et on représente la Côte d'Ivoire en fait.
13: C'est aussi l'occasion de voir les stars de très près, autographes, selfies. Chekna est ravi.
19: Moi, j'ai pas été à la CAN en Côte d'Ivoire, donc c'est ma CAN qui est là. Très ému, très content d'être là. Voilà, comme on le dit, Ivoirien, là, c'est la joie.
13: Un soutien précieux pour les joueurs, le défenseur Wilfried Tsingo.
20: Les Ivoiriens sont partout, hein. Franchement, ça fait plaisir, on est content qu'ils soient là. On a passé des bons moments, une bonne séance. On espère qu'ils seront tous là au stade.
13: Ça, c'est moins sûr. Avec un prix de départ à plusieurs centaines de dollars, le sésame n'est pas accessible à toutes les bourses. Alors pour compenser, l'association locale des Ivoiriens s'est organisée et plusieurs points de rassemblement sont prévus autour de la diffusion du match. Thomas de Saint-Léger, Philadelphie, RFI.
16: Côte d'Ivoire, Équateur, 23h, temps universel. Rendez-vous 10 minutes avant pour suivre ce match en direct sur les antennes africaines d'RFI. L'Ouganda dénonce des restrictions aériennes jugées injustes par Kampala. Plusieurs pays, dont les États-Unis et le Canada, co-organisateurs de la Coupe du Monde, ont interdit l'accès à leur territoire aux Ougandais à cause du virus Ebola, même si le pays est relativement peu touché, avec 19 cas recensés, dont 2 décès. La situation est d'ailleurs jugée sous contrôle par Africa CDC. C'est moins le cas en République démocratique du Congo, concerné également par ces restrictions. Et l'OMS avertit que l'épidémie continue de s'étendre malgré la riposte organisée. Il faut dire qu'entre rumeurs et agressions, les autorités et les humanitaires n'ont pas la tâche facile. Ainsi, dans la zone de santé de Rwampara, tout près de Bunia, la capitale de l'Ituri, des tentes de l'ONG Alima ont été brûlées par les proches d'un malade d'Ebola à la fin du mois dernier. Et au début de cette semaine, une équipe de riposte Ebola a été attaquée. Envoyée spéciale dans la région, Coralie Pierret.
21: Vêtues de leur blouse de tous les jours, 3 infirmières sont occupées à faire l'inventaire du matériel médical. Dans ce centre de santé de Rwampara, c'est le calme plat. L'une d'elles explique que les malades désertent les lieux par peur d'un diagnostic Ebola.
22: Il y a vraiment la diminution. Même des derniers jours ici, ils ont commencé à fréquenter.
21: Une méfiance qui se retourne parfois contre elle.
22: On nous dit, c'est vous qui nous dites, c'est vous les infirmiers, c'est vous. Ça se passe toujours, à tout moment.
21: Cette suspicion, elle se ressent jusque dans les allées du marché de Rojo. Là-bas, une vendeuse de vêtements qui a souhaité rester anonyme vit sa toute première épidémie d'Ebola.
23: Il y a encore des résistances parmi la population. Le personnel soignant a fait du porte-à-porte pour sensibiliser la communauté. On nous a dit qu'en cas de symptômes, comme la diarrhée par exemple, il faut se rendre le plus tôt possible à l'hôpital.
21: Juste à côté de son stand, Solidarité Internationale a installé un point de lavage des mains. C'est l'un des 50 prévus par l'ONG dans la zone. Bienvenue Kamangou est le responsable des activités eau, hygiène et assainissement.
0: Ce n'est pas tout le monde qui l'accepte, vu que c'est une pratique qui n'est pas courante dans la communauté.
21: Lors de la dernière grande épidémie en 2018-2020, la résistance communautaire était devenue l'un des enjeux majeurs de la riposte sanitaire. Coralie Pierret, de retour de Rwampara, RFI.
16: En Afrique du Sud, on se rapproche de la date butoir fixée par les organisations anti-immigration illégale qui se focalisent sur la date du 30 juin pour exiger le départ de toutes les personnes en situation irrégulière. À mesure que cette échéance officieuse se rapproche, la peur grandit au sein des populations étrangères originaires d'autres pays du continent, car les tensions et violences xénophobes dont nous avons déjà parlé ne cessent de croître. Certains ressortissants ont déjà été rapatriés, ça n'est pas encore le cas des milliers de Malawites qui ont fui leur habitation de la région du KwaZulu-Natal pour se rassembler dans un espace public à Durban, dans l'attente d'un possible départ organisé. Et en attendant, face à cette vague de xénophobie, il y a tout de même quelques voix sud-africaines qui se font entendre, même si elles sont pour l'instant difficilement audibles. Confirmation avec à Johannesburg, Claire Bargelès.
3: Les syndicats comprennent bien que les Sud-Africains soient frustrés face au chômage qui dépasse les 30%. Mais leur colère se trompe de cible, selon Mametlo Essebeyi, président du Giwusa, qui défend les droits des travailleurs dans les industries.
4: Le problème, ce n'est pas que la classe ouvrière soit furieuse, elle a toutes les raisons de l'être. Mais ce ne sont pas les migrants qui ont créé le chômage, ni fermé les usines, ni privatisé les services publics, ni pillé les caisses de l'État. C'est pourquoi la xénophobie doit être comprise, non pas comme une solution à la crise, mais comme l'un de ses symptômes les plus dangereux. Et c'est une instrumentalisation contre ceux qui en ont déjà été victimes.
3: Les associations de défense des droits humains dénoncent également le fait que les étrangers servent de bouc émissaire. Et des voix religieuses s'élèvent aussi, comme celle du Conseil sud-africain des églises, un forum œcuménique présidé par l'archevêque Sitembele Sipuka.
5: Il y a des instructions très claires dans l'Ancien Testament qui enjoignent à se montrer accueillant envers les étrangers. Et dans ce texte, le peuple de Dieu a lui-même connu ce statut. Cette expérience devrait susciter de la compassion plutôt que du rejet.
3: Les organisations patronales du pays s'inquiètent pour leur part des répercussions économiques que peuvent avoir ces manifestations hostiles à l'égard des immigrés, alors que l'Afrique du Sud a nombre d'intérêts à l'étranger. Claire Bargelès, Johannesburg, RFI.
16: À 12h39 en temps universel, la lutte contre les grossesses en milieu scolaire est toujours de mise au Togo, qui n'est pas le seul pays concerné par ce fléau, mais qui a enregistré près de 2300 cas sur l'année scolaire 2024-2025, selon les derniers chiffres. Ils sont officiels, car un programme national a été mis en place pour lutter contre les mariages et grossesses précoces. Le Togo s'est doté de lois de protection et a intégré l'éducation sexuelle dans les programmes scolaires. Autant de mesures saluées par l'association togolaise pour le bien-être familial, car elles ont permis de faire baisser les chiffres au cours des dernières années. Hervé Wagbeni est le responsable des programmes jeunes et adolescents. Pour lui, il faut aller encore plus loin, car une seule grossesse en milieu scolaire est déjà une de trop.
24: Il y a les pesanteurs socio-culturels qui sont également à la base de ce nombre pléthorique de grossesses. La sexualité est un sujet tabou dans nos sociétés et les parents n'arrivent pas à aborder facilement cette thématique avec leurs enfants. Il y a aussi certaines pratiques néfastes à la santé sexuelle et de la reproduction qui persistent encore dans certaines zones de notre pays. Donc, nous allons inviter tous les acteurs en charge de l'éducation des jeunes à jouer leur rôle, en commençant par les parents. Il faut penser également à mettre à l'échelle l'éducation sexuelle complète dans tous les établissements afin que cette discipline soit effective. Et il faudrait également penser à rendre gratuits les services de santé sexuelle et de la reproduction. Et nous allons aussi convier les leaders religieux à intégrer effectivement l'éducation sexuelle complète dans leur prêche.
16: Propos recueillis par Magali Lagrange. Dans Afrique Midi sur RFI, des nouvelles de la Transsaharienne, un projet titanesque de route goudronnée pour relier Alger à Lagos en passant par le Niger, tellement titanesque que sa construction a débuté il y a maintenant une soixantaine d'années. La 77e session du comité de liaison de la route transsaharienne s'est réunie cette semaine à Alger. Discussion autour des avancées, il y en a, mais aussi Marie-Pierre Olfant autour des tronçons qui restent encore problématiques.
2: L'axe principal de près de 4500 km est quasiment terminé, assure le secrétaire général du comité de liaison de la route transsaharienne. L'accent est aujourd'hui mis sur les branches annexes. Celle qui relie Gardaïa en Algérie à Gabès en Tunisie est opérationnelle. En revanche, la route qui doit relier la frontière algérienne à Bamako au Mali est toujours en suspens. Mohamed Oul Mohamedi est interrogé par nos confrères de la chaîne 3 en Algérie.
6: Il y a un tronçon de près de 400 km qui reste à faire. C'est le tronçon pour lequel le comité avait accompagné l'État du Mali pour la recherche de financement. Et c'est une partie qui est en cours.
2: Une partie de route dont la construction est aussi freinée par l'insécurité qui règne dans la région. Le troisième axe qui doit relier Zinder au Niger, à N'Djamena au Tchad a aussi pris du retard, mais l'Algérie a décidé d'apporter son soutien.
6: Il y a des contrats qui étaient engagés depuis plusieurs années qui ne sont pas arrivés à leur objectif. Et ce qui fait que là, dernièrement, l'État algérien a marqué son soutien dans la réalisation de deux tronçons.
2: À terme, ce corridor pourrait permettre aux pays les plus enclavés d'améliorer leurs échanges commerciaux et de gagner plusieurs jours, voire plusieurs semaines de transport.
16: Marie-Pierre Olfant, à Madagascar, le gouvernement de la refondation a annoncé la suspension de la taxe sur les véhicules à moteur, 2 roues, 4 roues, tout le monde devait être concerné. La mesure sera sans doute supprimée de la prochaine loi de finances rectificative. Une décision prise alors qu'une manifestation était prévue par le mouvement Gen Z pour protester contre cette taxe. Détail avec notre correspondante sur RFI.fr. Pas de taxe pour les cyclistes, mais pas non plus de pistes cyclables sur le continent. Exemple en Côte d'Ivoire, à Abidjan, capitale économique, la plus grande ville du pays, il n'y a qu'une seule voie réservée aux vélos le long du littoral. Alors hier, plusieurs dizaines de cyclistes ont défilé le long du boulevard Marie-Thérèse Houphouët-Boigny pour réclamer plus d'espace réservé. Notre correspondant au Mollet d'Acier, Benoît Almeras, a suivi le peloton.
7: Ils s'élancent en file indienne et sous escorte policière. 70 cyclistes pédalent ainsi vers la cathédrale du plateau. Dans maillot jaune, c'est la Goa Vélo, Yasmine Diawara. Elle organise cette parade sous les yeux des automobilistes qui rongent leurs freins.
8: Les vélos ont droit d'être sur la route. Cependant, c'est difficile de circuler. Donc le message, c'était ça de dire, ouvrez les yeux, Abidjan mérite des pistes cyclables. Au lieu de qu'on soit sur des routes et c'est comme si on dérangeait, comme si on énervait, non.
7: Sur le papier, l'AMUGA, l'autorité de la mobilité urbaine dans le Grand Abidjan, projette d'aménager 150 km de pistes cyclables. Coût prévisionnel, 200 millions d'euros qui restent à financer. Parmi les cyclistes présents, Maïmouna Ndongué-Troy, experte des mobilités pour l'Union européenne. Pour elle, même coûteuse, les pistes cyclables restent économiquement et écologiquement rentables.
10: Regardez le coût des embouteillages. Combien ça nous coûte par jour? Des milliards par jour. C'est beaucoup plus rentable de mettre en place des infrastructures pour que les gens puissent se mettre à vélo et que les gens puissent marcher dans de bonnes conditions.
7: Les vélos représentent aujourd'hui moins de 2% des véhicules sur la voirie à Abidjan. Selon la MUGA, les pistes cyclables pourraient encourager ce mode de transport. Benoît Almeras, Abidjan, RFI.
16: Chez les cyclistes professionnels, dernière étape aujourd'hui du Tour du Cameroun. Hier, la 9e étape entre Pouma et Yaoundé s'étendait sur une distance de 116 km et c'est le Congolais Joël Kiaviro qui s'est imposé. Au passage, il signe un véritable exploit. Le coureur de RDC a devancé l'Algérien Abdelraouf Ben Gayou, 3e au général. Victoire historique pour le cyclisme congolais, tant les succès de coureurs de la RDC sur ce Tour du Cameroun restent rares. Mais c'est le Français Léo Charrois qui conserve son maillot jaune de leader avant cette dernière étape. Il a 44 secondes d'avance. Les douaniers sud-africains sont habitués à en voir de toutes les couleurs. Mais en cette fin de semaine, à l'aéroport du Cap, ils ont interpellé un homme qui s'apprêtait à quitter le pays avec 150 scorpions vivants cachés dans ses bagages. Alors que la possession et la vente de scorpions est réglementée en Afrique du Sud, ce type de trafic s'est particulièrement développé ces dernières années, amplifié Guillaume Thibault par les réseaux sociaux.
7: Alertés sur ce trafic, les forces de police ont recueilli une description précise du suspect qui a permis son arrestation. C'est dans la valise de cet homme de 28 ans qu'étaient cachés les 150 spécimens vivants. Ces scorpions empereurs, appelés également pandinus, sont protégés par la Convention sur le commerce international des espèces menacées d'extinction. Noirs, avec des pinces puissantes, ils sont vendus sur le marché noir dans le monde entier, explique Maud Lelièvre, la présidente du comité français de l'Union internationale de conservation de la nature.
1: C'est ce que nous on appelle le trafic Instagram, c'est-à-dire des gens qui vont vouloir avoir une pièce rare ou une pièce venimeuse. Et ça, c'est vraiment difficile à combattre parce que ce sont des gens qui ont des moyens, qui peuvent acheter à l'autre bout du monde. Et c'est vraiment la première cause aujourd'hui de trafic des scorpions.
7: L'organisation Cap Nature, qui collabore avec les forces de police en Afrique du Sud, a indiqué que ce type de trafic constitue une infraction grave dans le pays. La police, qui n'a pas précisé la destination finale du trafiquant, indique qu'une évaluation de la valeur marchande des 150 scorpions est en cours. Les arthropodes seront replacés dans leur milieu naturel. Le trafiquant sera lui présenté ce lundi devant un juge du tribunal de la commune de Belleville.
16: Guillaume Thibault, au Cap comme à Paris, il est presque 14h47.
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16: Dimanche 14 juin, merci de rester avec nous pour la partie magazine. Nous rejoignent Frédéric Garra pour nous présenter un système de ruches qui aide à régler les problèmes de malnutrition au Cameroun. Maria Afonso à la rencontre d'une artiste designer, Elisabeth Garousse, qui veut donner poésie et émotion à ses créations. Et puis, musique au Cap-Vert, et ça n'est pas seulement Césaria Ivora. Prince Zito est aussi une pépite musicale, vous l'entendrez. Au Cameroun, les populations pygmées Baka sont de plus en plus contraintes à la sédentarisation, ce qui entraîne des problèmes de malnutrition chez ces chasseurs-cueilleurs. Alors des pasteurs camerounais et l'association française Happy Flordev ont décidé de mettre en place un système de ruches adapté qui permette une meilleure alimentation et en plus de générer des revenus tout en favorisant la flore locale. C'est ça l'Afrique en marche avec Frédéric Garra.
9: L'Afrique en marche.
12: Les pygmées Baka vivent au Congo, en RDC, dans certaines zones de Centrafrique et aussi au Cameroun. C'est là, dans les villages de Payo et de Nomedjo, dans l'est camerounais, que l'association Happy Flordev et deux pasteurs, Martin Atangana et Jean-Paul Gouffaut, eux-mêmes apiculteurs, ont décidé d'initier ce projet de ruche kenyane. Une ruche un peu particulière, tressée en osier et plus horizontale que verticale, qui présente l'avantage d'être peu coûteuse et facile à construire. Dès lors, initier les Baka à leur construction et à la culture du miel prend tout son sens, selon Alain Chevalier, président de l'association Happy Flordev.
14: Dans tous nos projets, en fait, les apiculteurs deviennent les premiers militants de la préservation de la biodiversité. Parce que l'apiculteur comprend très vite qu'il a besoin de l'abeille pour produire du miel, et pour avoir des abeilles, il faut de la biodiversité. Donc l'apiculteur va reboiser, l'apiculteur va défendre la biodiversité, va réfléchir sur les pratiques aussi agricoles, en fait, hein. En particulier, quelquefois, l'utilisation des pesticides, hein, qui est quand même un véritable fléau en Afrique. Donc l'apiculteur comprend très vite que s'il utilise des insecticides, les insectes meurent et ses abeilles meurent, et la quantité de miel produite diminue.
12: Le pasteur Martin Atangana, membre du projet Ruche Tressée pour les Baka.
15: Il est devenu rare, le miel. Et nous avons constaté avec beaucoup de désolation que les abeilles sont en voie de disparition. Tout simplement parce que le Baka, lorsqu'il va en forêt et il trouve une ruche sauvage, il va utiliser le feu et il va tuer toutes les abeilles avec objectif principal, recueillir le miel. Il s'enfuit de la colonie. Au fur et à mesure que cette activité a été faite de manière sauvage, les abeilles sont en voie de disparition. Donc, nous voulons voler au secours aux abeilles et même à la préservation de la nature par l'élevage des abeilles. Nous avons besoin que les Baka eux-mêmes, qu'ils élèvent les abeilles à leur niveau et que la production va leur servir non seulement à la consommation locale, mais aussi à obtenir des revenus financiers pour leurs propres besoins. Or, avec la ruche tressée, on a juste besoin d'un petit couteau, entrer en forêt, obtenir tout ce dont on a besoin pour avoir une ruche tressée sans dépenser un centime. C'est profitable à leur niveau. Et nous croyons que ça porte beaucoup de fruits.
9: D'autant plus de fruits que l'apprentissage de l'apiculture prodigué par Martin Tangana et Happy Flore Dave s'accompagne d'un volet agroforesterie qui profite à l'environnement des pygmées Baka et au Cameroun. Florent Huard, apiculteur et formateur pour Happy Flore Dave.
11: Nos projets s'accompagnent d'une agroforesterie, c'est-à-dire qu'on essaie en même temps de planter des arbres. Et des arbres fruitiers, on l'intègre dans nos projets, donc on va amener des safoutiers, on va amener des avocatiers, en différentes essences qui leur permettront d'avoir mellifères et aussi fructifères. Donc on les sensibilise aussi à cette capacité de pollinisation par les abeilles. Grâce aux abeilles, les fleurs vont être plus visitées, seront mieux fécondées, vont donner des meilleurs fruits. On fait ce lien entre l'abeille et les arbres, quoi. Voilà.
9: Pour financer des tenues d'apiculture, le reboisement de parcelles ou bien l'achat de matériel de récolte, l'association a lancé un financement participatif. Un lien est d'ailleurs disponible sur le site d'Happy Flore Dave pour que les abeilles camerounaises et les pygmées Baka vivent en parfaite harmonie.
16: 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Même chose pour 100% création, à la rencontre cette semaine d'Elisabeth Garouste à travers sa dernière exposition Âme vagabonde qui se tenait à Paris. Elle affirme la singularité de son univers à la croisée de l'art, du design et de l'artisanat. Chez cet artiste designer, un fauteuil, une lampe, un vase ou une table ne se limitent jamais à leur simple fonction. Maria Afonso.
17: La création, c'est la liberté.
18: Elisabeth Garouste, artiste designer, est née à Paris dans une famille marquée par la guerre et la déportation. Son enfance est empreinte de souvenirs forts, de pertes et de résilience. Ses expériences nourrissent sa sensibilité artistique et sa vision du monde. Elisabeth Garouste apprivoise ses peurs d'enfance en se tournant vers le design. Ce qui caractérise son travail, c'est l'abondance des matériaux utilisés, bois, céramique, bronze, faire forger.
17: On peut faire quelque chose entièrement en bois ou entièrement en céramique, mais de pouvoir associer les uns avec les autres, c'est quelque chose qui enrichit. Et puis, ce qui est aussi formidable, c'est d'apprendre chaque technique. Au milieu des années 70, où j'ai commencé, c'était un esprit très rigoureux, très minimaliste. Et avec Mathia, on est revenu à l'idée de l'art décoratif, qui était très péjoratif à ce moment-là. On s'est dit, si on commençait à l'origine des barbares. Et le fait que ce soit tout à fait nouveau et sorti de ce qui se passait à cette époque, ça nous a permis d'avoir tout de suite de la presse et tout de suite, on n'en vivait pas vraiment. Là, à ce moment-là, Christian Lacroix a fait appel à nous. Et on a fait les salons de haute couture, donc à ce moment-là, il y a eu une révélation.
18: Les œuvres d'Elisabeth Garouste sont souvent inspirées par la nature, avec une recherche d'équilibre entre la fonctionnalité et le rêve.
17: Chaque meuble, chaque objet a le nom d'une plante ou d'une fleur. C'est une sorte de rêverie et de vagabondage comme ça, à travers ce qu'on peut imaginer et retransmettre de la nature. Choses qui se sont faites à travers les siècles d'ailleurs. C'est quelque chose qui m'inspire beaucoup. Parce qu'il faut à la fois rêver, mais à la fois être fonctionnel. C'est-à-dire que vous ne pouvez pas faire une table ou un buffet dans lequel vous ne pouvez rien mettre. Une table, vous ne pouvez pas poser une assiette. Donc c'est un espèce d'équilibre entre les deux. Et ce sont souvent des pièces en édition limitée, parce que justement, ça ne passe pas par l'industrie.
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16: Alors que l'exposition est terminée, mais il y a encore quelques pièces qui sont exposées à Paris par la galerie Avant-Scène. Change de genre musical. Toute l'année, Guillaume Thibault croise les artistes du continent africain et d'ailleurs, à travers le tamis de ses rencontres, des pépites musicales de RFI qu'il rapporte chaque semaine. Aujourd'hui, souvenir de Praia au Cap-Vert où s'est tenu en avril dernier l'Atlantic Music Expo, un marché de la musique devenu essentiel pour les artistes. Tête à tête avec une icône de la musique capverdienne, un homme qui aime la nuit, Prince Ezito. Ouais.
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13: 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Prince Zito, Carlos Alberto Souza Mendes à l'état civil, lève la tête. Comme il le faisait enfant à Tarrafal au bord de la mer lorsqu'il écoutait les disques des aînés, comme ceux de Paulino Vieira, les yeux vers les étoiles pour scruter son ami de toujours, la lune.
19: Quand j'étais petit, j'écoutais toujours, tous les jours, la radio. La lune, elle était pleine. Ma soeur et mon frère et ma grand-mère, on était dans le balcon. Paulino Vieira, c'est le plus grand musicien canadien. Et Un Cria Ser Poète, c'est le nom de cet album et d'un morceau qui s'appelle Je voulais être un poète. Un Cria Ser Poète. C'est incroyable cette chanson.

0: Le regard de Princess Ito semble marqué pour l'éternité, comme si les larmes coulaient sans cesse. Un artiste à l'âme d'enfant, marqué dans sa jeunesse par le plus grand des drames, et depuis, connecté à sa grand-mère, connecté à la nature.
1: J'ai perdu mon parent quand j'avais 5 ans. C'est notre grand-mère qui nous avait supportés. Nya, nya, nya. C'est la maman de ma maman. Elle parle avec des animaux, avec des plantes. Mais pourquoi tu ne donnes pas une fleur si tu te donnes de l'eau tous les jours? Après, j'ai commencé à parler avec des animaux, avec des plantes. Quand j'ai vu la lune, j'ai dit, waouh, c'est toi, je vais pleurer pour toi. Tu vas m'aider.
2: Limia, lua, riva. 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
0: Ce n'est pas un hasard si les chansons de Princess Ito sont reprises par les plus grandes voix de l'archipel du Cap-Vert. Car l'homme, un temps à la rue, longtemps perdu, a cherché au plus profond de son âme et trouvé les mots justes pour raconter la vie et son pays, pour transmettre l'unique chose qui nous lie, le respect.
1: Je me respecte, je respecte les autres, les oiseaux, tous les enfants, tous les vieux, tous les... Et je respecte la musique. Les respecte. Ça nous fait être très, très, très riche et heureuse.

0: Alberto, le Capverdien, pépite musicale d'RFI et de Guillaume Thibault. Il y en a beaucoup d'autres qui vous attendent sur la page dédiée sur notre site internet RFI.fr. C'est la fin de cette édition d'Afrique Midi, mise en onde par Mickaël Goncalves, rédaction en chef Karine Franck avec Cécile Périllard. À suivre le journal international en français, sauf en Afrique de l'Ouest où vous attendent 30 minutes d'infos en full day, et en Afrique lusophone où vous avez rendez-vous avec une demi-heure d'informations en portugais. C'est aussi ça la richesse de Radio France Internationale. Merci à tous pour votre fidélité.
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5: Et pour l'heure, il est midi, temps universel, 14h ici à Paris. Merci d'être avec nous pour ce tour du monde de l'actualité de Beyrouth à New York en passant par Genève et Kharkiv. Bonjour, bienvenue.
2: Charlotte Hydrac.
5: Encore et toujours beaucoup d'incertitudes sur un éventuel protocole d'accord entre les États-Unis et l'Iran, d'autant qu'Israël a bombardé tout à l'heure la banlieue sud de Beyrouth au Liban. Donald Trump assure qu'une signature aura lieu ce dimanche. Téhéran temporise, une délégation du Qatar médiateur est dans la capitale iranienne. C'est un coup à la machine de guerre russe. Selon Volodymyr Zelensky, la Grande-Bretagne a intercepté un pétrolier de la flotte fantôme russe dans la Manche, c'est la première opération du genre. Les Suisses disent non à un plafond de la population à 10 millions, une initiative populaire anti-immigration. D'après les projections, elle est rejetée à 55%. Quels sont les enseignements à tirer ? On en parlera avec notre invité.
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5: À suivre aussi les supporters des éléphants chauds bouillants pour l'entrée en piste de la Côte d'Ivoire au Mondial tout à l'heure face à l'Équateur. De son côté, Haïti, de retour dans la compétition depuis plus de 50 ans, a été dominée par l'Écosse. Le foot éclipsé par le basket à New York, victoire des Knicks à domicile face aux Spurs dans la grande pomme survoltée. Et puis lui préfère le MMA. Donald Trump organise ce soir un grand tournoi des combats à la Maison Blanche, un décor qui détonne pour son anniversaire. C'est une réponse au tir du Hezbollah sur le nord d'Israël. Selon le premier ministre israélien Benjamin Netanyahou, Israël a donc frappé tout à l'heure la banlieue sud de Beyrouth, la capitale du Liban, dans le quartier de la Daïeh, et cela dans la perspective d'un protocole d'accord entre les États-Unis et l'Iran pour mettre fin à la guerre au Moyen-Orient. C'est vu d'un très mauvais œil par l'État hébreu. Le projet est jugé dangereux pour la sécurité nationale. Alors là, c'est toujours la confusion sur cet éventuel accord. Pas de confirmation sur un calendrier. Donald Trump assure qu'il sera signé ce dimanche. Téhéran évoque ces prochains jours. En tout cas, une délégation du Qatar, médiateur, est à Téhéran, Siavosh Ghazi.
6: On sait que le Qatar et le Pakistan jouent les intermédiaires désormais entre l'Iran et les États-Unis. On ne sait pas quel sera l'objectif de cette visite. Certains médias parlent d'une vidéoconférence à quatre, Iran, États-Unis, le Qatar et le Pakistan, mais on ne sait pas à quel moment cela pourra intervenir. En tout cas, les Iraniens disent qu'il n'est pas question d'offrir un cadeau pour l'anniversaire de Donald Trump et signer le document aujourd'hui, ça pourrait être demain ou après-demain. C'est la position donc exprimée jusqu'à maintenant par Téhéran, d'autant plus que l'Iran estime avoir obtenu le maximum de concessions de la part des États-Unis. Cessez le feu au Liban, Ça, c'était une ligne rouge pour Téhéran. Ensuite, contrôle du détroit d'Ormuz et perception de frais de service pour assurer la sécurité maritime et la protection de l'environnement. Le déblocage des avoirs iraniens. On sait que le Qatar va débloquer 12 milliards de dollars. Et en ce qui concerne le programme nucléaire iranien, pas question d'arrêter ce programme et pas question non plus d'envoyer à l'étranger les stocks d'uranium. La seule chose que l'Iran pourrait faire, c'est de diluer les 450 kg d'uranium enrichi à 60% à 20% par exemple.
5: Siavosh Ghazi, on suivra avec vous les prochains développements vus depuis Téhéran. C'est la première opération de ce type. La Grande-Bretagne a intercepté un pétrolier de la flotte fantôme russe dans la Manche. Ces dernières heures, c'était avec la collaboration de la France. Précision à Londres, d'Emeline Vin.
7: L'opération a duré 6 heures dans la nuit de samedi à dimanche. Les troupes britanniques ont accosté, puis sont montées à bord du Smirtos, un tanker battant pavillon camerounais, mais qui appartient, selon les autorités britanniques, à la flotte fantôme russe. Cet ensemble de navires qui permet à Moscou de contourner les sanctions sur son pétrole. Deux navires, des hélicoptères, des militaires, des commandos ont été déployés dans la Manche pour saisir le Smirtos dans les eaux britanniques, en coordination, selon les autorités, avec les forces françaises. En mars, le gouvernement a autorisé la Royal Navy, la Royal Air Force et les agences de lutte anticriminalité à monter à bord des navires de la flotte fantôme, mais c'est le premier arraisonnement du genre. Accusé de sous-financer le ministère de la Défense, le Premier ministre Keir Starmer salue ce dimanche l'action de ses armées et estime que l'arraisonnement représente un nouveau coup porté à la Russie. Le Smirtos a été conduit dans un port du sud de l'Angleterre où il mouillera jusqu'à nouvel ordre. Emeline Vin, Londres, RFI.
5: Et de son côté, l'Ukraine dit avoir frappé un site pétrolier en Russie ainsi qu'une usine chimique, l'usine Azot, dans la région de Toula. Un nouveau Premier ministre en Roumanie, Adrian Veșta, chargé par le président de former un gouvernement. Et cela après le retrait de l'eurodéputé Eugène Tomac, initialement désigné pour le poste. En pleine crise politique, le nouveau Premier ministre promet de maintenir la Roumanie sur une trajectoire pro-occidentale.

0: Et les arguments, hein, sachant que fin 2025, la Suisse comptait 9 100 000 habitants, pour le parti à l'origine de ce projet, non à une Suisse à 10 millions, qu'est-ce qui était mis en avant, le projet porté par la droite radicale, hein, l'UDC?
1: Oui, alors trois éléments. Premièrement, ce parti considère que il y a des appartements qui sont trop chers aujourd'hui, que la population suisse n'arrive plus à se loger de manière décente parce qu'il y a trop d'immigration. Donc premier point, donc le logement. Le deuxième point, c'est la bétonisation. Il considère que le paysage suisse est remis en cause par toutes ces constructions. Et puis troisièmement, les embouteillages qui sont devenus très important. Donc,
0: les arguments vraiment de vie quotidienne, hein, c'est ça.
1: Oui, de vie quotidienne. Et donc, il propose non seulement en 2050 de limiter à 10 millions, mais dès 2031 de limiter le regroupement familial si la population suisse atteint 9,5 millions de personnes. Vous avez dit tout à l'heure, il y a 9 100 000 personnes en Suisse. Donc, à partir de 9 500 000 personnes, la Suisse devrait arrêter le regroupement familial. Ça veut dire interdire aux ressortissants de l'Union européenne qui viennent s'établir en Suisse de venir avec leur famille, pour être concret.
0: Alors, on va revenir sur l'enjeu européen. D'abord, le gouvernement était contre ce texte, le Parlement aussi, le patronat aussi, les syndicats également. Le Conseil fédéral parlait même d'initiative du chaos et avait fait la comparaison avec un risque de Brexit comme au Royaume-Uni. Dans ce camp du non, c'est le risque pour l'économie, l'isolement de la Suisse aussi qui était mis en avant.
1: Oui, donc c'est les deux principaux arguments, plus la gauche a mis en avant les arguments sociaux.
0: Mmh. Et donc ça a marché, cette mobilisation?
1: Oui, parce que les premiers sondages laissaient présager une victoire du oui, et parce que certainement que la majorité de la population est d'accord avec le constat de l'UDC que les appartements sont trop chers et qu'il y a trop d'embouteillages.
0: Mais c'est la question des responsabilités.
1: Figurer. Après, c'est les responsabilités. Il y a une pesée d'intérêts au cours de la campagne très très bien organisée par le camp du non. Les gens ont fait la part de leurs émotions et de leur rationalité.
0: Alors, sur l'enjeu européen, si le oui l'emportait, bon, la Suisse n'est pas membre de l'UE, mais bien sûr, il y a des liens économiques très étroits. Si le oui l'emportait, ça aurait remis en cause, par exemple, l'accord de libre circulation avec l'Union européenne.
1: Oui, c'était ça le principal risque. Donc, cet accord de libre circulation, il permet le libre établissement de ressortissants de l'Union européenne en Suisse avec leur famille. Mais comme l'initiative prévoyait que le regroupement familial n'aurait plus été possible, eh bien, l'Union européenne n'aurait pas accepté cela. Parce que c'était contraire à cet accord, donc, sur la libre circulation des personnes. Donc, ça aurait posé pas mal de problèmes avec l'Union européenne si le peuple suisse avait dit oui aujourd'hui.
0: Et pour autant, avec ce rejet, est-ce que ça veut dire que le dossier des rapports avec l'Union européenne est clos?
1: Alors, loin d'être clos, la mère de toutes les batailles, ce sera en 2028, c'est-à-dire un référendum sur un accord qui a été négocié pendant 20 ans entre la Suisse et l'Union européenne, qu'on appelle les bilatérales 3, c'est-à-dire un paquet d'approfondissement et d'élargissement des accords actuels entre la Suisse et l'Union européenne. C'est assez complexe à résumer en quelques mots, mais évidemment l'UDC, le parti de la droite nationale conservatrice, est décidée à faire capoter cet accord. Et donc, évidemment, si cet accord capote, les relations de l'Union européenne et la Suisse seront fortement mises à mal.
0: Et cette question migratoire, elle agite d'autres pays européens aujourd'hui, hein, avec des éléments différents, en Italie, en Espagne, en France aussi. Même si le système de référendum d'initiative populaire est très spécifique à la Suisse, est-ce que c'est à mettre en perspective ce débat-là, selon vous?
1: Oui, deux points que j'aimerais souligner. Le premier, c'est que il faut bien voir qu'en Suisse, quand on dit immigration, on inclut les ressortissants de l'Union européenne.
0: Oui.
1: Donc, par exemple, les Français. Alors qu'en France, quand Monsieur, par exemple, Darmanin dit qu'il faudrait mettre un stop à l'immigration pendant 3 ans, c'est l'immigration hors Union européenne. Donc, vous voyez qu'il y a quand même une différence assez notable.
0: Bien sûr.
1: Le discours français anti-immigration, il ne concerne pas les ressortissants de l'Union européenne, alors que le discours suisse anti-immigration concerne concerne les ressortissants de l'Union européenne. C'est le premier point que j'aimerais souligner. Le deuxième point, c'est que on voit que s'il y a une forte mobilisation de la gauche, du centre, de la droite, des milieux patronaux, des milieux syndicaux, écologistes, etc., la droite nationale

0: conservatrice n'a pas automatiquement gagné.
1: Merci beaucoup à vous, René Chouac. Merci d'avoir été en ligne avec nous à Genève. On en parlait dans le journal. L'Ukraine salue l'interception d'un pétrolier de la flotte fantôme russe dans la Manche par la Grande-Bretagne. L'Ukraine qui est toujours ciblée par des bombardements réguliers, notamment dans les régions frontalières comme celle de Kharkiv, où les autorités ont ordonné de nouvelles évacuations de civils. Plus de 7000 personnes sont concernées. Reportage signé Emmanuel Chaz.
2: Depuis quelques jours, ce centre de transit pour personnes déplacées à Kharkiv est en pleine effervescence. Quotidiennement, entre 100 et 150 personnes évacuées y arrivent dans le dénuement le plus complet. Yevgenia Kozun du Haut-Commissariat des Nations Unies pour les réfugiés précise.
3: Récemment, nous avons constaté une augmentation constante du nombre de personnes évacuées. Nos partenaires continuent de leur fournir toute l'assistance nécessaire, y compris un soutien psychologique, des articles de première nécessité, l'inscription aux aides financières ainsi qu'une aide pour la reconstitution de leurs documents.
2: Une assistance primordiale en raison de la vulnérabilité des évacués. Lyudmila Oleksandrivna, une soixantaine d'années, vient de Ploudianka, à seulement 5 km de la frontière russe. Avec son mari paraplégique, elle fait partie des quelques 300 personnes à mobilité réduite concernées par l'ordre d'évacuation.
4: Il y a eu des frappes sur notre maison. Nous étions sur le point de partir suite à un accord avec les volontaires. Et voilà.
2: Depuis leur arrivée, il y a quelques jours, Lyudmila et son mari attendent de recevoir une place dans un centre d'hébergement spécialisé. Eux qui n'avaient jamais quitté leur village n'ont pour le moment aucune perspective d'avenir.
4: Il est peu probable qu'on puisse y retourner. Il ne reste plus que deux personnes là-bas. Bon, peut-être qu'elles sont déjà parties, je n'en sais rien. C'est ça notre vie maintenant. Je ne sais pas comment nous allons vivre, nous n'avons rien emporté avec nous.
2: Katia, 34 ans, et son petit garçon, Sacha, 6 ans, sont ici depuis quelques jours. Ils viennent de Zolotchiv, au nord-ouest de Kharkiv.
5: Nous sommes partis dimanche dernier, car il était devenu impossible de vivre là-bas. Je suis une maman avec un enfant et des drones survolent la zone, détruisent toutes les maisons, les zones de jeu, les voitures. Les enfants sont soit confinés à la maison, soit dans les abris.
2: Employée dans un magasin de bricolage, Katia, dont les parents ont refusé de quitter la maison familiale, a longtemps hésité.
5: Même si vous avez une voiture et que vous voulez partir, c'est impossible d'atteindre Kharkiv et d'évacuer par la route. Les Russes tirent sur des voitures civiles.
2: Malgré cette menace, Katia a tenté sa chance. Elle a roulé à toute vitesse vers Kharkiv. Comme des milliers d'autres familles ukrainiennes déracinées, elle et Sacha doivent repartir de zéro, sans travail, sans école, sans logement et sans leur famille, restée à la merci des bombes. Emmanuel Chaz, Kharkiv, RFI.
1: La guerre en Ukraine et l'expertise de Kiev en matière de drones qui va s'imposer au Salon mondial de la défense Eurosatory. Ça commence demain, lundi, près de Paris. Ce rendez-vous de l'industrie de défense reflète les tensions géopolitiques, Franck Alexandre.
6: Plusieurs milliers d'exposants venus de 65 pays, c'est un record. Certains petits pays inconnus jusque-là de la sphère défense auront même cette année leur stand, indique Charles Baudouin, commissaire du salon, et c'est le signe, dit-il, d'un réarmement général.
7: L'Ouzbékistan, c'est un pays qui apparaît dans le spectre et qui aujourd'hui ne venait pas sur la scène, qui vient aussi. Donc on voit bien que le salon est en augmentation permanente. Nous avons plus de 2200 exposants. Nous étions déjà le plus grand salon de sécurité et défense au monde. Mais là, nous avons ouvert un hall supplémentaire. Il est occupé. On sent très bien qu'il y a une préoccupation très forte dans le monde de pouvoir se réarmer de manière à pouvoir faire face éventuellement à des conflits qui semblent s'annoncer.
6: Risque d'un conflit direct entre l'Europe et la Russie, embrasement du Moyen-Orient. Les armées viennent chercher sur étagère des solutions clés en main et deux sujets prédominent, les drones et les missiles.
7: Satori-26 s'inscrit dans une situation géopolitique compliquée, le fait drone et anti-drone, avec la nécessité d'aller beaucoup plus loin, beaucoup plus fort et beaucoup plus en nombre pour les armées européennes et d'autres armées sur à la fois la protection des drones et les drones eux-mêmes, où il faut disposer quand même de centaines de milliers de drones, et le sujet missiles antimissiles qui reviennent, c'est-à-dire la capacité de tir sol-sol à très longue portée. L'Europe n'en est pas dotée aujourd'hui et c'est un sujet qui revient dans les armées. Il y aura des propositions sur le sujet. Qui dit missile dit antimissile. Donc vous verrez des solutions de missiles hypervéloces et sur d'interception missiles hypervéloces. Autre sujet, l'espace qui va s'arsenaliser, c'est une évidence. Donc aujourd'hui, la nécessité absolue de disposer de micro-constellations à l'instar de Starlink qui a permis à l'armée ukrainienne de résister notamment en Ukraine.
6: Et parmi les acteurs traditionnels celle de l'industrie de défense. Il y aura beaucoup de nouveaux entrants, des entreprises duales qui, pour les armées, ont adapté leurs solutions. Exemple avec l'intelligence artificielle qui s'y mise partout. Charles Baudin.
7: Je vois bien aujourd'hui, c'est extrêmement visible par rapport à l'édition 2024, une marche forcée de la militarisation de la deep tech. La deep tech, c'est ces startups qui aujourd'hui proposent des technologies de rupture. L'intelligence artificielle, le cloud, ce sont des cas concrets aujourd'hui pratiqués par l'armée ukrainienne. Et c'est clairement là où il faut aller. Ce que j'appelle le troisième âge de la numérisation, après les systèmes du système numérique, c'est maintenant l'âge de l'exploitation de la donnée et donc l'âge de l'IA et des clouds.
6: Et ainsi, quelques 80 sociétés ukrainiennes contre 10 pour l'édition précédente présenteront leurs drones, systèmes robotisés, mais aussi des missiles de frappe en profondeur, autant de systèmes d'armes éprouvés dans la guerre contre la Russie.
1: Le salon Eurosatory à partir de demain et les chroniques lignes de défense chaque semaine, c'est à retrouver sur RFI.fr. À suivre, Afrique Midi, c'est dans moins de 5 minutes. Et avant cela, un sujet universel mais rarement traité dans les musées. La maternité, le MUSEM à Marseille s'y attaque frontalement avec l'exposition « Bonne mère » au pluriel. C'est un clin d'œil au surnom de la basilique Notre-Dame de la Garde qui surplombe la ville. De la mère idéalisée, sacralisée, à la mère démystifiée, Elisabeth Le Carré.
8: Maman, c'est toi la plus belle.
9: Chantée, célébrée, parfois idolâtrée, la mère est portée au nu dans toutes les représentations culturelles. Mais les mères réelles, celles qui accouchent, souffrent, portent la charge mentale, où sont-elles dans l'art? C'est entre ces deux rives qu'Anne-Cécile Maillefer a conçu l'exposition « Bonne mère ».
10: On a voulu déconstruire les mythes et voir qu'est-ce qui se cache derrière ces figures solaires, magnifiques, idéalisées. Voilà Marianne dans les mairies ou les Vierges Marie en haut des églises. Quelle est la vraie place et le rôle en fait des mères aujourd'hui? Quelle est leur réalité? Et comment les artistes ont traité de ce sujet au fil du temps?
9: Versant solaire, ce sont les Vierges botticelliennes et des déesses-mères antiques qui accueillent le visiteur. Quelques salles plus loin, on entre dans le vif du sujet avec une sculpture de Freddy Tsimba, un corps de femme constitué de douilles de cartouches, référence directe aux violences sexuelles en RDC. À côté, Laetitia qui reproduit un ventre de femme enceinte avec ses propres cheveux tressés.
10: Effectivement, depuis quelques années, on voit bien que les femmes prennent justement de la place, qu'elles parlent, qu'elles expliquent ce qu'elles vivent. On l'a vu avec MeToo. Et donc, on brise tous les tabous à partir de là. C'est sûrement ça que font les artistes contemporaines aussi, en tout cas celles que nous, on a choisies ici. Elles viennent aussi nous parler de comment elles voient les choses en tant que femmes, en tant que mères et en tant qu'artistes.
9: Célébrer l'idéal féminin et la maternité a longtemps permis d'invisibiliser les femmes réelles cantonnée à la sphère domestique.
10: En tout cas, il y a cette ambivalence très forte entre cette puissance fondamentale des femmes et en même temps, elles sont empêchées de rentrer dans cette histoire par la grande porte. Et je pense que c'est pour ça aussi que les artistes contemporaines sont inspirées par ces grandes déesses du passé qui ont dont la figure est beaucoup plus forte, beaucoup plus puissante, même un peu dangereuse si on compare avec les Vierges Marie qui sont des figures beaucoup plus douces mais presque fragiles et faibles. Et on voit aujourd'hui que les artistes contemporaines réinventent plutôt les grands mythes que la Vierge Marie.
9: L'exposition se referme sur un énorme cœur rouge de Johanna Vasconcelos, vibrant, mécanique, suspendu dans le vide, symbole d'une vitalité que l'on a longtemps oublié de regarder en face.
11: Si, maman, si.
1: Voilà, hommage aux merveilleuses et vaillantes mères avec cette expo Bonne Mère. C'est au MUSEM à Marseille et c'est jusqu'au 31 août. Restez avec nous. Toute l'actualité à suivre, c'est dans une minute. À tout de suite.
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1: Et sur RFI, il est maintenant midi et demi à Mamm, en Côte d'Ivoire, 14h30 ici à Paris, Afrique Midi. Avec vous, Nicolas Brousse, bonjour.
13: Bonjour Charlotte, bonjour tout le monde. Brésil-Maroc, un partout hier soir en Coupe du Monde, un match nul qui avait un air de victoire pour les supporters marocains. Mais au débrief, l'entraîneur Mohamed Wahbi était plus mitigé. Nous l'entendrons avant de partir bien sûr pour Philadelphie où la Côte d'Ivoire a rendez-vous avec l'Équateur tout à l'heure et la diaspora ivoirienne répond déjà présent. En RDC, la nouvelle épidémie d'Ebola continue de s'étendre selon l'OMS. Reportage dans la région particulièrement concernée de Bounia où la riposte s'est pourtant organisée mais fait face à des difficultés qui ne sont pas seulement logistiques. En Afrique du Sud, quelques voix s'élèvent face à la vague de xénophobie qui a déferlé sur la nation arc-en-ciel, mais elles ont visiblement du mal à se faire entendre. À suivre également les mesures prises au Togo contre les grossesses en milieu scolaire, les autorités s'occupent du problème avec des mesures nécessaires mais pas encore suffisantes, selon une association familiale. Et puis 150 passagers clandestins dans les bagages d'un homme arrêté à l'aéroport du Cap. Il comptait d'exporter illégalement 150 scorpions, nouveaux animaux de compagnie tendance sur les réseaux sociaux. Afrique Midi, le grand journal du continent, bienvenue, on tourne ensemble la première page. La Coupe du Monde de football avec la belle affiche d'hier soir, Brésil-Maroc qui a tenu ses promesses. Certes, la rencontre s'est soldée par un match nul, un partout, mais les Lions de l'Atlas ont cru à la victoire. Ismaël Saïbari a en effet ouvert la marque dès la 21e minute, avant que Vinicius Junior n'égalise à la demi-heure de jeu pour la Seleção. Résultat, sentiment un peu mitigé pour Mohamed Wahbi, le sélectionneur du Maroc. Il est au micro de l'un de nos envoyés spéciaux à New York, Antoine Grenier.
14: Le sentiment, je ne sais pas encore vraiment l'expliquer, sincèrement. Je suis fier de ce que les joueurs ont montré, fier de comment on a répondu, fier de ce qu'on a proposé sur le terrain, fier des joueurs, très content de ce qu'ils ont montré. Mais je me dis, voilà, on aurait pu aller chercher ces victoires, mais il faut l'accepter. Et on part avec le point du match nul et on continue à avancer. Ce n'est pas une déception, mais c'est ce que j'ai dit aux joueurs aussi. Et je suis assez satisfait de ça aussi, parce que quand je suis rentré au vestiaire, j'ai pas vu de l'euphorie, j'ai pas vu de chant, j'ai pas vu de joueurs danser, chanter, parce qu'on avait fait match nul contre le Brésil. Et je l'ai dit à cette conférence de presse, le Maroc était dans une autre dimension. C'est ça qu'il faut assumer aussi.
13: On reste sur la côte est américaine. Ce soir, 23h TU, la Côte d'Ivoire fait son entrée en lice face à l'Équateur. À Philadelphie, les éléphants privés de leur fidèle comité de soutien dont les membres sont restés bloqués au pays, faute de visa accordé par les États-Unis. Mais les Ivoiriens américains ont pris le relais. Certains ont avalé des kilomètres pour encourager les joueurs lors de leur dernier entraînement public. C'était avant-hier. Reportage de Thomas de Saint-Léger.
15: À Philadelphie, on supporte les États-Unis, bien sûr, et plus étonnant,
16: les éléphants.
15: La Côte d'Ivoire, installée depuis quelques jours, adoptée déjà.
17: On les a vus jouer en match amical contre Philadelphie, et depuis, on est fans.
15: Dans les tribunes du stade d'entraînement, plusieurs centaines de maillots orange, des Américains donc, et des Ivoiriens de la diaspora. Saï est venu du Connecticut avec son petit frère.
18: En voiture, ça fait à peu près 5 heures de route. Yep. C'est très très important pour nous parce que nous allons montrer aux Américains la culture, les couleurs, rien et tout. Bah, là, c'est un soutien aussi pour les éléphants et tout. Leur montrer que même si là, nous ne sommes pas assez nombreux, bah, oui, nous sommes là, on les supporte et on représente la Côte d'Ivoire en fait.
15: C'est aussi l'occasion de voir les stars de très près, autographes, selfies. Chekna est ravi.
19: Moi, je n'ai pas été à la CAN en Côte d'Ivoire, donc c'est ma CAN qui est là. Très ému, très content d'être là. Voilà, comme on le dit, Ivoirien, là, c'est la joie.
15: Un soutien précieux pour les joueurs, le défenseur Wilfried Tsingo.
20: Les Ivoiriens sont partout, hein. Franchement, ça fait plaisir, on est content qu'ils soient là. On a passé des bons moments, une bonne séance. On espère qu'ils seront tous là au stade.
15: Ça, c'est moins sûr. Avec un prix de départ à plusieurs centaines de dollars, le sésame n'est pas accessible à toutes les bourses. Alors pour compenser, l'association locale des Ivoiriens s'est organisée et plusieurs points de rassemblement sont prévus autour de la diffusion du match. Thomas de Saint-Léger, Philadelphie, RFI.
13: Côte d'Ivoire, Équateur, 23h, temps universel. Rendez-vous 10 minutes avant pour suivre ce match en direct sur les antennes africaines des RFI. L'Ouganda dénonce des restrictions aériennes jugées injustes par Kampala. Plusieurs pays, dont les États-Unis et le Canada, co-organisateurs de la Coupe du Monde, ont interdit l'accès à leur territoire aux Ougandais à cause du virus Ebola, même si le pays est relativement peu touché, avec 19 cas recensés, dont 2 décès. La situation est d'ailleurs jugée sous contrôle par Africa CDC. C'est moins le cas en République démocratique du Congo, concerné également par ces restrictions, et l'OMS avertit que l'épidémie continue de s'étendre malgré la riposte organisée. Il faut dire qu'entre rumeurs et agressions, les autorités et les humanitaires n'ont pas la tâche facile. Ainsi, dans la zone de santé de Rwampara, tout près de Bunia, la capitale de l'Ituri, des tentes de l'ONG Alima ont été brûlées par les proches d'un malade d'Ebola à la fin du mois dernier. Et au début de cette semaine, une équipe de riposte Ebola a été attaquée. Envoyée spéciale dans la région, Coralie Pierret.
16: Vêtues de leur blouse de tous les jours, trois infirmières sont occupées à faire l'inventaire du matériel médical. Dans ce centre de santé de Rwampara, c'est le calme plat. L'une d'elles explique que les malades désertent les lieux par peur d'un diagnostic Ebola.
21: Il y a vraiment la diminution. Mais des derniers jours ici, ils ont commencé à fréquenter.
16: Une méfiance qui se retourne parfois contre elle.
21: On nous dit, c'est vous qui nous tirez, c'est vous les infirmiers, c'est vous. Ça se passe toujours, à tout moment.
16: Cette suspicion, elle se ressent jusque dans les allées du marché de Rojo. Là-bas, une vendeuse de vêtements qui a souhaité rester anonyme vit sa toute première épidémie d'Ebola.
22: Il y a encore des résistances parmi la population. Le personnel soignant a fait du porte-à-porte pour sensibiliser la communauté. On nous a dit qu'en cas de symptômes, comme la diarrhée par exemple, il faut se rendre le plus tôt possible à l'hôpital.
16: Juste à côté de son stand, Solidarité Internationale a installé un point de lavage des mains. C'est l'un des 50 prévus par l'ONG dans la zone. Bienvenue Kamangou est le responsable des activités eau, hygiène et assainissement.
23: C'est pas tout le monde qui l'accepte, vu que c'est une pratique qui n'est pas courante dans la communauté.
16: Lors de la dernière grande épidémie en 2018-2020, la résistance communautaire était devenue l'un des enjeux majeurs de la riposte sanitaire. Coralie Pierret, de retour de Rwampara, RFI.
13: En Afrique du Sud, on se rapproche de la date butoir fixée par les organisations anti-immigration illégale qui se focalisent sur la date du 30 juin pour exiger le départ de toutes les personnes en situation irrégulière. À mesure que cette échéance officieuse se rapproche, la peur grandit au sein des populations étrangères originaires d'autres pays du continent, car les tensions et violences xénophobes dont nous avons déjà parlé ne cessent de croître. Certains ressortissants ont déjà été rapatriés, ça n'est pas encore le cas des milliers de Malawites qui ont fui leur habitation de la région du KwaZulu-Natal pour se rassembler dans un espace public à Durban dans l'attente d'un possible départ organisé. Et en attendant, face à cette vague de xénophobie, il y a tout de même quelques voix sud-africaines qui se font entendre, même si elles sont pour l'instant difficilement audibles. Confirmation avec à Johannesburg, Claire Bargelès.
24: Les syndicats comprennent bien que les Sud-Africains soient frustrés face au chômage qui dépasse les 30%. Mais leur colère se trompe de cible, selon Mametlou Essebeyi, président du Giwusa, qui défend les droits des travailleurs dans les industries.
25: Le problème, ce n'est pas que la classe ouvrière soit furieuse, elle a toutes les raisons de l'être. Mais ce ne sont pas les migrants qui ont créé le chômage, ni fermé les usines, ni privatisé les services publics, ni pillé les caisses de l'État. C'est pourquoi la xénophobie doit être comprise, non pas comme une solution à la crise, mais comme l'un de ses symptômes les plus dangereux. Et c'est une instrumentalisation contre ceux qui en ont déjà été victimes.
24: Les associations de défense des droits humains dénoncent également le fait que les étrangers servent de bouc émissaire. Et des voix religieuses s'élèvent aussi, comme celle du Conseil sud-africain des églises, un forum œcuménique présidé par l'archevêque Sitembele Sipuka.
26: Il y a des instructions très claires dans l'Ancien Testament qui enjoignent à se montrer accueillant envers les étrangers. Et dans ce texte, le peuple de Dieu a lui-même connu ce statut. Cette expérience devrait susciter de la compassion plutôt que du rejet.
24: Les organisations patronales du pays s'inquiètent pour leur part des répercussions économiques que peuvent avoir ces manifestations hostiles à l'égard des immigrés, alors que l'Afrique du Sud a nombre d'intérêts à l'étranger. Claire Bargelès, Johannesburg, RFI.
13: À 12h39 en temps universel, la lutte contre les grossesses en milieu scolaire est toujours de mise au Togo, qui n'est pas le seul pays concerné par ce fléau, mais qui a enregistré près de 2300 cas sur l'année scolaire 2024-2025, selon les derniers chiffres. Ils sont officiels Moselle, car un programme national a été mis en place pour lutter contre les mariages et grossesses précoces. Le Togo s'est doté de lois de protection et a intégré l'éducation sexuelle dans les programmes scolaires. Autant de mesures saluées par l'association togolaise pour le bien-être familial, car elles ont permis de faire baisser les chiffres au cours des dernières années. Hervé Wagbeni est le responsable des programmes jeunes et adolescents. Pour lui, il faut aller encore plus loin, car une seule grossesse en milieu scolaire est déjà une de trop.
0: Il y a les pesanteurs socio-culturelles qui sont également à la base de ce nombre pléthorique de grossesses. La sexualité est un sujet tabou dans nos sociétés. Et les parents n'arrivent pas à aborder facilement cette thématique avec leurs enfants. Il y a aussi certaines pratiques néfastes à la santé sexuelle et de la reproduction qui persistent encore dans certaines zones de notre pays. Donc, nous allons inviter tous les acteurs en charge de l'éducation des jeunes à jouer leur rôle, en commençant par les parents. Il faut penser également à mettre à l'échelle l'éducation sexuelle complète dans tous les établissements afin que cette discipline soit effective. Et il faudrait également penser à rendre gratuits les services de santé sexuelle de la reproduction. Et nous allons aussi convier les leaders religieux à intégrer effectivement l'éducation sexuelle complète dans leur prêche.
13: Propos recueillis par Magali Lagrange. Dans Afrique Midi sur RFI, des nouvelles de la Transsaharienne, un projet titanesque de route goudronnée pour relier Alger à Lagos en passant par le Niger. Tellement titanesque que sa construction a débuté il y a maintenant une soixantaine d'années. La 77e session du comité de liaison de la route transsaharienne s'est réunie cette semaine à Alger. Discussion autour des avancées, il y en a, mais aussi Marie-Pierre Olfan autour des tronçons qui restent encore problématiques.
2: L'axe principal de près de 4500 km est quasiment terminé, assure le secrétaire général du comité de liaison de la route transsaharienne. L'accent est aujourd'hui mis sur les branches annexes. Celle qui relie Gardaïa en Algérie à Gabès en Tunisie est opérationnelle. En revanche, la route qui doit relier la frontière algérienne à Bamako au Mali est toujours en suspens. Mohamed Oulmohamedi est interrogé par nos confrères de la chaîne 3 en Algérie.
3: Il y a un tronçon de près de 400 km qui reste à faire. C'est le tronçon pour lequel le comité avait accompagné l'État du Mali pour la recherche de financement. Et c'est une partie qui est en cours.
2: Une partie de route dont la construction est aussi freinée par l'insécurité qui règne dans la région. Le troisième axe qui doit relier Zinder au Niger, à N'Djamena au Tchad a aussi pris du retard, mais l'Algérie a décidé d'apporter son soutien.
3: Il y a des contrats qui étaient engagés depuis plusieurs années qui ne sont pas arrivés à leur objectif. Et ce qui fait que là, dernièrement, l'État algérien a marqué son soutien dans la réalisation de deux tronçons.
2: À terme, ce corridor pourrait permettre aux pays les plus enclavés d'améliorer leurs échanges commerciaux et de gagner plusieurs jours, voire plusieurs semaines de transport.
13: Marie-Pierre Olfan, à Madagascar, le gouvernement de la refondation a annoncé la suspension de la taxe sur les véhicules à moteur, 2 roues, 4 roues, tout le monde devait être concerné. La mesure sera sans doute supprimée de la prochaine loi de finances rectificative. Une décision prise alors qu'une manifestation était prévue par le mouvement Gen Z pour protester contre cette taxe. Détail avec notre correspondante sur RFI.fr. Pas de taxe pour les cyclistes, mais pas non plus de pistes cyclables sur le continent. Exemple en Côte d'Ivoire, à Abidjan, capitale économique, la plus grande ville du pays, il n'y a qu'une seule voie réservée aux vélos le long du littoral. Alors hier, plusieurs dizaines de cyclistes ont défilé le long du boulevard Marie-Thérèse Houphouët-Boigny pour réclamer plus d'espace réservé. Notre correspondant au Mollet d'Acier, Benoît Almeras, a suivi le peloton.
4: Ils s'élancent en file indienne et sous escorte policière. 70 cyclistes pédalent ainsi vers la cathédrale du plateau. Dans maillot jaune, c'est la Go à vélo, Yasmine Diawara. Elle organise cette parade sous les yeux des automobilistes qui rongent leurs freins.
5: Les vélos ont droit d'être sur la route. Cependant, c'est difficile de circuler. Donc le message, c'était ça de dire, ouvrez les yeux. Abidjan mérite des pistes cyclables. Au lieu de qu'on soit sur des routes et c'est comme si on dérangeait, comme si on énervait, non.
4: Sur le papier, l'AMUGA, l'autorité de la mobilité urbaine dans le Grand Abidjan, projette d'aménager 150 km de pistes cyclables. Coût prévisionnel, 200 millions d'euros qui restent à financer. Parmi les cyclistes présents, Maïmouna Ndongué III, experte des mobilités pour l'Union européenne.
6: Pour elle, même coûteuse, les pistes cyclables restent économiquement et écologiquement rentables.
7: Regardez le coût des embouteillages. Combien ça nous coûte par jour? Des milliards par jour. C'est beaucoup plus rentable de mettre en place des infrastructures pour que les gens puissent se mettre à vélo et que les gens puissent marcher dans de bonnes conditions.
6: Les vélos représentent aujourd'hui moins de 2% des véhicules sur la voirie à Abidjan. Selon la MUGA, les pistes cyclables pourraient encourager ce mode de transport. Benoît Almeras, Abidjan, RFI.
13: Chez les cyclistes professionnels, dernière étape aujourd'hui du Tour du Cameroun. Hier, la 9e étape entre Pouma et Yaoundé s'étendait sur une distance de 116 km et c'est le Congolais Joël Kiaviro qui s'est imposé. Au passage, il signe un véritable exploit. Le coureur de RDC a devancé l'Algérien Abdelraouf Ben Gayou, 3e au général. Victoire historique pour le cyclisme congolais tant les succès de coureurs de la RDC sur ce Tour du Cameroun restent rares. Mais c'est le Français Léo Charrois qui conserve son maillot jaune de leader avant cette dernière étape. Il a 44 secondes d'avance. Les douaniers sud-africains sont habitués à en voir de toutes les couleurs. Mais en cette fin de semaine, à l'aéroport du Cap, ils ont interpellé un homme qui s'apprêtait à quitter le pays avec 150 scorpions vivants cachés dans ses bagages. Alors que la possession et la vente de scorpions est réglementée en Afrique du Sud, ce type de trafic s'est particulièrement développé ces dernières années, amplifié Guillaume Thibault par les réseaux sociaux.
8: Alertés sur ce trafic, les forces de police ont recueilli une description précise du suspect qui a permis son arrestation. C'est dans la valise de cet homme de 28 ans qu'étaient cachés les 150 spécimens vivants. Ces scorpions empereurs, appelés également pandinus, sont protégés par la Convention sur le commerce international des espèces menacées d'extinction. Noirs, avec des pinces puissantes, ils sont vendus sur le marché noir dans le monde entier, explique Maud Lelièvre, la présidente du comité français de l'Union internationale de conservation de la nature.
9: C'est ce que nous on appelle le trafic Instagram, c'est-à-dire des gens qui vont vouloir avoir une pièce rare ou une pièce venimeuse. Et ça, c'est vraiment difficile à combattre parce que ce sont des gens qui ont des moyens, qui peuvent acheter à l'autre bout du monde. Et c'est vraiment la première cause aujourd'hui de trafic des scorpions.
8: L'organisation Cap Nature, qui collabore avec les forces de police en Afrique du Sud, a indiqué que ce type de trafic constitue une infraction grave dans le pays. La police, qui n'a pas précisé la destination finale du trafiquant, indique qu'une évaluation de la valeur marchande des 150 scorpions est en cours. Les arthropodes seront replacés dans leur milieu naturel. Le trafiquant sera lui présenté ce lundi devant un juge du tribunal de la commune de Belleville.
13: Guillaume Thibault, au Cap comme à Paris, il est presque 14h47.
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13: Dimanche 14 juin, merci de rester avec nous pour la partie magazine. Nous rejoignent Frédéric Garra pour nous présenter un système de ruches qui aide à régler les problèmes de malnutrition au Cameroun. Maria Afonso à la rencontre d'une artiste designer, Elisabeth Garousse, qui veut donner poésie et émotion à ses créations. Et puis, musique au Cap-Vert, et ça n'est pas seulement Césaria Ivora. Prince Zito est aussi une pépite musicale, vous l'entendrez. Au Cameroun, les populations pygmées Baka sont de plus en plus contraintes à la sédentarisation, ce qui entraîne des problèmes de malnutrition chez ces chasseurs-cueilleurs. Alors des pasteurs camerounais et l'association française Happy Flordev ont décidé de mettre en place un système de ruches adapté qui permette une meilleure alimentation et en plus de générer des revenus tout en favorisant la flore locale. C'est ça l'Afrique en marche avec Frédéric Garra.
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12: Les pygmées Baka vivent au Congo, en RDC, dans certaines zones de Centrafrique et aussi au Cameroun. C'est là, dans les villages de Payo et de Nomedjo, dans l'est camerounais, que l'association Happy Flordev et deux pasteurs, Martin Tangana et Jean-Paul Gouffo, eux-mêmes apiculteurs, ont décidé d'initier ce projet de ruche kenyane. Une ruche un peu particulière, tressée en osier et plus horizontale que verticale, qui présente l'avantage d'être peu coûteuse et facile à construire. Dès lors, initier les Baka à leur construction et à la culture du miel prend tout son sens, selon Alain Chevalier, président de l'association Happy Flordev.
27: Dans tous nos projets, en fait, les apiculteurs deviennent les premiers militants de la préservation de la biodiversité. Parce que l'apiculteur comprend très vite qu'il a besoin de l'abeille pour produire du miel, et pour avoir des abeilles, il faut de la biodiversité. Donc l'apiculteur va reboiser, l'apiculteur va défendre la biodiversité, va réfléchir sur les pratiques aussi agricoles en fait, hein. En particulier, quelquefois, l'utilisation des pesticides, hein, qui est quand même un véritable fléau en Afrique. Donc l'apiculteur comprend très vite que s'il utilise des insecticides, les insectes meurent et ses abeilles meurent et la quantité de miel produite diminue.
1: Le pasteur Martin Atangana, membre du projet Ruche Tressée pour les bacas.
10: Il est devenu rare le miel. Et nous avons constaté avec beaucoup de désolation que les abeilles sont en voie de disparition. Tout simplement parce que le baka, lorsqu'il va en forêt et il trouve une ruche sauvage, il va utiliser le feu et il va y tuer toutes les abeilles avec objectif principal, recueillir le miel. Il s'enfuit de la colonie. Au fur et à mesure que cette activité a été faite de manière sauvage, les abeilles sont en voie de disparition. Donc, nous voulons voler au secours aux abeilles et même à la préservation de la nature par l'élevage des abeilles. Nous avons besoin que les bacas eux-mêmes, qu'ils élèvent les abeilles à leur niveau et que la production va leur servir non seulement à la consommation locale, mais aussi à obtenir des revenus financiers pour leurs propres besoins. Or, avec la ruche pressée, on a juste besoin d'un petit couteau, entrer en forêt, obtenir tout ce dont on a besoin pour avoir une ruche tressée sans dépenser un centime. C'est profitable à leur niveau et nous croyons que ça porte beaucoup de fruits.
1: D'autant plus de fruits que l'apprentissage de l'apiculture prodigué par Martin Tangana et Happy Flore Dev s'accompagne d'un volet agroforesterie qui profite à l'environnement des pygmées baka et au Cameroun. Florent Huard, apiculteur et formateur pour Happy Flore Dev.
11: Nos projets s'accompagnent d'une agroforesterie, c'est-à-dire qu'on essaie en même temps de planter des arbres. Et des arbres fruitiers, on l'intègre dans nos projets, donc on va amener des safoutiers, on va amener des avocatiers en différentes essences qui leur permettront d'avoir mellifères et aussi fructifères. Donc on les sensibilise aussi à cette capacité de pollinisation par les abeilles. Grâce aux abeilles, les fleurs vont être plus visitées, seront mieux fécondées, vont donner des meilleurs fruits. On fait ce lien entre l'abeille et les arbres, quoi. Voilà.
1: Pour financer des tenues d'apiculture, le reboisement de parcelles ou bien l'achat de matériel de récolte, l'association a lancé un financement participatif. Un lien est d'ailleurs disponible sur le site d'Happy Flore Dev pour que les abeilles camerounaises et les pygmées baka vivent en parfaite harmonie.
13: L'Afrique en marche, signé Frédéric Gara. Tous les épisodes à retrouver quand vous le voulez sur RFI.fr. Même chose pour 100% création, à la rencontre cette semaine d'Elisabeth Garouste à travers sa dernière exposition « Âme vagabonde » qui se tenait à Paris. Elle affirme la singularité de son univers à la croisée de l'art, du design et de l'artisanat. Chez cet artiste designer, un fauteuil, une lampe, un vase ou une table ne se limitent jamais à leur simple fonction. Maria Afonso.
14: La création, c'est la liberté.
17: Elisabeth Garouste, artiste designer, est née à Paris dans une famille marquée par la guerre et la déportation. Son enfance est empreinte de souvenirs forts, de pertes et de résilience. Ses expériences nourrissent sa sensibilité artistique et sa vision du monde. Elisabeth Garouste apprivoise ses peurs d'enfance en se tournant vers le design. Ce qui caractérise son travail, c'est l'abondance des matériaux utilisés, bois, céramique, bronze, ou faire forger.
14: On peut faire quelque chose entièrement en bois ou entièrement en céramique, mais de pouvoir associer les uns avec les autres, c'est quelque chose qui enrichit. Et puis, ce qui est aussi formidable, c'est d'apprendre chaque technique. Au milieu des années 70, où j'ai commencé, c'était un esprit très rigoureux, très minimaliste. Et avec Mathia, on est revenu à l'idée de l'art décoratif, qui était très péjoratif à ce moment-là. On s'est dit, si on commençait à l'origine des barbares. Et le fait que ce soit tout à fait nouveau et sorti de ce qui se passait à cette époque, ça nous a permis d'avoir tout de suite de la presse et tout de suite, on n'en vivait pas vraiment. Là, à ce moment-là, Christian Lacroix a fait appel à nous. Et on a fait les salons de haute couture, donc à ce moment-là, il y a eu une révélation.
17: Les œuvres d'Elisabeth Garouste sont souvent inspirées par la nature, avec une recherche d'équilibre entre la fonctionnalité et le rêve.
14: Chaque meuble, chaque objet a le nom d'une plante ou d'une fleur. C'est une sorte de rêverie et de vagabondage comme ça, à travers ce qu'on peut imaginer et retransmettre de la nature. Choses qui se sont faites à travers les siècles d'ailleurs. C'est quelque chose qui m'inspire beaucoup. Parce qu'il faut à la fois rêver, mais à la fois être fonctionnel. C'est-à-dire que vous pouvez pas faire une table ou un buffet dans lequel vous pouvez rien mettre. Une table, vous pouvez pas poser une assiette. Donc c'est une espèce d'équilibre entre les deux. Et ce sont souvent des pièces en édition limitée, parce que justement ça ne passe pas par l'industrie.
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13: Alors que l'exposition est terminée, mais il y a encore quelques pièces qui sont exposées à Paris par la galerie Avant-Scène. Change de genre musical. Toute l'année, Guillaume Thibault croise les artistes du continent africain et d'ailleurs, à travers le tamis de ses rencontres, des pépites musicales de RFI qu'il rapporte chaque semaine. Aujourd'hui, souvenir de Praia au Cap-Vert où s'est tenu en avril dernier l'Atlantic Music Expo, un marché de la musique devenu essentiel pour les artistes. Tête à tête avec une icône de la musique capverdienne, un homme qui aime la nuit, Prince Zito.
15: Quand les silences font sens, quand les mots ne suffisent plus, Prince Zito, Carlos Alberto Souza Mendes à l'état civil, lève la tête. Comme il le faisait enfant à Tarrafal au bord de la mer lorsqu'il écoutait les disques des aînés, comme ceux de Paulino Vieira, les yeux vers les étoiles pour scruter son ami de toujours, la lune.
16: Quand j'étais petit, j'écoutais toujours, tous les jours, la radio. La lune, elle était pleine. Ma sœur et mon frère et ma grand-mère, on était dans le balcon. Paulino Vieira, c'est le plus grand musicien capverdien. Un créateur poète. C'est le nom de cet album et d'un morceau qui s'appelle « Je voulais être un poète, un créateur poète ». C'est incroyable cette chanson.

0: Le regard de Princess Ito semble marqué pour l'éternité, comme si les larmes coulaient sans cesse. Un artiste à l'âme d'enfant, marqué dans sa jeunesse par le plus grand des drames, et depuis, connecté à sa grand-mère, connecté à la nature.
1: J'ai perdu mon parent quand j'avais 5 ans. C'est notre grand-mère qui nous avait supportés. Gna gna gna. C'est la maman de ma maman. Elle parle avec des animaux, avec des plantes. Mais pourquoi tu ne donnes pas une fleur si tu te donnes de l'eau tous les jours? Après, j'ai commencé à parler avec des animaux, avec des plantes. Quand j'ai vu la lune, j'ai dit, waouh, c'est toi, je vais pleurer pour toi. Tu vas m'aider.
2: Limia, lua, riva. 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
0: Ce n'est pas un hasard si les chansons de Princess Ito sont reprises par les plus grandes voix de l'archipel du Cap-Vert. Car l'homme, un temps à la rue, longtemps perdu, a cherché au plus profond de son âme et trouvé les mots justes pour raconter la vie et son pays, pour transmettre l'unique chose qui nous lie, le respect.
1: Je me respecte, je respecte les autres, les oiseaux, tous les enfants, tous les vieux, tous les... Et je respecte la musique. Il les respecte. Ça nous fait être très, très, très riches et heureuses.

0: Alberto, le Capverdien, pépite musicale d'RFI et de Guillaume Thibault. Il y en a beaucoup d'autres qui vous attendent sur la page dédiée sur notre site internet RFI.fr. C'est la fin de cette édition d'Afrique Midi, mise en onde par Mickaël Goncalves, rédaction en chef Karine Franck avec Cécile Périllard. À suivre le journal international en français, sauf en Afrique de l'Ouest où vous attendent 30 minutes d'infos en full day, et en Afrique lusophone où vous avez rendez-vous avec une demi-heure d'informations en portugais. C'est aussi ça la richesse de Radio France Internationale. Merci à tous pour votre fidélité.
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5: Et pour l'heure, il est midi, temps universel, 14h ici à Paris. Merci d'être avec nous pour ce tour du monde de l'actualité de Beyrouth à New York en passant par Genève et Kharkiv. Bonjour, bienvenue.
2: Charlotte Hydrac.
5: Encore et toujours beaucoup d'incertitudes sur un éventuel protocole d'accord entre les États-Unis et l'Iran, d'autant qu'Israël a bombardé tout à l'heure la banlieue sud de Beyrouth au Liban. Donald Trump assure qu'une signature aura lieu ce dimanche. Téhéran temporise, une délégation du Qatar médiateur est dans la capitale iranienne. C'est un coup à la machine de guerre russe. Selon Volodymyr Zelensky, la Grande-Bretagne a intercepté un pétrolier de la flotte fantôme russe dans la Manche, c'est la première opération du genre. Les Suisses disent non à un plafond de la population à 10 millions, une initiative populaire anti-immigration. D'après les projections, elle est rejetée à 55%. Quels sont les enseignements à tirer ? On en parlera avec notre invité.
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5: À suivre aussi les supporters des éléphants chaud bouillants pour l'entrée en piste de la Côte d'Ivoire au Mondial tout à l'heure face à l'Équateur. De son côté, Haïti, de retour dans la compétition depuis plus de 50 ans, a été dominée par l'Écosse. Le foot éclipsé par le basket à New York, victoire des Knicks à domicile face aux Spurs dans la grande pomme survoltée. Et puis lui préfère le MMA. Donald Trump organise ce soir un grand tournoi des combats à la Maison Blanche, un décor qui détonne pour son anniversaire. C'est une réponse au tir du Hezbollah sur le nord d'Israël. Selon le premier ministre israélien Benjamin Netanyahou, Israël a donc frappé tout à l'heure la banlieue sud de Beyrouth, la capitale du Liban, dans le quartier de la Daïeh, et cela dans la perspective d'un protocole d'accord entre les États-Unis et l'Iran pour mettre fin à la guerre au Moyen-Orient. C'est vu d'un très mauvais œil par l'État hébreu. Le projet est jugé dangereux pour la sécurité nationale. Alors là, c'est toujours la confusion sur cet éventuel accord. Pas de confirmation sur un calendrier. Donald Trump assure qu'il sera signé ce dimanche. Téhéran évoque ces prochains jours. En tout cas, une délégation du Qatar, médiateur, est à Téhéran, Siavosh Ghazi.
6: On sait que le Qatar et le Pakistan jouent les intermédiaires désormais entre l'Iran et les États-Unis. On ne sait pas quel sera l'objectif de cette visite. Certains médias parlent d'une vidéoconférence à quatre, Iran, États-Unis, le Qatar et le Pakistan, mais on ne sait pas à quel moment cela pourra intervenir. En tout cas, les Iraniens disent qu'il n'est pas question d'offrir un cadeau pour l'anniversaire de Donald Trump et signer le document aujourd'hui, ça pourrait être demain ou après-demain. C'est la position donc exprimée jusqu'à maintenant par Téhéran, d'autant plus que l'Iran estime avoir obtenu le maximum de concessions de la part des États-Unis. Cessez le feu au Liban, Ça, c'était une ligne rouge pour Téhéran. Ensuite, contrôle du détroit d'Ormuz et perception de frais de service pour assurer la sécurité maritime et la protection de l'environnement. Le déblocage des avoirs iraniens. On sait que le Qatar va débloquer 12 milliards de dollars. Et en ce qui concerne le programme nucléaire iranien, pas question d'arrêter ce programme et pas question non plus d'envoyer à l'étranger les stocks d'uranium. La seule chose que l'Iran pourrait faire, c'est de diluer les 450 kg d'uranium enrichi à 60% à 20% par exemple.
5: Siavosh Ghazi, on suivra avec vous les prochains développements vus depuis Téhéran. C'est la première opération de ce type. La Grande-Bretagne a intercepté un pétrolier de la flotte fantôme russe dans la Manche. Ces dernières heures, c'était avec la collaboration de la France. Précision à Londres, d'Emeline Vin.
7: L'opération a duré 6 heures dans la nuit de samedi à dimanche. Les troupes britanniques ont accosté, puis sont montées à bord du Smirtos, un tanker battant pavillon camerounais, mais qui appartient, selon les autorités britanniques, à la flotte fantôme russe. Cet ensemble de navires qui permet à Moscou de contourner les sanctions sur son pétrole. Deux navires, des hélicoptères, des militaires, des commandos ont été déployés dans la Manche pour saisir le Smirtos dans les eaux britanniques, en coordination, selon les autorités, avec les forces françaises. En mars, le gouvernement a autorisé la Royal Navy, la Royal Air Force et les agences de lutte anticriminalité à monter à bord des navires de la flotte fantôme, mais c'est le premier arraisonnement du genre. Accusé de sous-financer le ministère de la Défense, le Premier ministre Keir Starmer salue ce dimanche l'action de ses armées et estime que l'arraisonnement représente un nouveau coup porté à la Russie. Le Smirtos a été conduit dans un port du sud de l'Angleterre où il mouillera jusqu'à nouvel ordre. Emeline Vin, Londres, RFI.
5: Et de son côté, l'Ukraine dit avoir frappé un site pétrolier en Russie ainsi qu'une usine chimique, l'usine Azot, dans la région de Toula. Un nouveau Premier ministre en Roumanie, Adrian Veșta, chargé par le président de former un gouvernement. Et cela après le retrait de l'eurodéputé Eugène Tomac, initialement désigné pour le poste. En pleine crise politique, le nouveau Premier ministre promet de maintenir la Roumanie sur une trajectoire pro-occidentale.
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5: Visite officielle en France de Narendra Modi, le Premier ministre indien reçu par le président Emmanuel Macron à Nice ce dimanche. Dans le sud, les deux dirigeants ont ouvert un salon de l'innovation et de la tech. Cela avant le sommet du G7 qui s'ouvrira demain à Évian. Narendra Modi confronté à la révolte du parti des cafards en Inde. C'était une blague au départ sur les réseaux sociaux. C'est devenu un mouvement porté par une jeunesse en colère. Il a multiplié les rassemblements dans plusieurs états indiens durant la semaine et le collectif cherche désormais à convertir sa popularité sur Instagram en véritable influence politique. Correspondance à New Delhi, Abdoulaye Rally.
8: Je suis un cafard.
9: I am cockroach.
10: De Delhi à Lucknow, les manifestants ont repris ce slogan toute la semaine. Au micro, le fondateur de ce mouvement satirique né sur Instagram, Abhijit Dibke, fait la tournée des États indiens.
8: J'ai lancé le parti des cafards comme une blague. Mais c'est votre ras-le-bol, votre rage contre ce gouvernement qui a fait de cette farce un mouvement sérieux.
10: Derrière l'humour, le mouvement exige plus d'équité et d'opportunité. La révolte est née quand un haut magistrat a comparé la jeunesse indienne à des cafards. Adeli Sudipta, enseignante, mesure le désarroi de ses étudiants.
11: Je pense que ce n'est qu'un début. Ils doivent se sentir désespérés. Et par-dessus tout ce désespoir, si on leur jette une insulte à la figure, connaissant la Gen Z, j'ai beaucoup d'étudiants, ils ne vont pas se laisser faire.
10: Si certains observateurs doutent de sa capacité à s'inscrire dans la durée, le parti des cafards élargit ses revendications. Il exige la démission du ministre de l'Éducation, qu'il juge responsable des fuites massives aux récents examens nationaux d'entrée en faculté de médecine. Abdullah Erali, New Delhi, RFI.
5: Les températures qui montent en France, une nouvelle vague de chaleur est attendue ces prochains jours avec plus de 35 degrés, la deuxième avant même le début de l'été. Et avec le réchauffement climatique, le ministre français de l'Éducation souhaite qu'à l'avenir, les examens de fin d'année comme ceux du bac, qu'ils aient lieu le matin, qu'il n'y ait plus d'épreuves l'après-midi. Un spectacle de MMA au cœur du pouvoir politique, Donald Trump fête son anniversaire. Aujourd'hui, il a 80 ans. Et